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1: Je sais que vous l'attendez, votre horoscope énergie. Bah, vous inquiétez pas, il arrive comme d'hab, comme tous les matins en direct pour vous dans moins de 10 minutes. L'horoscope énergie qui est aussi à retrouver en podcast sur l'appli énergie sur toutes les plateformes. Vous êtes de plus en plus nombreuses et nombreux à l'écouter, donc ça fait trop plaisir. En tout cas, merci. L'horoscope énergie dans 10 minutes. Et avant, c'est les meilleurs moments de Manu, de Nico, de Lorenza. Les meilleurs moments de l'émission des Wanwan sur énergie.
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3: On va déclencher un Sambrout. Ça fait longtemps qu'on l'a pas fait, le Sambrout. Le principe est très simple en fait, il est basique. On parle des choses qui nous broutent dans la vie. Pourquoi on fait un Sambrout ce matin? Parce que j'ai un coup de gueule.
4: Ah, qui est pas sûr.
3: Sure. Je suis pas content d'un truc qui me... Franchement, Sambrout.
4: Ouais.
3: C'est sur Internet. Je pense que vous êtes tous déjà tombés là-dessus. T'as un lien vers un article.
4: Oui.
3: Un peu putaclic.
4: Oui.
3: Tu te dis, oh, faut que je regarde cet article. Tu cliques dessus. Et là, t'as trois lignes. Et plus rien après. Et que des pubs dans tous les sens.
4: C'est un enfer. Ah, ouais.
3: Et tu te dis, mais putain, comment je fais? Et tu dois dérouler pour trouver l'endroit en tout petit où il y a marqué lire la suite.
4: Oui.
5: Oui.
3: C'est un enfer.
4: Je suis d'accord. C'est
3: ça,
4: vrai.
3: Eh ben ça me broute.
4: Eh ben bien joué.
3: Eh ben, voilà. Et ça me méga broute, ce putain de lire la suite. Je suis pas en train de faire un jeu d'aventure là.
5: Ouais, mais il y a l'étape du dessus, hein. C'est quand il y a écrit lire la suite, mais qu'il faut être abonné aussi
4: ah,
5: pour
4: oui.
5: Tu vois qu'il faut payer
3: pour avoir la suite de l'article. Faire. Et si on peut parler aussi des vidéos avec la suite dans la partie 2 qui n'existe pas.
4: Ah oui, mais non, mais ça c'est
6: les bâtards.
3: Putain, les vidéos où t'as la partie 1 et là t'es comme un fou.
4: Tout pour les vues.
3: Et pas de partie 2. Et bah, tu vas sur le site. Tu vas sur le compte du mec.
4: Non, il y a
3: pas. Tu vas sur le compte.
6: Il y a rien.
3: Il y a pas de partie 2.
5: De vol du temps de vie, quoi.
4: Exactement.
5: Et il y a pas de commentaire qui demande la partie 2. Donc tu dis putain, mais c'est fake ou quoi? Pourquoi il y a que moi qui m'inquiète de la partie 2?
3: Voilà, je suis rassuré. Il y a pas que moi. Merci. Donnez-nous nos parties 2 et agrandissez, c'est lire la suite.
5: Ouais.
3: Merci de m'avoir écouté. Qu'est-ce qui vous broute en ce moment? Allez, on vous prend au téléphone aussi au 0870 42 48. Petit tour du studio avant ça, Lorenza.
4: Quand je suis la seule à vouloir être au soleil en terrasse ou dans un parc et que tout le monde veut être à l'ombre.
3: Ah, et chiant.
4: Bah chiant, ça me broute.
3: Ouais.
4: Je veux être au soleil, merde.
3: Mais bah, tu peux être au soleil. Ah, dans
4: bah
3: le même
4: non,
3: groupe,
4: bah
3: tu veux
4: oui,
3: dire.
4: On bah doit oui. se décider et tout, alors on doit trouver un juste milieu. Mais oh, bah le oui. soleil tourne.
3: Non, je
4: donc,
3: j'avais pas compris que t'étais en groupe, je croyais que tu lisais les autres.
4: Ah
3: genre
4: non,
3: que
4: non,
3: tu voulais
4: non.
3: que tout le monde dans le parc soit là où tu veux aller. Pour ça, je comprenais pas le.
4: Non. Quand t'es en groupe avec des potes, ouais, c'est très chiant.
5: Et le premier qui dit, oh, il fait un peu froid du coup à l'ombre. Oh
4: ah
5: là,
4: ouais,
5: bâtard,
4: bah là,
5: je t'avais dit qu'il fallait venir au soleil.
4: Bah là, il dégage. Hein.
3: Mais moi, j'aime bien être à l'ombre. C'est comme au barbecue. Je veux toujours la place à l'ombre. Et ouais, j'avoue que vraiment c'est
4: oui,
3: important,
4: bon.
3: C'est important pour
4: bah
3: moi.
4: Bah tu le fais le barbecue.
3: Oui.
4: Oui, mais bon, alors ça me dérange pas si t'es à l'ombre.
3: Ah d'accord. Le mec qui fait
5: si
3: le barbecue
5: a du pouvoir.
4: Oui, énormément.
3: Salut. Je fais le barbecue et ensuite c'est moi qui choisis où je vais, d'accord?
4: Oui.
3: Alors,
4: t'as le droit.
3: Qu'est-ce qui vous montre? C'est Mélissa qui est avec nous. Bonjour Mélissa.
7: Bonjour Manu. Salut les Wanwan.
3: Sois la bienvenue parmi
7: alors...
3: nous. Qu'est-ce qui monte?
7: Moi, ce qui me broute, c'est quand quelqu'un te répond OK, un long message que tu as écrit.
3: Putain, mais c'est quoi, j'ai l'impression cette discussion de l'avoir eue, mais 100 000 fois.
4: Ouais, ouais.
5: C'est vrai.
3: C'est, alors, je vais répondre.
5: Soit ça, soit le pouce.
3: Mais je vais répondre toujours la même chose. Je fais partie des gens qui lisent OK, qui répondent OK, parce que c'est OK. Parce
5: bah
3: que
5: oui,
3: j'ai rien
5: pas
3: d'autre à répondre à ce long message. Que vous vouliez faire un long message ou un long vocal, c'est votre business.
5: Ouais.
4: Non, mais
7: OK,
4: ça veut vraiment dire que je m'en fous.
7: Rajouter un petit mot, ouais, clairement.
3: Mais non. Mais quoi? Attends, vous avez parlé en même temps, j'ai pas compris. Mélissa?
7: Mais faut rajouter au moins un petit mot. OK, si c'est la chérie, OK, ma chérie, merci, ou je sais pas, un truc, un autre mot, quoi. Parce que là, OK, c'est clairement. OK. C'est le message déjà auto-fait, quoi.
4: Oui.
3: Bah, c'est qu'on fait autre chose?
4: Non, eh ben, répondez quand vous avez le temps. Tu dis, je te réponds après mon cœur, enfin, tout va bien.
5: C'est pas une carte postale non plus. Ça va.
4: Bah, on aimerait bien.
3: Mais parce que vous interprétez le hockey, là, Mélissa. Pour toi, le hockey, il est genre limite agressif. Non, ok. C'est ok.
5: Tu vois, on en a parlé mille fois et on continue.
3: C'est fou, hein.
5: Il y a toujours ce débat.
3: Mais ça veut pas dire je m'en fous.
4: Mais si, toi, quand tu me dis ok, j'entends. Je m'en fous.
3: Toi, tu entends.
4: Oui.
3: Mais moi, j'entends ok. Moi, quand je dis ok, j'entends ok, ma chérie d'amour que j'aime plus que tout au monde. Toi, t'entends je m'en fous.
4: Ah, voilà, le bordel, on se comprend pas.
3: Mais vraiment,
4: c'est la merde.
3: Mais faut qu'on aille voir un.

0: J'avais tous vos préférés, vos stars préférées forcément sont toutes ici sur Énergie. Ça revient dans une minute et juste avant.
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0: Vous écoutez votre horoscope sur Énergie, c'est mardi, c'est le 2 juin et je commence avec vous les béliers. Vous serez en mode séduction aujourd'hui si vous êtes célibataire. Peut-être que vous êtes d'ailleurs célibataire depuis pas très très longtemps et là ça y est, vous êtes passé à autre chose. Et ça va vous faire du bien en tout cas de rencontrer du monde, de rencontrer de nouvelles personnes. Les taureaux, vous avez besoin de ralentir et de faire le point sur vos émotions aujourd'hui. Les gémeaux, vous avez la tête dans les nuages à cause d'une nouveauté, tiens, côté cœur si vous êtes célibataire apparemment. Il se passe des choses dans votre vie. Les cancers, vous gérez les galères avec un calme impressionnant aujourd'hui côté taf. Les lions, pensez un petit peu à dormir quand même. Parce que c'est bien de sortir, faire la fête, tout ça, voilà, de voir les potes, boire des verres, tout ça, mais bon, pensez aussi un petit peu à votre sommeil quoi. Les vierges, vous serez ultra motivés dans le travail aujourd'hui. Les balances, vous serez hyper romantique avec votre chérie. Peut-être un petit resto en préparation là pour ce soir. Les scorpions, vous commencez enfin à avoir plus clair dans vos histoires et ça va vous faire du bien, en tout cas mentalement. Les sagittaires au boulot, laissez les jaloux faire leur cinéma sans entrer dedans. Hein. Voilà, faites votre vie et laissez-les parler, voilà, c'est pas grave, on s'en fout en fait. Les capricornes, votre confiance attire du beau monde autour de vous. Les verseaux, vous serez dans une super harmonie avec les autres, vous serez hyper sociable. Vous aurez envie de sortir avec le temps en même temps qu'il y a en ce moment, c'est vrai que ça donne envie. Et enfin, pour finir les poissons, votre corps vous supplie de mieux dormir. Mais en même temps, c'est pas forcément évident avec la chaleur, donc je vous aurai plein de force en tout cas. Et je vous mets comme d'hab l'intégralité de votre horoscope, signe par signe, en podcast, direct sur l'appli Énergie.

0: On est mardi, c'est le 2 juin aujourd'hui. Bienvenue sur LRJ. Vous vous réveillez tranquillou avec nous ce matin, ou alors peut-être pas du tout. Ça se trouve, vous êtes déjà au taquet, vous avez déjà pris votre petit café, votre petit thé, vous êtes déjà au boulot ce matin. Je vous envoie en tout cas plein de force là. Où vous soyez, partout en France, les hits numéro 1. Je les passe tous pour vous, comme d'hab sur LRJ, les hits numéro 1. Et puis les meilleurs moments de Manu, de Nico, de Lorenza. Les moments sont de retour tout à l'heure. 5h55 avec vous toutes et vous tous. Mais avant, je vous remets dans le bain comme à chaque fois.
1: 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Vous nous racontez ça, vous partagez ce que vous voulez, on écoute tous vos messages. Allez c'est parti, on s'écoute quelques-uns.
2: Coucou, alors j'aimerais qu'on arrête s'il vous plaît de dire qu'au crossfit on soulève des pneus. Ça fait 4 ans que je fais du crossfit, je n'ai jamais soulevé un pneu de ma vie.
1: Waouh, oui, parce que c'était hier. On a parlé du crossfit et je sais plus qui a dit ah ouais, au crossfit, ils soulèvent des pneus tout le temps et c'est lourd. C'est
3: moi, ils les poussent en fait, ils les roulent. Bah, je suis désolé, je l'ai déjà vu aussi dans des compètes.
1: Eh ben, elle non.
4: Alors. Je suis désolé, mais je viens de taper CrossFit sur Google Images. La deuxième ligne de photo, il y a un mec qui soulève des pneus.
3: Mais oui, mais moi, je l'ai déjà fait. J'ai des potes à moi qui l'ont déjà fait aussi.
1: Écoutez, elle dit que non.
3: Oui, ok.
1: Je pense clairement qu'elle ne fait pas de CrossFit. et elle confond CrossFit et badminton.
3: Ok.
1: J'ai pas d'autre explication. Allez, un autre message.
5: Cool et ouin. Je me demandais, est-ce que vous êtes aussi bizarre que moi? Genre, quand quelqu'un décède, est-ce que vous le supprimez de votre répertoire ou pas? Téléphonique. Moi personnellement, j'y arrive pas, ça me fait trop de peine. Du coup, j'ai plein de fantômes dans mon répertoire.
1: Putain.
3: C'est joliment dit de dire ça.
1: Ouais. Alors, c'est. Mais en fait, ça peut paraître glauque et tout, mais j'ai déjà connu ce problème.
3: Bah moi aussi, mais moi je supprime pas. Hein.
4: Moi je supprime pas non plus.
1: Mais moi non plus, mais j'ai peur d'appeler.
4: Mais
1: par erreur ou tu vois.
4: Tu sais que moi j'ai déjà eu ça en sens inverse. Hein. C'est-à-dire que j'ai une amie de mes parents qui a perdu son mari et elle a gardé son téléphone et genre 2 ans après le décès du gars, je reçois un SMS du gars.
1: Et quoi? je vois
4: Christian m'envoie un SMS, je dis putain mais Christian comment c'est possible? Et en fait c'est elle qui a gardé le téléphone et qui me souhaitait un bon anniversaire.
3: Ah oh, mais ça c'est un peu fait.
4: Elle a gardé son numéro à lui.
3: Mais des fois les numéros sont réattribués à d'autres gens.
1: Ou alors tu gardes le numéro effectivement et t'en fais une vanne après. Salut, comment tu vas?
3: Ah c'est
4: bon. Ça fait de l'au-delà.
1: Ça fait longtemps. Je t'aurais bien dit qu'on aille boire un verre mais ça va être compliqué pour moi.
3: C'est un peu loin.
1: Allez, encore un message.
6: Salut Manuel et Wawa. J'ai découvert à plus de 30 ans l'existence du tac-œuf. Quand on a un œuf à la coque qu'on veut faire, franchement, c'est royal. C'est la meilleure invention du monde. Et je me posais la question, pour vous, c'est quoi la meilleure invention que vous avez découvert super méga tard? Bisous.
1: C'est quoi le tac-œuf? Vous avez déjà entendu parler de
4: ça?
1: Bah
4: oui, c'est génial. C'est un truc en métal que tu mets sur le dessus de l'œuf. Et en fait, tu tires une tige, ça fait tac, justement. Et en fait, ça te pète juste le truc pour ouvrir l'œuf.
1: Ok, je vois.
4: Juste le chapeau, quoi.
1: Ah putain, c'est. Ah ouais, on est dans.
3: C'est technique, hein.
4: Ah, c'est précis, mais c'est vrai que quand tu découvres ça, tu dis putain, c'est une folie.
1: Quelle est meilleure pour invention. Vous, quelle est pour vous une invention comme ça qui est vraiment géniale? Alors j'en ai une. Bah, toi, Nico, qui est dans les couches, je sais pas si t'as ça, la poubelle à couches.
4: C'est incroyable.
1: C'est un truc de dingue. C'est comme une poubelle.
4: Après, hein.
1: C'est comme une poubelle, mais en fait, quand t'as la couche sale du bébé, tu la mets dedans, tu tournes une petite manivelle, et en fait, ça met directement la couche dans un petit sac.
3: Ah. Ouais.
1: Et ensuite, c'est que des petits sacs qui sont dedans. Donc,
4: c'est génial, ça sent
1: les odeurs.
3: Ok, ouais. C'est bien.
1: Ça te met directement le truc dans un mini sac poubelle.
3: Ok.
4: C'est pas mal. Hein.
1: C'est incroyable. Franchement, j'ai même envie de le garder pour mes caleçons maintenant.
4: D'accord. En comparaison, caleçons couches chez vous.
1: Mais bon. C'est génial.
3: Ok.
1: C'est une vraie invention. Alors, ça sert pas à ouvrir les œufs, mais ça aide beaucoup ça. Qu'est-ce que vous avez comme invention comme ça?
3: Les écouteurs sans fil.
1: Ah oui.
3: Bah c'est vrai qu'on n'y pense pas, mais moi j'ai dû me retaper les anciens parce que les miens fonctionnaient plus. Ceux avec fil là, un enfer. J'avais oublié à quel point j'avais pas de patience pour les défaire.
1: Mais moi j'ai mis du temps à passer au sans fil.
3: Moi aussi, je voulais pas.
1: Ouais, je voulais pas parce que j'étais sûr, honnêtement me connaissant, que j'allais les perdre.
3: Ouais, moi aussi. Et ben non.
1: Et je me disais, ça va faire comme les chaussettes.
3: Oui,
1: tu vas te retrouver avec en fait plein de d'écouteurs. Complètement différents les uns des autres parce que tu vas les racheter.
4: C'est pas le même prix, quoi.
3: Oui.
1: Non, c'est pas, t'en as des pas chers, mais qui marchent pas. Mais, c'est ça. Et donc, et après, il y a un autre truc qui me perturbe, c'est, Lorenza, par exemple, hier, quand t'es arrivée à la radio, t'avais tes écouteurs.
3: Oui.
1: Et tu me parles. Et ça me faisait bizarre que tu me parles avec tes écouteurs dans les oreilles.
3: Mais, à ce moment-là, j'ai quand même du respect, je coupe le son dans mes oreilles pour pouvoir te parler.
1: Oui, mais moi, je me rends pas compte.
3: Ah oui,
1: parce que j'entends pas.
3: Donc, tu penses que je suis au téléphone?
1: Je sais pas.
4: je sais pas, t'écoutes la musique quoi.
1: Ouais, enfin, okay. Non mais c'est perturbant.
3: Oui, je comprends.
1: Mais après c'est vrai que c'est chiant de d'enlever les écouteurs.
3: Bah après je les enlève évidemment une fois que voilà, mais c'est vrai que je jugeais les gens qui faisaient ça et maintenant je le fais tout le temps.
4: Surtout qu'il y en a qui savent pas gérer, en fait ils parlent fort, c'est-à-dire qu'ils ont encore les écouteurs mais ils entendent moins, donc c'est ouais, tu vas bien.
1: Mais parce que maintenant ils ont les réductions de bruit.
3: Oui.
1: Ce qui fait que tu mets tes écouteurs, il y a rien, il y a pas de son, mais déjà le monde ambiance
3: c'est le bonheur.
1: Et t'entends, oui, c'est le bonheur, mais du coup, quand tu parles à quelqu'un, bah, tu parles comme ça. Forcément. On a l'impression que t'as 200 ans.
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0: 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Si vous n'étiez pas avec nous hier entre 6h et 10h, je vous repasse maintenant les meilleurs moments. Écoutez ce qui s'est passé.
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3: On va accueillir Julien au téléphone. Julien, bonjour.
4: Salut Manu, salut les gouins.
3: Sois le bienvenu parmi nous, Julien. Alors, je vous explique pourquoi Julien est au téléphone.
4: Merci.
3: Je pense que tout le monde se rappelle la semaine dernière quand j'ai parlé de mes clés triangles.
5: Ah oui, ben ça, on en a entendu parler, ouais. De tes clés triangles.
3: J'avais acheté tout un lot de clés, ouais. Avec la forme du triangle, forme carré, forme losange, avec des petites tailles, des moyennes tailles, des grandes tailles. Et vous m'avez dit, mais pourquoi t'as acheté ça? Et j'avais dit, au cas où, si j'ai besoin d'ouvrir des choses. Parce que souvent, on s'aperçoit qu'il y a des portes avec des clés triangles, etc. Vous m'avez dit que ça servait à rien.
5: Pour
3: résultat,
5: toi, on a dit, hein,
3: mais... énormément de monde m'a dit... Mais ça sert à plein de trucs. La clé triangle, je suis avec toi, ils n'y connaissent rien, blablabla. Dont Julien, qui m'a envoyé un message sur Instagram. C'est le compte Manu officiel, vous pouvez nous envoyer des messages vocaux, des messages aussi. Vous pouvez nous parler. Julien, il m'a dit, la clé triangle, moi je m'en sers tous les jours. Parce que Julien, il est grutier. C'est ça,
4: hein? C'est ça, oui.
3: Et toi, tu t'en sers pour quoi de la clé triangle?
4: Moi, je m'en sers pour accéder au tableau électrique derrière ma cabine. Ça peut nous tirer d'affaires parfois.
3: Eh ben oui,
4: parce que... Et elles sont pas toujours disponibles dans la cabine, donc c'est bien d'en avoir une à soi.
3: S'il est en panne là-haut, ok? Et bah, ben lui, il peut ouvrir le tableau électrique. Si un jour, je suis en haut d'une grue, pour une raison X.
5: Mais c'est ça que j'allais dire. Quand est-ce que tu vas te retrouver en haut d'une grue, toi?
3: Mais me coupe pas mes idées.
5: Pardon, excuse-moi. Imaginons, oui, pardon.
3: Eh ben, imaginons. Un jour, Julien, il me dit, tiens, si on va aller bouffer en haut de la grue. Je lui dis, trop cool. On bouffe là-haut. Bim. Panne électrique. Il me dit, putain, j'ai pas ma clé triangle. Pas de panique.
5: Manu là.
4: Eh ben écoute, viens manger quand tu veux, je me suis déjà fait une raquette là-haut, je t'invite.
5: Quoi?
3: Et alors, non mais ce qui est ouf, c'est que Julien, je vois son message, et je vais voir son profil. Quand quelqu'un t'envoie un message, tu vas toujours voir le profil.
5: Oui, oui.
6: Ouais, ouais.
3: Et là, Julien, en fait, il fait des vidéos de sa grue.
5: Ah, oh, c'est génial.
3: Ah bon, en fait, il nous montre sa vie de grutier.
6: C'est un influenceur grue.
3: Eh ben, mais c'est ça, Julien, t'es un influenceur grue.
4: Non, pas influenceur, j'aime juste partager mon métier qui est une passion pour moi.
3: Bah, créateur de contenu de grue.
5: Bah, c'est génial,
3: et
5: en vrai.
3: On le voit bouffer dans sa grue, on le voit comment il s'installe, on voit comment il bouge, etc. Dans
5: comment il pilote et tout.
3: Ouais, exactement.
5: Trop bien. Trop bien.
3: Et je vais te dire un truc, j'ai commencé à regarder ça. Mais j'ai pas lâché.
5: C'est addictif. Ah
3: ouais. Mais ouais, c'est comme, j'avais regardé aussi des vidéos d'un mec, il était routier, et il montrait sa vie du réveil au coucher, on s'est en accéléré comme ça, et t'es là devant
5: ouais,
3: une vidéo.
5: Tu bouges pas, ouais.
3: Et tu gobes, et tu regardes ça. Ça fait longtemps que t'es grutier?
4: Ça fait 4 ans que je suis grutier.
3: Il y a les levées de soleil aussi. Tu fais beaucoup de levées de soleil.
5: J'adore.
4: Les levées de soleil, c'est mon petit péché mignon. J'aime bien venir dans la grue plutôt le matin et profiter de mon petit lever de soleil au calme, à la fraîche, avec personne, pas de bruit. Oui, c'est romantique avec moi-même.
3: Oui, exactement.
5: Bah, t'as le droit de faire des kiffs tout seul. C'est trop bien.
3: Et c'est quoi le plus haut où t'as été en grue?
4: Le plus haut, c'était une grue de 50 mètres, avec encore 50 mètres en contrebas, donc un total de 100 mètres crochets.
5: Oh, toi, tu meurs, Manu.
3: Non. Alors, bah,
5: c'est pas possible.
3: Le terme technique, c'est je me chie dessus.
5: Oui.
4: C'est impressionnant au début, après, ça va.
5: Non.
3: Et même si j'arrive à monter, je redescends plus jamais de ma vie. Voilà, c'est ça. Faut démonter la grue pour que j'en revienne.
4: Il attend le démontage.
3: Waouh!
5: Wow. Oh, c'est ouf!
3: Non, c'est beaucoup.
5: Bah, je vais
3: beaucoup
5: aller voir ça parce que ça m'intéresse aussi.
3: Mais va voir. Alors, le compte, on peut le dire, c'est JU _ Grutier.
5: Voilà. Ah oui, facile.
3: Tout simplement.
5: Okay.
3: Et allez voir. Mais vraiment, parce qu'il m'a fasciné ton compte. Et est-ce que quand on est en haut de la grue, des fois, ça balance?
5: Ah ouais?
4: Ouais, oui, suivant ce que tu lèves comme charge, suivant si tu lèves fort ou moins fort, comment tu conduis la grue, tu peux balancer plus ou moins.
5: Waouh!
4: Il y a le vent aussi, le vent qui te fait pas mal bouger parfois, et ouais, ça peut se faire bien sentir.
3: Mais t'as pas peur?
4: Au début, t'as toujours une certaine appréhension, après, avec le temps, ça va mieux.
3: Putain, mais non.
5: Maintenant, il est là, wouh!
3: Mais quand il y a du vent, tout ça. Du coup, bah, faut viser, parce que quand tu vises, mais qu'il y a le vent, faut que tu calcules qu'avec le vent, où le truc va tomber, quoi.
5: C'est un métier.
4: Avec le vent, suivant la force du vent, suivant comment il tape dans la grue, ça peut être chaud patate parfois.
5: Tu m'étonnes.
3: Putain. Et question con, mais est-ce que t'as un casque?
4: Un casque pour
3: un casque de chantier. Non, un casque de chantier.
4: Non, pas dans la grue.
3: Oui, parce que je me dis non, ça sert à rien.
4: Et tu dois avoir... si la grue elle tombe, casque ou pas casque, ça va pas changer grand chose.
3: Ah oh, putain, me parle pas ça. Il y a déjà des grues qui sont tombées?
4: Oui, ça arrive de temps en temps.
5: De temps en temps.
3: De temps en temps, c'est beaucoup déjà.
5: C'est pas rassurant.
4: Ouais, ça. Ouais.
5: Et c'est toujours
4: ça arrive, c'est rare, mais ça arrive.
3: Et t'as une prime, du coup, de risque?
4: Non, on n'a pas de prime de risque.
3: Ah bon? Ah,
5: putain, moi j'ai une question con, mais tu dois avoir une vessie de compétition, comment tu fais? T'as pas de toilette?
4: Ça c'est la question qui arrive toujours.
5: Ah bah
4: non,
5: oui.
4: Il y a pas de toilette dans les grues, mis à part les grues très hautes, style grues du viaduc de Millau. Mais
5: tu fais pas piquer après, dans la nature, en l'air?
4: Non, c'est par la fenêtre, on peut sur les collègues, ça peut être sympa, mais faire la descente après, c'est moins drôle quand on les croise.
3: Disons qu'il y a un collègue de Julien régulièrement, il dit, mais c'est incroyable, sur ce chantier, le nombre d'oiseaux qui nous pissent dessus. Et Julien, il descend, il fait, ah ouais, c'est incroyable.
5: C'est fou.
4: Bah, après, on fait le système D, il existe des poches à urine, réutilisables plusieurs fois, parfois à lavable.
3: C'est moins bien pour ça.
4: Il y a les bouteilles, sinon. Hein.
5: Ah oui, bah oui, classique.
4: On fait pipi dans la bouteille.
1: Il communique pas là-dessus sur les réseaux sociaux, bizarre.
3: Après, je suis désolé, mais on va continuer la question con, mais là,
5: oui.
3: Quand t'as besoin de faire le numéro 2, quoi.
4: Là, c'est la catastrophe.
3: Et là, t'as le collègue qui fait, mais c'est incroyable les oiseaux ici.
5: Qu'est-ce que c'est que ce délire?
4: Ça m'est arrivé en plein coulage de dalle de descendre de la grue en quatrième vitesse avec le béton dans la benne parce que je pouvais plus. Je suis descendu en courant, le chauffeur, il m'a dit, en bas le chauffeur du béton, il m'a dit, j'ai jamais vu un grutier descendre aussi vite. Mais t'inquiète pas, même moi, je savais pas que je pouvais descendre aussi vite.
3: Ce qui est long, c'est
4: en fait, t'as le système D, tu prends un sac et puis.
5: Non, merci.
4: Et puis c'est au cas où.
3: Oui, t'as pas
4: le temps.
3: Putain, c'est compliqué quand même. Hein.
5: Eh, c'est un métier, hein.
3: Ah,
5: c'est
3: un métier. Ce qui est drôle, c'est qu'il utilisait l'expression couler une dalle alors que.
5: Oui, j'ai eu peur.
1: On l'a.
3: Julia, mais là, je voulais vraiment t'avoir au téléphone parce que c'est quoi? C'est le genre de métier. On peut en parler pendant des heures parce
5: que. On a
3: plein
5: de questions. Ouais,
3: c'est fascinant. On n'en connaît pas les grutiers. Merci beaucoup d'avoir été avec nous et continue à nous faire rêver avec tes couchers de soleil et tes levées de soleil.
4: Ben, merci à vous et continue à nous faire rêver le matin. On adore ça.
3: Et raccroche pas Julien, parce que je vais t'offrir pour la fête des mères dimanche un bouquet de fleurs plus 150 euros de cartes cadeaux à dépenser chez Botanique. C'est comme ça tous les matins lorsque vous arrivez à l'antenne avec nous au téléphone.
4: Eh ben super, merci, c'est gentil. Est-ce qu'il y a moyen de te gratter un petit t-shirt et une petite tasse? Parce que dans la grue, je prends le café, je me verrais bien une tasse avec une tasse de Manu et un petit t-shirt pour faire des belles vidéos.
3: Vendu.
5: Et il est malin. Super.
3: Mais tu me promets que tu fais une belle vidéo avec le t-shirt et le mug?
4: Mais bien sûr.
3: Comme ça, j'aurais l'impression d'être avec toi dans la grue. C'est stylé.
4: Eh ben, écoute, si un jour tu passes dans le sud, n'hésite pas à me contacter. On verra ce qu'on peut faire pour faire monter.
3: Il y a aucun problème pour te contacter. Il y a aucun problème pour ne pas monter, surtout.
4: Je m'en doutais.
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On est mardi, c'est le 2 juin aujourd'hui. Bienvenue sur NRJ si vous venez d'arriver. On va faire un point sur votre météo dans 5 minutes là. Je pensais jamais dire ça, mais j'espère qu'on aura de la pluie aujourd'hui. Votre météo sur NRJ dans 5 minutes. Et avant, c'est tous vos hits préférés comme d'hab, les plus gros hits. 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

0: Vous écoutez NRJ, c'est Thibaut, on est en direct, c'est mardi, c'est le 2 juin, et il y a 5 minutes, je parlais de pluie, bah dis donc, je crois qu'on est en plein dedans, là. NRJ. On est parti pour votre météo pour démarrer la journée. Alors attendez, ouais, parce que bon, c'est vrai qu'on a eu quand même pas mal de grosses chaleurs là dernièrement, ça fait du bien, un peu de flotte. Ouais, il y a pas mal de flotte hein, qui est prévue en tout cas aujourd'hui. Si vous êtes à Biarritz, ouais, sur la côte basque, du côté de Nantes aussi, je vois de la flotte, dans le nord aussi, du côté de l'Alsace, Strasbourg, ouais, il y a de la flotte, et puis il y a même des orages qui sont prévus, attention. Hein. Des orages aussi pour vous si vous êtes à Chalon-sur-Saône, des orages aussi à Bourg-Saint-Maurice, du côté aussi de Montpellier, du côté de Perpignan. Côté température, vous aurez 19 degrés si vous êtes à Limoges, 19 à Amiens, 19 à Deauville, 18 à Alençon, 22 pour vous à Nice, 25 à Ajaccio, et il fera 21 si vous êtes dans le 44 du côté de Nantes. Je passe pour vous tous les hits numéro 1 comme d'hab ici sur NRJ, les hits numéro 1, les stars numéro 1, et puis avant c'est les meilleurs moments de Manu.
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3: Qu'est-ce que vous avez envie de partager avec nous ce matin? Allez Nico.
4: Si je peux me confier un petit peu.
3: Bien sûr.
4: Je suis jamais vraiment à l'aise, c'est quand il y a des photos de groupe à faire.
3: Bah je sais, puisque dès qu'on a des photos, tu ne souris jamais.
4: C'est ça, bah le truc ouais, c'est que je sais jamais. En fait, je me sens pas à l'aise du tout, c'est que je sais pas si je mets ma main sur l'épaule du voisin, si je dois effectivement sourire, pas sourire. Parfois il y en a qui prennent en plus 1000 photos.
5: Oui.
4: Donc tu dis bon, ça se trouve c'est la blague de la vidéo. Non, c'est juste qu'OK, il prend 1000 photos. Pourquoi est-ce qu'il en prend 1000?
5: Voilà. Ah, t'aimes pas ça quoi.
3: Ouais, t'as pas long, les photos quoi.
4: Ouais, je suis pas à l'aise.
3: Mais tu ne souris jamais. C'est un truc de
4: j'ai du mal. Bah après, tu sais que dans ma tête, j'ai vraiment l'impression de sourire quoi.
3: Ah, oui,
4: je me dis j'ai au moins un petit rictus, tu vois. Effectivement, mais je regarde et ah bah, le gars se fait chier.
3: Mais quand tu vois la photo,
4: ah bah je m'en rends compte. Hein,
3: ah d'accord, ok.
4: Effectivement. Et puis moi après l'avantage c'est que tu vois il y a pas de ah bah non je choisis celle-là parce que je suis mieux sur celle-là.
3: Mais tu t'es posé la question pourquoi ou pas?
4: Alors, absolument pas. Bah déjà j'aime pas trop mes dents, donc j'aime pas trop sourire avec les dents.
5: Ah si, mais j'allais dire en plus t'as un beau sourire.
4: C'est gentil. mais c'est vrai que ma femme quoi.
3: Tu sais quoi? Là je rebondis sur ce que tu viens de dire. Ça par exemple ça m'aurait mis mal à l'aise.
5: Ah, parce que je te fais un compliment.
3: Exactement. Moi, non, ouais. Mais toi, t'es mal à l'aise sur les photos. Moi, c'est quand on me fait un compliment. Et on me l'a dit ce week-end. On m'a dit, t'aimes pas quand on te fait des compliments? Et je suis bah, non, en fait. Ça
5: mais
3: me...
5: parce que tu sais pas comment réagir.
3: Exactement.
5: Ouais, c'est moi,
4: ça. Tu prends le truc, mais ouais, qu'est-ce que je fais avec ça?
3: Non, mais je sais pas. Je dis merci, mais c'est con.
5: Ouais, parce que t'as l'impression que c'est un peu. Enfin, genre, merci, t'approuves ce que la personne dit. Tu dis, bah oui, normal, merci.
4: Oui, si tu le dis comme ça, ouais, effectivement.
3: Bah, ouais, je suis beau gosse.
5: Ouais.
4: Ah, bah enfin.
3: Non, mais on a tous des situations dans la vie où on est mal à l'aise.
4: Ouais.
3: Je sais pas si toi, Lorenza, si t'as un moment.
5: Moi, c'est quand un couple se galoche devant moi, quoi. C'est une torpeur, quoi.
4: Après, on ne demande pas de regarder ou de participer.
5: Mais non, mais des fois, ils le font vraiment juste devant toi et t'es là, non. Enfin, j'ai
3: mais
5: pas
3: un
5: envie.
3: Couple d'amis ou de gens que tu connais pas?
5: Ah, les deux. Les deux m'angoissent tout
3: les
5: autant.
3: Les amis, c'est plus gênant.
4: Ouais.
5: Je crois qu'encore, quand tu connais, c'est encore pire.
4: Oui, le plus gênant, c'est les parents.
5: Ah, oui,
3: les parents, là.
5: Waouh.
3: Non, mais ne le faites pas, là, je m'adresse à tous les parents du monde.
5: S'il vous plaît. La bise, c'est très bien.
3: La bise
4: entre parents, ouais. Entre parents, le check.
3: Non, mais le smack, c'est la limite, quoi. C'est,
5: ouais, vraiment. Et furtif, hein.
3: On veut pas voir nos parents se galocher, en fait.
4: Non.
5: Rangez vos langues. C'est bon.
3: Dans quelle situation vous n'êtes pas vraiment à l'aise? Florent, notre producteur.
6: Moi, c'est quand je suis à une fête de famille et que je me retrouve à faire un rock avec Tata Janine.
5: Mais je crois que personne n'est à l'aise dans ça.
3: Je
4: pense.
3: Moi, je n'ai jamais, mais même dans l'idée de le faire, jamais.
6: Oui, mais quand Tata Janine, elle vient te voir, elle fait « Allez, viens,
3: non.
6: viens !»
5: Elle te tire la main.
3: Oui. Non, mais alors moi, je déteste danser.
5: Oui,
3: je n'aime pas danser, je suis pas à l'aise avec mon corps, c'est vraiment, mais non, c'est un autre moment gênant ça. Quand quelqu'un me tire comme ça. Mais je peux être, à un moment, si la personne insiste, je peux vraiment être un peu sec. En fait, je t'ai dit non. Vraiment. Et là, la personne, elle s'en va.
5: J'ai failli déjà te le faire, mais je me suis abstenue parce que je savais que t'aimais pas ça. Mais je pense qu'il y a un moment peut-être où ça va arriver, quoi. Mais
3: c'est ça, à la limite tard dans la soirée, vraiment.
5: Oui,
3: c'est fin de soirée, quoi.
5: Je fais des techniques. Pour qu'il vienne danser Manu, mais ça
4: tu
5: marche.
4: Tu vas devenir
5: jamais.
4: La Tata Janine de Manu. Quoi.
5: Oui.
4: C'est bien ça.
3: Même Tata Janine, hein, même vraiment, la seule fois où je l'ai fait, c'était à mon mariage.
4: Oui. Et, parce que t'étais un peu obligé, quoi.
3: Ouais.
5: C'est quand que tu renouvelles tes vœux, comme ça on te voit danser à nouveau.
4: Je suis pas sûr de mon mariage.
3: Non, Tata Janine, putain. Sonia est là. Bonjour Sonia.
7: Bonjour Manu, bonjour les Wouah.
3: Bienvenue sur NRJ Sonia. Dans quelle situation t'es pas à l'aise toi?
7: Alors moi c'est quand je dois parler de mes sentiments à quelqu'un qui me plaît. Là par exemple je t'aime, il est très très difficile à sortir dans ces cas-là, ouais.
5: Comme moi.
3: Bah Lorenza aussi elle a du mal avec ça.
5: J'ai un peu de mal aussi, j'ai du mal à dire aux gens.
3: Mais
5: enfin, En je amitié, ça va.
3: Je me demande même si t'as pas rompu avec des gens des fois parce que t'avais peur d'arriver à un moment à dire je t'aime.
5: Bah, je crois que c'est la peur de l'engagement, ouais. Dès et que voilà. Ça devient un peu trop sérieux, je suis là, ouh là là là là, j'étouffe un peu. Au revoir. Au revoir.
4: J'étouffe. Carrément.
3: T'es en couple, Sonia?
7: Oui.
3: Et tu lui as dit je t'aime à ton mec?
7: Oui, mais ça a été très long et ça me fait une petite sensation au ventre, etc. C'est vraiment c'est comme si j'étais gênée aussi de le dire.
5: Oh. Ouais. Mais c'est encore plus beau quand tu le dis du coup.
3: Oui, c'est plus important.
7: C'est ça.
3: Parce que quelqu'un qui te dit je t'aime au bout de 3 semaines, c'est angoissant aussi. Hein.
5: Oui.
4: Ah, c'est inquiétant.
3: Avec ouais. Avec des noms de chiens. Et que tu comprendras comme ça. Chien. Et... Moi, quand tu me parles du chien qu'on aura.
5: J'avais déjà eu quand même. Est-ce que tu crois que nos bébés ressembleront plus à qui entre nous? Et je suis là. Waouh.
3: Mais alors des fois, t'es au premier rendez-vous, tu peux paniquer aussi.
5: Oui.
3: Ah bah,
5: oui.
3: Au premier rendez-vous, et tu sors une phrase comme. On sera maison ou appartement?
5: Ouais,
3: wow. Excuse-moi, je me souviens plus de ton prénom, donc ça va trop vite.
4: Tes applications, c'est pour où tu mets des photos du mec et de la fille et ça fait le bébé, tu vois ce que ça peut donner. Ne faites pas ça en premier rendez-vous.
3: Merci beaucoup, Sonia, de nous avoir appelés.
7: Merci, bonne journée.
3: Belle journée, il y a Romain qui est là aussi. Bonjour, Romain.
8: Bonjour, Manu, bonjour, les Romains.
3: Romain, dans quelle situation t'es vraiment pas à l'aise?
8: Alors, moi, c'est quand on me montre la photo des bébés. En fait, je sais pas trop quoi dire à chaque fois. Du coup, je me sens un peu obligé de dire, oh, il est mignon.
3: Comme tout le monde.
5: Bah oui, c'est très bien. Oui.
3: Romain, alors là, je te rassure, c'est vraiment tout le monde. Je connais personne qui va dire. Ah, il est pas dingo. Ouais. Hein. C'est vrai qu'il ressemble au père, hein, vu que le père est moche. Non, tu fais comme tout le monde, Romain. Tu dis qu'il est beau et puis voilà.
8: C'est ça.
3: Après, ce qui est important, c'est de faire un vrai débrief après avec quelqu'un.
5: Ah, évidemment.
4: On est d'accord.
3: Voilà. Tu vas avec ta femme, tu dis qu'il est beau, t'as le petit cadeau et après en voiture. Putain, ils l'ont raté.
5: Ouais, merde.
4: Quel enfer.
5: Et après, tu dis, mais ça peut changer en grandissant, heureusement. Hein.
3: Bien sûr.
4: Et puis, plus le temps passe, plus ça change pas.
3: Ou alors, il est mignon, puis après, il a changé. Hein.
4: Qu'est-ce qui s'est passé?
3: Pardon. Romain, on te souhaite une belle journée.
8: Bonne journée à vous.
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0: Vous êtes au taf ce matin, vous êtes dans la voiture, vous avez choisi Énergie. Merci d'être là, c'est Thibaut, mardi 2 juin, on y va pour l'info du jour. Et je suis retombé en fait sur des émissions de Manu sur Énergie qui sont dispo en podcast sur l'appli Énergie. Et l'info du jour, Manu en a parlé, faire l'amour dure en moyenne 5,4 minutes. Très précis, hein. Sauf en cas de forte chaleur. Alors là, si on est plutôt autour des zéros, c'est très bien. Hein. Énergie, à tout de suite, on revient avec tous vos hits préférés comme d'hab.
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0: Vous avez de la route ce matin avec énergie? Bah très bien, parfait, on fait la route avec vous là ce matin, c'est Thibaut, on est en direct, c'est mardi, c'est le 2 juin et j'ai votre horoscope. Comme d'hab, comme tous les matins, votre horoscope énergie, signe par signe dans moins de 10 minutes. Et puis avant on va se marrer ensemble avec les meilleurs moments de Manu, de Nico, de Lorenza, les meilleurs moments des moments sur énergie. Si vous n'étiez pas avec nous hier, entre 6h et 10h, ça donnait ça.
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2: On peut s'écouter quelques messages. Allez, on a le temps. Les messages vocaux que vous nous envoyez sur notre application, parce que je vous rappelle qu'on a aussi une application. C'est l'application Manu sur Énergie. Elle est gratuite. Vous pouvez la télécharger. Vous pouvez nous envoyer des messages vocaux quand vous en avez envie. Allez, on s'en fait quelques-uns.
3: Coucou Manu et les Ouinouin. Je voulais juste réagir par rapport à ce qu'avait dit Lorenza sur comment font pour se reconnaître les éléphants dans le miroir. Bah en fait, on leur colle une gommette sur le front, et si avec la trompe il l'enlève en fait sur son front, ça veut dire qu'il s'est reconnu. Et voilà, c'est en fait, sinon il va essayer d'attraper la gommette qu'il y a sur le miroir, alors qu'en fait elle est sur son front.
2: Ok.
4: Voilà, oui.
2: Parce que Lorenza nous avait expliqué que les éléphants arrivaient à se reconnaître, à reconnaître leur reflet dans le miroir. Ouais. J'avais demandé, mais comment on sait ?
4: J'avais dit que c'était une expérience avec des gommettes. J'avoue, j'avais pas aussi bien l'info que
2: ben là,
4: cette demoiselle.
2: Et ben là, j'ai compris.
4: Ah oui. C'est le principal.
2: Allez, encore un message ou deux.
5: Salut toute l'équipe. Tout à l'heure, tu parlais de coccinelle, Manu. Donc, moi, j'ai une blague de boomer. C'est deux copines coccinelles qui se rencontrent. Et il y en a une qui fait la tête, qui avait l'air vraiment pas bien. L'autre s'adresse à elle. Elle lui dit, mais qu'est-ce qui t'arrive ? Lui répond, je me suis fait griller, on m'a enlevé tous mes points.
2: Ah, oh, c'est mignon.
6: Ouais. Elle est mignonne.
2: Plus jamais.
4: Ça m'envoie.
2: Allez, un dernier message, on a le temps encore.
7: Salut les Ouinouin. Je voudrais revenir sur l'info aléatoire de Lorenza d'hier propos de la longueur du nez, la longueur du pénis par rapport au nez. Voilà, donc nous on a une expression dans la famille, c'est nez imposant, kiki vaillant.
6: C'est carrément une expression de famille, quoi.
2: Mais tout le monde réagit beaucoup aux infos de Lorenza.
4: Oui, oui, mais je suis contente de voir que ça marque les esprits.
2: Parce que t'avais dit qu'il y avait, c'était quoi ? Il y avait une relation ?
4: Des études japonaises là où ils montrent une relation entre la taille du nez et la taille du kiki, ouais. Effectivement.
6: Bah, kiki vaillant.
4: Kiki, c'est ça.
2: Nez imposant. Kiki vaillant.
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0: Vos hits préférés sont tous sur Énergie. Ils reviennent dans une minute, là, une minute pile, mais juste avant.
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0: Vous écoutez votre horoscope sur Énergie, c'est mardi, c'est le 2 juin, et je commence avec vous les béliers. Vous serez en mode séduction aujourd'hui si vous êtes célibataire. Peut-être que vous êtes d'ailleurs célibataire depuis pas très très longtemps, et là ça y est, vous êtes passé à autre chose. Et ça va vous faire du bien en tout cas de rencontrer du monde, de rencontrer de nouvelles personnes. Les taureaux, vous avez besoin de ralentir et de faire le point sur vos émotions aujourd'hui. Les gémeaux, vous avez la tête dans les nuages à cause d'une nouveauté, tiens, côté cœur si vous êtes célibataire. Apparemment, il se passe des choses dans votre vie. Les cancers, vous gérez les galères avec un calme impressionnant aujourd'hui côté taf. Les lions, pensez un petit peu à dormir quand même. Parce que c'est bien de sortir, faire la fête, tout ça, voilà, de voir les potes, boire des verres, tout ça, mais bon, pensez aussi un petit peu à votre sommeil, quoi. Les vierges, vous serez ultra motivés dans le travail aujourd'hui. Les balances, vous serez hyper romantiques avec votre chérie. Peut-être un petit resto en préparation là pour ce soir. Les scorpions, vous commencez enfin à avoir plus clair dans vos histoires. Et ça va vous faire du bien, en tout cas mentalement. Les sagittaires au boulot, laissez les jaloux faire leur cinéma sans entrer dedans. Hein. Voilà, faites votre vie et laissez-les parler. Voilà, c'est pas grave, on s'en fout en fait. Les capricornes, votre confiance attire du beau monde autour de vous. Les verseaux, vous serez dans une super harmonie avec les autres, vous serez hyper sociable. Vous avez envie de sortir avec le temps en même temps qu'il y a en ce moment, c'est vrai que ça donne envie. Et enfin, pour finir les poissons, votre corps vous supplie de mieux dormir. Mais en même temps, c'est pas forcément évident avec la chaleur. Donc je vous envoie plein de force en tout cas. Et je vous mets comme d'hab l'intégralité de votre horoscope signe par signe en podcast

0: Je suis en direct avec vous ce matin sur Énergie, c'est Thibaut. Et je vois tous vos DM, hein. Vos DM sont sur l'Insta Énergie de Music Only. Je les vois en temps réel. Je fais un bisou à Ludo. Alors Ludo, il est magasinier du côté de Perpignan. Et il écoute Énergie là dans son camion là ce matin, ça fait plaisir. Merci d'être là en tout cas. Je vais vous laisser avec Manu à 5h55. Vous allez pouvoir démarrer la journée avec tous les ouin-ouin comme d'hab, avec toutes vos séquences préférées. Manu sur Énergie, 6h, 10h. Et puis avant, je vous remets dans le bain, comme à chaque fois, les meilleurs moments de Manu sur Énergie.
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2: On va retrouver Vanessa et Jules qui ont chacun eu un rendez-vous. Vanessa, c'est improbable. C'est la mère de Vanessa qui rencontre quelqu'un dans le bus. Elle se dit qu'il pourrait être bien pour elle. Elle lui donne le numéro de téléphone de sa fille. Il lui a envoyé un message pour aller boire un verre. Et comme la mère de Vanessa l'avait bien vendu,
3: c'est ça.
2: Et ben, elle a dit oui. C'est improbable ce rendez-vous.
3: Cupidon, sa maman, mais moi j'adore.
2: On va l'avoir au téléphone dans un instant, mais avant ça, c'est Jules qui est là. Bonjour Jules.
4: Salut Manu, salut les ouin-ouin.
2: Jules aussi, un premier rendez-vous incroyable. T'étais au Starbucks. Par erreur, tu bois le café d'une Léa.
4: Donc
2: elle vient te voir, elle te dit bah c'est mon café. Du coup tu lui as repayé un café. Vous avez commencé à papoter. Vous étiez plutôt bien entendu. Et c'est elle qui t'a proposé d'aller reboire un café le lendemain.
4: Tout à fait, donc c'était samedi, ouais.
2: Alors
4: bah effectivement, on est retourné boire un café au Starbucks. On a découvert qu'on était tous les deux très très fans du Seigneur des Anneaux.
2: Et puis avec toi, je peux rajouter aussi que vous êtes tous les deux très très riches pour aller boire autant de café au Starbucks.
4: Non, pas vraiment, mais bon, j'avoue, j'aime bien. De temps en temps, j'aime bien.
2: Écoute, et donc vous trouvez un point commun, le Seigneur des Anneaux.
4: C'est ça, on est tous les deux très fans des livres et des films. Donc on se balance plein de refs, ça se passe super bien. À un moment, elle me dit que son personnage préféré, c'est Sauron, qui est en fait le grand méchant de l'histoire.
2: Ah
4: bon,
2: oui.
4: Bah, ça me refroidit un petit peu. Mais bon, rien de grave, quoi. Mais en fait, elle a passé énormément de temps sur son téléphone portable qu'elle posait face contre table. Bah du coup, on n'est pas allé plus loin, quoi.
2: Non, alors ça, le téléphone face contre table.
3: Le fait quand même qu'elle te dise que le méchant, c'est genre son pinceau.
2: Après, non, mais tu peux adorer un méchant dans un film
5: et pas être une mauvaise personne.
2: Voilà. Après, on en avait parlé il y a pas longtemps de ça, le téléphone. Retourner sur la table, ça sent pas.
3: Red flag, ça.
5: Red flag, ouais.
2: Ah, merde.
4: Exactement.
2: Et alors?
4: Eh ben, je retournerai me tromper de gobelet au Starbucks un peu plus souvent.
3: C'est sa technique, mais non.
2: Non, mais du coup, comment ça s'est fini le rendez-vous?
4: Bah, on s'est dit au revoir et puis en fait, on s'est pas recontacté depuis, donc je pense que ça va gentiment s'arrêter là. Hein.
2: Ah bah ouais.
3: Bon. Ok. Bon,
2: écoute,
3: bah.
2: Tant pis.
3: Ouais.
2: Comme on dit. Une de perdue.
3: 10 de retrouvée.
2: Non, une de perdue.
3: Ah.
5: Comment dire?
3: T'inquiète, Jules.
2: Bon, c'est pas grave, Jules.
4: Non, pas du tout.
3: En Starbucks, tout est oublié. Hein.
5: Voilà, il va y retourner au Starbucks. Voilà. C'est bon. C'est positif.
2: C'est qui ton personnage préféré dans Le Seigneur des Anneaux?
4: Mon personnage à moi?
2: Ouais.
4: C'est Gimli, le nain.
3: Oh, génial. Bah, tu vois, on peut être que sympathique et génial.
2: Moi, c'est Gandalf, si tu peux me permettre.
3: Ah, pas mal. Ah,
2: le chapeau de Gandalf, il ressemble tellement à un plot de signalisation, je trouve ça génial. Merci beaucoup, Jules, en tout cas, de nous avoir tenus au courant. Je te souhaite une belle journée, étant avec moi, comme ton histoire, c'est une histoire de café. Je t'offre le mug Manu sur Énergie.
4: C'est trop sympa.
2: Il est pour toi, raccroche pas. Il y a Vanessa qui est là, il faut qu'on la retrouve, Vanessa aussi. Bonjour, Vanessa.
6: Salut Manu, salut toute l'équipe.
2: Premier rendez-vous improbable. Ta mère rencontre quelqu'un dans le bus. Elle lui prend elle lui donne ton numéro. Il t'envoie un message et tu dis ok, allons boire un verre. C'est ça, hein?
6: Oui.
2: Raconte-nous. Incroyable.
6: Alors il m'attendait en fait avec une énorme pancarte où il y avait écrit Vanessa, la fille d'Isabelle. Déjà.
3: Ah mais oui, parce qu'il s'était jamais vu, donc c'est vrai que pour ça.
6: Mais non, c'était jamais vu, juste par téléphone. Donc bon, j'ai trouvé ça super drôle.
2: Donc Isabelle, c'est ta mère, hein?
6: Comment?
2: Isabelle, c'est ta mère?
6: Oui, Isabelle, c'est ma mère.
2: C'est drôle.
6: Mais en fait, ma mère avait oublié quelque chose. Elle avait oublié de me dire qu'il était chauve. Hein, et c'est pas du tout mon style. Hein. Mais pas du tout.
2: Mmh. Ah, ah ça, après on peut aimer les blonds et puis tomber amoureux d'un brun.
6: Exactement. Bon,
2: là,
6: mais comme il
2: était. Là, il n'y a pas de blond et pas de brun.
6: Mais comme il était, mais vraiment drôle, j'ai zappé très très vite sa calvitie.
2: Ah, ok. Voilà. Et alors?
6: Et alors, ben ça s'est super bien passé.
2: Vous avez fait quoi? Vous avez bu un verre?
6: On est allé boire un verre. On a beaucoup discuté. On a énormément de points communs. Je pense que ma mère a bien ciblé, mon type de garçon.
2: Ok.
6: Et donc en me déposant chez moi, il m'a offert une magnifique boîte de chocolat et une autre pour ma mère.
2: La doublette,
7: il non, est mais... redoutable celui-là.
6: Ah mais j'ai trouvé ça super mignon. Et ça m'a fait craquer, donc du coup, ben, je l'ai embrassé.
7: J'adore.
2: Alors qu'il est chauve.
7: Je sais pas.
2: Non, elle lui a fait un bisou, tu sais, comme Fabien Barthez pendant la communauté sur les images.
3: Allez,
2: et elle lui a dit bon match. Et vous êtes envoyé des messages depuis?
6: Ouais, on s'est envoyé. Alors oui, on s'est envoyé. Bon, pour se remercier de la soirée, mais je pense que voilà. Bon, là, j'ai fait le premier pas, donc j'attends qu'il fasse le deuxième.
3: Oui, t'as bien raison.
6: Je vais pas non plus trop précipiter. Donc j'attends qu'il fasse le deuxième pas. Je pense qu'il va m'envoyer un message parce qu'il a, voilà, bon, on a kiffé tous les deux ce rendez-vous et on a vraiment, voilà, on a adoré ce rendez-vous, on a adoré toutes les conversations que l'on a eues. Donc je pense que voilà, il va m'envoyer un message. Je pense.
2: Eh ben écoute, ce qu'on fait, Vanessa, c'est que tu nous tiens au courant parce qu'on peut pas vous laisser comme ça.
6: Ben non.
2: Bah non, évidemment que non. On se tient au courant et tu nous rappelles quand il t'a envoyé un message pour savoir ce que vous allez faire, d'accord ?
6: Allez, pas de soucis.
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0: Il est 5h55, c'est mardi, on est le 2 juin 2026 et on est de retour avec vous. Soyez les bienvenus, tout le monde a bien dormi.
1: Oui. Ouais, ça va.
0: Oh, ben alors je suis content parce que moi j'ai
1: toi,
0: pas dormi.
1: Oui. Voilà. Et t'aimes bien quand tu dors bien avec les autres pas.
0: C'est un vrai truc, c'est quand on est fier de quelque chose qu'on a fait, et ben on en a rien à foutre d'écouter les autres.
1: C'est un peu comme quand t'es en voiture et que tu vois les embouteillages en face.
0: Exactement, c'est exactement la même chose. J'ai super bien dormi, je me suis écroulé comme une merde hier soir.
1: Super.
0: Ah ouais, ben non, Lorenza pas bien dormi.
2: Non, pas ouf, je sais pas comment ça se fait, mais j'avais très chaud comparé aux autres nuits. C'est pas normal.
0: Oui, c'est pas les mêmes jours.
2: Et mais... donc je faisais que des tournées dans mon lit toute la nuit.
0: Quand t'as chaud, tu tournes dans ton lit. Oui. Alors c'est peut-être ça qui fait que t'as chaud.
2: Peut-être.
0: Nico, pas bien dormi.
1: Ah, moi, c'est les moustiques, les bâtards.
2: Je sais pas
1: chez vous, mais cette année, c'est les oiseaux, le truc. Je les trouve énormes. Beaucoup plus gros qu'avant.
0: Mais attends, t'as vérifié, c'était pas les pigeons que t'avais dans ta chambre, quoi.
1: C'est vrai qu'ils faisaient rouh, rouh.
0: Ah, mais c'est pour ça. À partir du moment où ça te fait caca dessus, c'est que c'est pas un moustique.
1: Ok.
0: Bon, on est avec vous pour la démarrer cette journée, que vous ayez pas bien dormi, que vous ayez bien dormi, peu importe. On est là ensemble jusqu'à 10h en direct, on démarre dans 4 minutes, mais avant ça, évidemment, c'est le club du 555. Tous les jours, on s'écoute un titre pour lancer la journée. Aujourd'hui, j'ai ressorti un vieux machin. Pas vieux.
2: Ah ouais.
0: Ça a quelques années quand même, ça.
1: Ouais.
0: J'adore ce titre. Asteroids Galaxies Tour, Around the Bend sur Énergie.

0: On est mardi aujourd'hui et c'est parti pour 4 heures de radio plus ou moins contrôlée et approximative. Ça s'appelle Manu sur Énergie. Soyez les bienvenus parmi nous. Si vous avez envie de nous rejoindre, vous le pouvez. On a un numéro de téléphone, je vous le rappelle, il est gratuit. C'est le 0870 42 48. Premier appel du jour, c'est dans 3 minutes. On va écouter Son of Legion et tout de suite les infos.
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2: Bonjour Manu, bonjour à tous. Pas de jaloux ce mardi. Les orages devraient concerner tout le monde à cause d'une perturbation qui va balayer le pays de la côte atlantique aux frontières de l'Est au fil des heures. Le Grand Est aura droit à un petit peu de grêle aussi, sans doute cet après-midi. Demain, ce sera plus calme, mais encore bien humide pour la moitié nord. Ce matin, il fait 17 degrés à Lille, 22 à Perpignan. Cet après-midi, on aura 19 à Angers et Belfort, 21 à Nevers, 23 à Gaillac, 25 pour Saint-Raphaël. Un peu plus d'un million de candidats concernés, des élèves de terminale pour l'immense majorité, mais aussi des étudiants en réorientation. Les premières réponses tomberont ce soir à 19h sur Parcoursup. Il faudra alors valider ou non chaque proposition d'admission dans le supérieur avec un délai à respecter. Dans l'actu aussi, ce chiffre dramatique, au moins 929 personnes sont mortes sans domicile fixe, l'an dernier en France. Un triste bilan en augmentation constante selon les associations. Il s'agit le plus souvent d'hommes d'une cinquantaine d'années, mais des adolescents sont aussi dans la liste des victimes. Environ 350 000 personnes dormiraient dans la rue à l'heure actuelle dans le pays. La tête dans les étoiles, deux astronautes français iront dans l'espace l'an prochain pour des missions courtes. Thomas Pesquet, évidemment, rempile pour la troisième fois. Ce sera une première pour Arnaud Prost, en revanche. Il s'agit d'un Marseillais de 33 ans qui s'apprête donc à réaliser son rêve. En tennis, il n'y a plus de Français à Roland-Garros. Diane Paris, notre dernier espoir, a été éliminée hier par une Polonaise sortie des qualifications. Ce mardi, on attaque les quarts de finale avec notamment les matchs de Zverev, le désormais favori, et Fonseca, la sensation de cette édition dans le tableau masculin. La rumeur circulait depuis maintenant quelques jours. Serena Williams, la GOAT du tennis, a annoncé son grand retour hier à l'âge de 44 ans. Pour l'instant, on parle d'un comeback de l'américaine en double au tournoi sur gazon du Queens à Londres dès la semaine prochaine. Elle n'a plus joué en professionnel depuis maintenant 4 ans. Elle en a toujours rêvé. Taylor Swift dévoilera vendredi une chanson dédiée à l'univers de Toy Story qu'elle adore depuis toute petite. I knew it, I knew you, je le savais, je te connaissais, en français, figurera sur la BO du cinquième volet des aventures de Woody, Buzz l'éclair ou encore Monsieur Patate. Ce sera en salle chez nous le 17 juin. Laura Felpin vient de rejoindre le casting des voix françaises aux côtés notamment de Pierre Ninet et de Jonathan Cohen. Allez, une séance de rattrapage pour finir. Tous les préinscrits pour les concerts de Céline Dion à la Défense Arena auront droit à une nouvelle chance d'acheter des billets. Les heureux gagnants du nouveau tirage au sort recevront aujourd'hui et demain des codes d'accès, cette fois pour les 10 shows prévus en mai 2027. Ce sera encore une fois du côté de Nanterre. 6h04, fin de ce flash, bon réveil, bonne matinée sur Énergie. On est le mardi 2 juin et on retrouve évidemment Manu et tous ses ouin-ouin sur Énergie. Bonne journée.

0: cette nouvelle journée qu'on va démarrer, qu'on va créer. J'aime dire qu'on crée les journées. Mmh. On les crée ensemble, ces journées. Cette nouvelle journée, jusqu'à 10h, on va la démarrer. On va la polir. On va la polish.
1: Ok. Ouais, comme ça... une voiture, comme une pierre.
0: Mais exactement.
1: Comme une pierre précieuse. Fabrique.
0: Comme une pierre précieuse. Voilà. Bon, qui coûte pas très cher.
1: Non,
0: c'est, on est sur de la bague de qu'on vend à la sauvette là.
1: Voilà, c'est ça.
0: Ah, on n'est pas dans une joaillerie. Hein,
2: mais c'est l'intention qui compte.
0: Exactement. Ça fait toujours plaisir une petite bague en plastique.
1: Bien
0: alors,
1: sûr.
0: Alors, c'est ça notre émission. Une petite bague en plastique. On est avec vous jusqu'à 10h. C'est parti. On va écouter Son of Legend, San Francisco. Il y aura aussi Tyke. On va vous offrir du cash tout à l'heure. Il y a les sondages du matin qui arrivent. Et si vous avez envie de nous rejoindre. Eh ben vous pouvez le faire, notre numéro de téléphone, je vous le rappelle, il est gratuit, c'est le 0 870 42 48. On va vous prendre le téléphone dans 2 minutes. Et pour démarrer cette journée, on va parler de flemme.
1: Parfait.
0: J'ai trouvé ça sur internet, une question très simple. Quelle est la pire chose que vous ayez faite par flemme? J'ai quelques réponses pour vous donner
1: un petit goût
0: de ce dont on va parler ce matin. J'ai une lampe qui s'allume et s'éteint quand on frappe dans les mains. Je déteste le faire, donc je me suis enregistré en train de taper dans les mains. J'ai programmé ce son sur mon téléphone.
1: Ça, c'est du level. Je sais pas s'il y a mieux que ça, quoi.
0: Parce c'est
1: que
0: incroyable. C'est...
1: Wow.
0: On invente un truc parce que t'as la flemme, et tu inventes quelque chose parce que t'as la flemme du truc déjà qui fait que t'as la flemme. C'est
1: mais
0: génial.
1: Mais qui est plus long en plus.
0: C'est la flemme, quoi. Oui. C'est, je trouve ça prodigieux. On continue. J'ai téléphoné au restaurant pour qu'il fasse revenir le serveur à ma table.
1: Oh wow.
0: Ah ouais. Ah non, je vous annonce de la qualité.
2: Flemme de choper le serveur.
0: Je jette parfois les Tupperware par flemme de les laver.
1: Ah ben wow.
2: Attends, c'est un but, hein.
0: Je fais livrer mes pizzas dans mon appartement situé au-dessus de la pizzeria.
1: Oh.
0: Alors, on est sur du très très bon niveau. J'ai annulé mon deuxième rendez-vous amoureux avec une fille parce que c'était à moi de trouver le resto et j'avais pas le courage de le faire. Et un petit dernier, j'ai mangé des céréales dans un verre doseur avec une cuillère en plastique par flemme de laver un bol et une cuillère.
1: Oh, ça c'est un petit classique.
0: Et ça, tu me rassures parce que j'allais dire, ça m'est déjà arrivé plusieurs fois.
2: Moi, ça m'est déjà même arrivé de manger directement dans le paquet de céréales. Hein.
0: Ah, mais le verre doseur, c'est un niveau au-dessus,
1: oui.
0: Je trouve.
2: Ah ouais?
0: Oui.
1: Ben, il y a du lait, quoi.
0: Oui, tu mets tout dedans. Et puis le verre doseur, c'est vraiment pas le truc dans lequel faut manger, quoi.
2: Ah non, pas du tout.
0: Et ben, ça te sauve la vie. Le verre. Et t'es assez fier quand tu reposes le verre doseur dans les viandes en disant j'ai économisé de la vaisselle. Quelle est la chose que vous ayez faite par flemme? La pire chose que vous ayez faite par flemme? Jusqu'où vous êtes allé par flemme? Appelez-nous. 0870 42 48. Je trouve que parler de flemme, dès 6h07 du matin, au début
1: c'est
0: de la journée, ça annonce une journée de qualité. On a Guillaume qui est avec nous. Bonjour Guillaume.
3: Salut Manu, salut Nico, Kiko Lorenza.
0: Oh, premier kikou de la journée qui démarre, voilà. Qui démarre l'émission, c'est réglé maintenant.
1: Oui, mais voilà, toi t'es heureux, moi je suis triste, mais.
0: T'as eu ton kikou?
1: Non, c'est vrai, on avait dit un kikou par jour,
0: Un kikou par jour.
3: Guillaume, voilà, qu'il y a un kikou par jour, je l'ai fait.
0: Et ben voilà. Tu nous appelles d'où?
3: Je vous appelle Saint-Quentin-de-Baron, à côté de Libourne, en Gironde.
0: Ok, j'étais à Bordeaux le week-end dernier. Allez, j'ai pas spécialement d'histoire à vous raconter.
3: Il est un petit peu chaud alors.
0: Qu'est-ce que tu fais dans la vie?
3: Je suis barman.
0: Oh, stylé. Oh, oh stylé barman. Bien, ouais. On a tous. Ouais, on est très content quand on a un pote barman.
1: Ouais,
2: c'est ça.
3: Ah oui, ça dépanne bien.
0: T'es dans un bar, t'es dans un restaurant.
3: Ouais, je suis dans un bar, ouais. Dans un bar à côté de Bordeaux.
0: Et tu fais des cocktails?
3: Tout à fait.
0: Et c'est quoi?
3: C'est des très bons cocktails.
0: Évidemment. Bien sûr.
1: Les meilleurs.
0: C'est quoi les cocktails de cet été? Parce que depuis quelques années, il y a quand même le Spritz qui est au-dessus de tout, avec le Mojito évidemment,
3: oui.
0: Indétrônable.
1: Bien sûr.
0: Mais il y a quoi cet été? Il y a un nouveau truc ou...
3: Ouais, il y a ma création qui est pas mal.
0: Il vient faire sa pub pour sa création.
2: Oh, non, mais évidemment.
0: Alors on va en parler de ta création, mais avant ça, les trucs que les gens connaissent, il y a quoi qui... Le truc que tu vends le plus?
3: Mojito et Piña Colada.
1: Ah bon,
2: la piña.
3: Ouais, la piña, ça reste indémodable.
1: J'ai l'impression que j'étais vraiment saut 2010, quoi.
2: Ouais.
3: Non, ça continue à se faire.
0: Après, okay. Peut-être que les mecs sont dans son bar depuis 2010. Hein,
1: oui.
0: Peut-être les mêmes, tu vois.
1: Peut-être, ouais.
0: Et donc, toi, tu t'es fait un cocktail. T'as créé ton cocktail.
3: Tout à fait.
0: Il s'appelle comment?
3: Il s'appelle le Guigui, comme moi.
1: Bah, évidemment.
0: Guigui.
3: Voilà.
2: Tout simplement.
3: Je reste humble, toujours.
0: Mais alors, tu l'as créé. Genre, les gens, ils arrivent, ils disent je veux un Guigui?
3: Ouais, souvent, ouais.
0: Oh, c'est pas mal.
3: Ils le connaissent, donc ils me demandent celui-là.
0: Et alors, c'est quoi? Il y a quoi dedans?
3: Alors, il y a du rhum blanc, du rhum ambré, de l'apérole et du jus d'abricot.
1: Ça fait pas beaucoup de jus, hein, mais.
2: Ça fait pas oui, beaucoup mais... de modération, mais. Ça fait beaucoup de robes.
1: Attention, attention. Hein.
2: Il a dit c'est très frais.
0: Bah ouais, c'est frais. Toi, en revanche, après l'avoir bu, t'es moins frais déjà. Je vous rappelle que l'alcool est à consommer avec modération. Guillaume, je vais t'offrir un mug, le mug Manu sur énergie, pour boire du café super, dedans. Pas ton costume, du café.
3: Mais je l'aurai au boulot comme ça.
0: On te souhaite une belle journée, merci beaucoup de nous avoir.
3: Merci à vous aussi, bonne journée.
0: Ciao, 6h09, les sondages du matin, c'est dans 3 minutes. On va écouter Son of Legend tout de suite, San Francisco. Merci d'être avec nous. Jusqu'à 10h, on est en direct, c'est Manu sur Énergie.

0: c'est pour vous dans 3 minutes. Et tout de suite, c'est parti. Voici comme chaque jour pour bien lancer la journée, les sondages du matin. 2 personnes sur 10 le font chez elles pour se déstresser. Qu'est-ce qu'elles font pour se déstresser? C'est chez elles. Nico.
1: Du tricot.
0: C'est pas du tricot.
2: Elle danse avec la musique à fond.
0: Peut-être.
2: Ah.
0: Mais c'est pas ça.
1: Ah.
0: Mais peut-être qu'elles le font en même temps.
3: C'est une tâche ménagère?
0: C'est une tâche ménagère, Florent, absolument.
2: L'aspirateur? Passer l'aspi?
0: C'est plus large que ça. C'est tout simplement le ménage.
2: Ah ouais. Ah bah oui.
3: Pour se détendre.
0: Ouais, pour se déstresser.
2: Bah si les personnes se reconnaissent, elles peuvent venir déstresser chez moi. Avec plaisir.
0: Puisqu'on a ouvert le plus grand club de déstressage du monde.
2: Oui.
1: Ah bah oui, évidemment.
0: Et en plus, il est gratuit.
2: Voilà.
1: Faites-vous plaisir.
0: Et voilà, vraiment.
2: Et on est là.
0: On a ouvert nos salles de sport.
2: Oui.
0: Faites-vous plaisir. 1 personne sur 2 à vous l'avoir déjà fait chez le médecin. Qu'est-ce qu'elle a déjà fait chez le médecin, Nico?
1: Pas un prout?
0: Non, c'est pas un prout.
2: Piquer un magazine?
0: Okay. Non, vous n'êtes pas dans le bon univers. Là, c'est vraiment avec le médecin en face.
2: Okay.
0: 1 personne sur 2 à vous l'avoir déjà fait chez le médecin. Florent.
3: C'est pendant la discussion?
0: Oui, complètement, c'est pendant la discussion.
2: Mentir?
0: Ah oui, ça c'est clairement, mais mentir sur quoi?
2: Bah, sur son état.
0: Et, bah, exactement. En fait, c'est 1 personne sur 2 a déjà exagéré sur son état de santé.
1: Ah, pour avoir un arrêt maladie, ouais.
0: Oh, je dis pas ça, mais je pense que oui.
1: On vous voit.
0: Ou alors, honnêtement, ça m'est déjà arrivé d'exagérer un peu, mais moi, dans l'autre sens, sur le sport, par exemple.
2: Ah, quand il te demande, est-ce que vous faites une activité physique?
0: Voilà, alors, non, mais je fais du tennis.
2: Oui, bah oui.
0: Mais il y a des fois, je fais une fois par semaine.
2: C'est déjà bien.
0: Et je lui dis, minimum 3 fois par semaine du tennis.
2: Quel mytho. Et il va te dire, oh, mais c'est très bien.
0: Exactement.
2: Et t'es trop fier.
0: Et en fait, comme le médecin te dit que c'est très bien, et ben dans ma tête,
1: il valide.
0: Je fais 3 fois du tennis par semaine.
1: Tu vois, une personne.
0: Exactement. Ouais, ouais. Ben, s'il le dit, le médecin, il a raison.
2: Bien sûr. Ouais.
0: Une femme sur deux dit être mal à l'aise quand un homme en porte. Quand un homme porte quoi, Nico?
1: Un bob.
0: Ce n'est pas un bob, c'est pas sur la tête.
2: Ça se voit directement?
0: Oui, oui. Ah, ça se voit directement quand tu le vois. Florent?
3: Un Marcel?
0: C'est pas un Marcel, on avance.
2: C'est un accessoire?
0: Oui, c'est un accessoire, on peut dire ça. Nico?
1: Est-ce que t'en portes, toi?
0: Non.
1: Non?
0: Non, non, ça me tend, ça me tend.
1: Ah, c'est vrai?
0: Oui. Lorenza?
2: Une boucle d'oreille?
0: Une boucle. Non.
2: Ok. Je sais pas.
0: Ça me tend pas.
1: La rumeur, Manu est tendu par les boucles d'oreilles.
0: Il est malade, le mec. Dès qu'il voit quelqu'un avec une boucle d'oreille, il pète les plombs. Non, non, c'est pas boucle d'oreille.
2: Ok.
3: C'est un vêtement d'été?
0: Oui, c'est l'été, absolument. Et c'est pas sur la tête, hein. Nico?
1: Est-ce que c'est au pied?
0: Oui, c'est au pied. C'est facile.
1: Ouais.
0: L'été.

0: Claquettes chaussettes, ah bah franchement. Voilà. Ah, quand je suis content, quand je suis à une station service et que je vois tout le monde se balader en claquettes chaussettes, là.
1: Oh, mon rêve d'ailleurs. De devoir arriver comme ça un matin.
0: Alors, j'en suis pas encore là.
2: Allez, demain.
3: Figure-toi que c'était la surprise de demain. c'est le thème, on fait tous l'émission en claquettes chaussettes. Manu, je fais un kiff.
0: Non, jusqu'à nouvel an, cette émission porte mon nom et c'est moi qui prends les décisions en fait. Tant pis. 6h16, on revient tout de suite avec Taïk. Manu sur Énergie.

0: Salut, c'est Denis Brognard. 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
1: Et ce soir, Denis Brognard est dans Koh-Lanta sur TF1, comme tous les mardis soirs.
2: J'ai l'impression que ça finit jamais.
1: Bah, comme ça fait des siècles.
2: C'est infini.
1: Que tous les mardis soirs, désormais, maintenant, c'est Koh-Lanta. Ça ne s'arrêtera jamais. Et quand ça s'arrête, il y a The Voice qui continue, ensuite Star Academy, ensuite Koh-Lanta, The Voice. Et dans avec les stars. Putain, ça, c'est un cercle vicieux qui ne s'arrêtera jamais. 6h19, Tyke avec Girlfriend. Et puis, juste après, on parle des choses qu'on fait juste par flemme. Bienvenue sur

0: 6h23, on va écouter Alex Swan avec Fever Dream. Il y aura aussi 4 des Luna Run de show. Et puis on va vous offrir du cash tout à l'heure. On va jouer au Club des Génies dans un quart d'heure environ. Avant ça, pour bien démarrer la journée, quoi de mieux que de parler de flemme. Jusqu'où vous êtes allé juste par flemme? 0 870 42 48. Eva est là, bonjour Eva.
1: Bonjour Manu, bonjour tout le monde.
0: Sois la bienvenue parmi nous. Est-ce que tu es une championne de la flemme?
1: Je pense là, vraiment je pense. Moi par flemme, je suis pas allée faire mes courses. J'avais mon frigo vide et j'ai pas voulu sortir. Et du coup j'ai mangé du ketchup à la cuillère.
2: Oulala, c'est...
3: Je crois que c'est pas dingue.
0: Excusez-moi, c'est un gazpacho.
2: Ah oui, oui, oui.
3: Ni plus ni moins, un peu sucré.
0: Bah, c'est une soupe froide.
2: Ça va te défoncer le bide, non?
0: Je sais, t'en as mangé beaucoup?
1: Bah la moitié de la bouteille quoi, j'ai un repas en fait.
0: Bah ouais, mais bon.
2: Ouais, ouais.
0: Quand il n'y a plus rien, il n'y a plus rien, faut se débrouiller avec ce qu'il y a. Hein.
2: T'allais bien, c'est... parce que le lendemain.
0: Oh, c'est de la tomate.
2: Oui. Oui.
0: Voilà, c'est. C'est triste. Alors, c'est plus triste que dangereux, quoi.
2: Ok.
3: Ouais, ouais, ouais.
0: Enfin, je pense.
2: Oui, c'est vrai.
0: Pas mal, Eva. Tu mets le niveau assez haut, là. Bravo à toi.
1: Avec plaisir.
0: Et on te souhaite un bon dîner, puis j'imagine que tu vas monter un restaurant très bientôt, c'est ton truc.
1: Pas quand même.
0: Gros bisous Eva, merci de nous avoir appelé. Jusqu'où vous êtes allé par flemme? La bouffe, c'est un truc, mais.
2: Oui.
0: Je vous ai déjà raconté, moi, que j'avais mangé des raviolis à même la boîte de conserve avec un
2: tournevis.
0: C'était un tournevis.
3: En guise de fourchette.
0: Exactement. J'avais la flemme de déballer les cartons. C'était le jour de mon déménagement. J'étais arrivé, j'avais une boîte de conserve, un tournevis. J'ai ouvert la boîte.
3: Froid en plus.
0: Ah bah oui, j'allais pas les mettre dans le micro-ondes qui était dans un autre carton. Hein.
3: Ah bah non, surtout pas. Comment tu faisais pour faire tenir une ravioli sur un tournevis? Ça tombait pas à chaque fois?
0: En fait, avec le tournevis, tu ouvres la boîte de conserve, tu fais des trous. Ça met 1000 ans déjà. Ensuite, bon, t'arrives à ouvrir le dessus de la boîte de conserve. Et ensuite, tu plantes le tournevis dans le ravioli. Et tu le manges comme ça?
3: Ah, une petite brochette de ravioli.
0: Une petite brochette de ravioli.
3: C'est marrant, tu parles de ça comme s'il y avait une vraie technique.
2: Ouais, c'est ça.
3: Un vrai savoir-faire.
2: C'était connu.
0: Le tuto. Dis donc, effectivement, j'organise des stages de survie en appartement. Jusqu'où vous êtes allé par flemme, Lorenza?
2: J'ai un peu le sac de Mary Poppins. Et donc pour fouiller dedans, enfin il y a tout et n'importe quoi. Oh. Et j'avais tellement la flemme de chercher mes clés avant de rentrer chez moi que j'ai attendu 20 minutes que quelqu'un rentre pour m'ouvrir la porte.
0: Oh putain, de l'immeuble?
2: Ouais.
0: Pas mal.
2: C'est un petit level quand même.
0: Je pensais que t'allais me dire, j'ai renversé le sac par terre et puis voilà.
2: Non, vraiment pas.
0: Non,
2: il y a tellement de trucs. Je me suis dit, bon, on va attendre un petit peu. Il faisait beau. Je me suis posé à côté et j'ai attendu que quelqu'un rentre.
0: C'est bien, on est sur de la qualité. Julie est là. Bienvenue sur Énergie, Julie.
4: Et bonjour Manu, bonjour toute l'équipe.
0: Jusqu'où t'es allée par flemme, Julie?
4: Et ben moi, je suis pas loin de toi, Manu. En fait, j'ai toujours pas fini de déballer mes cartons de déménagement. Ça fait 8 mois que je suis installée. Du coup, non.
0: Alors, écoute, Julie, je vais te dire un truc. Si à 8 mois, t'as toujours pas fini tes cartons, tu les déballeras jamais.
2: Ouais, c'est mort.
0: Ça. Moi, ça m'est arrivé. Et j'ai, en véridique, 7 ans.
3: C'est
0: je suis resté 7 ans dans un appartement. J'avais 4 cartons que je n'ai jamais déballés et qui sont devenus, en fait, le décor dans mon entrée.
2: Ah,
3: ça devient une sorte de placard, quoi.
0: Mais non, ça devient
2: une table.
0: Ouais, une sorte de table basse sur laquelle tu mets des trucs.
2: Ouais.
3: Mais tu savais ce qu'il y avait dedans?
0: Non, j'avais la flemme de. Non, parce que, en fait, à partir du moment où je ressens pas de manque, je me dis que ce qu'il y a dedans n'est pas extrêmement important. Donc, je vais pas les sortir pour me retrouver avec un bordel en plus. Ils sont bien dans les cartons. À partir de là, tu mets, tu mets une petite coupelle avec les pièces jaunes dedans.
2: Et c'est bon.
0: À côté, tu mets un mug, un truc dans lequel tu mets des élastiques. Et c'est bon, t'as ton mode d'entrée.
2: Parfait.
3: Ouais, voilà. T'as juste les gens qui rentrent en disant pourquoi il y a des cartons.
0: Non, mais au bout d'un moment, les gens s'accoutent, les gens sont habitués.
2: Ils savent. Disent plus rien.
0: Voilà, tu vois, c'est comme ça, j'avais des cadres aussi chez moi. J'avais acheté chez Ikea, tu sais, les 4 photos là,
3: que vous avez dit.
0: Que tu mets sur les murs, j'ai jamais rien mis dedans.
2: Non, mais ça, c'était des gens inconnus là encore. Des photos.
0: Ta famille que tu connais pas. T'avais même le nom du cadre, simplement, t'en avais.
3: Avec la dimension.
0: Franchement, à nous deux, Julie, on pourrait vraiment faire de l'architecture d'intérieur.
2: Non.
4: Je pense, ouais.
0: Merci de nous avoir appelés, on te souhaite une belle journée.
4: Avec plaisir, belle journée.
0: Ciao, il est 6h27, on va revenir tout de suite avec Alex Warren. On va vous offrir du cash aussi au Club des Génies. Merci d'être avec nous, c'est Manu sur Énergie.
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2: Il est 6h32, on vous offre du cash dans moins de 10 minutes. On va jouer au Club des Génies, ce sera après Alex Warren et les infos.
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3: Bonjour Manu, bonjour à tous. La météo de ce mardi assez catastrophique, il faut bien le dire. Des orages un petit peu partout comme prévu, pas de jaloux cette fois-ci. On aura quand même une amélioration sur la côte atlantique en fin de journée. Ça devrait se compliquer dans l'après-midi pour le Grand Est avec de la grêle également. Sinon demain de la pluie pour la moitié nord mais du beau soleil dans le sud en principe. Température aujourd'hui de 18 à 25 degrés du nord au sud ce matin. Cet après-midi il fera 16 à Rodez, 19 à Rennes, 20 à Auxerre, 22 à Dijon, 24 pour Toulon. À partir de ce point, le temps d'attente est d'au moins 3 heures, bilan d'une étude réalisée sur les urgences des hôpitaux en France. Un délai qui a augmenté d'environ 1 heure sur les 10 dernières années. S'il n'y a pas d'examen complémentaire en dehors de la consultation, on ressort heureusement beaucoup plus vite, au bout d'une heure et demie environ. La prise en charge s'effectue rapidement en revanche, avec un tri des patients effectué en seulement 8 petites minutes après l'arrivée. Une pointe d'angoisse, sans doute aussi d'excitation. Les premières réponses pour les inscriptions dans le supérieur sont attendues ce soir dès 19h sur Parcoursup. Ça concerne quand même un bon million d'élèves de terminale, d'étudiants en réorientation. À charge pour eux de valider ou non leur proposition dans les délais autorisés. Dans l'actu aussi, les premières comparutions immédiates à la suite des débordements qui ont suivi la victoire du PSG en finale de la Ligue des Champions samedi soir. Les premières peines ont été distribuées, des amendes, parfois de la prison ferme même. Dans certains cas, une centaine de vélos en libre-service ont été détruits cette nuit-là dans la capitale. Même sans français, Roland Garros continue évidemment. Diane Paris, notre dernier espoir éliminé hier, place au quart de finale ce mardi sur la terre battue parisienne. Parmi les affiches, on a notamment le duel entre João Fonseca, la nouvelle pépite brésilienne, et le tchèque Jakub Mencik. C'est son tout premier Energy Music Tour. Ce samedi, Daniil sera aux côtés de Naïka, Kinvé, Lynn ou encore Jack et Carla pour un concert exceptionnel à Lyon. Il nous partagera son univers qui mélange pop, rap et raï. Le chanteur attend le show avec impatience. La scène est un petit peu sa deuxième maison.
4: C'est un peu la clé de voûte de tout ce qu'on fait. C'est pour ça qu'on fait de la musique. C'est pour ensuite qu'elle existe sur scène et qu'elle rencontre des gens. Et c'est là où tout prend sens. On voit les paroles qui font écho chez d'autres histoires que la mienne et tout. Moi, ça me fait toujours quelque chose de voir des gens chanter les chansons par cœur. Des histoires qui sont pour moi de base très personnelles et de voir des gens qui se l'approprient par rapport à leurs propres souvenirs et tout. Ça me fait toujours quelque chose. Ça me donne envie de retourner au studio. Ça me donne envie de retourner écrire des chansons, de continuer à me livrer. En fait, le studio, c'est beaucoup d'entre soi. C'est moi avec les gens avec qui j'ai l'habitude de travailler. Il y a rien qui me met trop en danger, on va dire. Alors que la scène, tout peut arriver. Il peut avoir un problème technique. Il peut avoir un public qui réagit mal, qui réagit bien. Enfin, il y a un peu de certitude et ça donne un peu de la beauté aussi à l'exercice.
3: Ouais, Daniil a sorti l'album SMIC en début d'année. Il sera donc au Energy Music Tour de Lyon au Palais des Sports de Gerland samedi. C'est la fin de ce flash, il est 6h35. Bon réveil, bonne journée, bon mardi sur Energy avec Manu et tous ses ouin-ouins.

0: Il est 6h36, soyez les bienvenus, c'est mardi, on est le 2 juin 2026, on est là, on est heureux, on est content. Et on a du cash à vous offrir, on va jouer au Club des Génies dans 5 minutes. Vous nous appelez au 0870 42 48 pour venir avec nous. On va écouter Alex Warren avec Fever de l'émission, aussi Cut de Luna. Aujourd'hui, on est le 2 juin,
1: oui,
0: c'est la journée mondiale du tourisme respectueux.
2: Okay. Ah, c'est mieux.
0: Bah oui, c'est mieux de respecter. En fait, c'est une journée où, par exemple, si tu vas visiter la Tour Eiffel, tu lui dis bonjour Madame la Tour Eiffel, enchanté de vous visiter. Veuillez agréer mes salutations distinctes. Ouais, c'est le tourisme.
1: D'accord.
0: Non, mais je pense que c'est pour respecter les lieux où tu vas, quoi.
1: Oui, bien sûr. Oui.
0: Voilà, ne jetez pas vos mégots à la plage.
1: Non. Ah non. Ah ça non.
0: Ah non.
1: Ah ça non.
0: Ah ça non. C'est bon, on a fait le tour des
1: salons. Ouais, c'est bon.
0: On va parler de record alors.
1: Ok. Hein.
0: Hier, c'était les 100 ans de Marilyn Monroe, si elle avait été encore avec nous. Eh ben, je pensais que c'était plus vieux que ça,
1: moi aussi,
0: en fait.
2: Ouais, ouais.
0: Eh ben non, c'est que 100 ans. Et à cette occasion, 1037 personnes se sont réunies, hommes, femmes, dans le centre-ville de Palm Springs, aux États-Unis. Et tout le monde était déguisé en Marilyn Monroe.
1: Génial.
0: Voilà.
1: Ok.
0: Ils sont amusés et ça en fait le record du monde, record Guinness du plus gros rassemblement de personnes habillées en Marilyn Monroe au monde.
2: Putain, tu passes là, t'es un peu fatigué, ça te met un coup comme dans la gueule. Hein. Si t'es pas au courant, tu vois, qu'est-ce qui se passe?
0: Et alors attendez, parce qu'hier apparemment c'était la journée des records, puisqu'en Irlande, un autre record a été battu. Et là, c'est 2000 personnes qui portent le nom de famille Sullivan ou O'Sullivan qui se sont réunis.
2: C'est des bars.
1: Ouais.
0: 2000, bah pas que des bars, il y a des gens aussi. Hein. Et alors tous les Sullivan ne sont pas alcooliques, hein. Tous les Sullivan ne vendent pas de bar. Les Sullivan et les O'Sullivan se sont réunis, 2000 personnes, c'est le record de gens au même endroit qui portent le même nom de famille qui a été battu. Et le Guinness Book a aussi validé ce record. Si vous vous demandez, mais quel était l'ancien record? C'était les Gallagher.
1: Ah,
0: les Gallagher. Les Gallagher en 2007 s'étaient réunis, mais ils étaient moins de 2000.
1: En tout cas, les gens bossent, hein.
0: Ah c'est... Ben. Ouais, on n'est pas débordés, mais on est bien, en tout cas.
1: C'est ça.
0: Bonne journée aux Marilyn, aux Gallagher, aux Sullivan et aux Sullivan. 6h37, Alex Warren sur Énergie. C'est Fever Dream. Et juste après, on vous offre du cash. On joue comme chaque matin au Club des Génies.

0: Bienvenue sur Énergie, il est 6h40, c'est le moment de vous offrir du cash. On va jouer ensemble au Club des Génies comme chaque matin et on va retrouver Olivier. Deuxième participation d'Olivier. Un petit génie tout frais, en fait, j'ai envie de dire. Un petit canari, un petit caneton qui est sorti. Olivier, deuxième participation, t'as déjà gagné 100 euros hier et tu vas tenter d'en gagner 100 supplémentaires aujourd'hui. Bonjour à toi.
1: Salut Manu, salut Léon.
0: Sois le bienvenu parmi nous. En face de toi, il y a Maëva aujourd'hui. Bonjour Maëva.
2: Salut Manu, salut Léon. Bonjour Olivier.
1: Salut.
0: Attention, c'est le club des génies. On sent la concentration.
3: Oui.
0: Maëva, Olivier, ils sont pas là pour...
3: Rigoler, enfiler des perles.
0: Enfiler des perles.
3: Ah oui, ok.
0: Sucer les glaçons aussi.
3: Je connaissais pas ça.
0: Tu connais pas l'expression, sucer les glaçons?
4: Ah non. Bah ça c'est, je crois, pour l'alcool, non? On n'est pas là pour sucer les glaçons, on est là pour picoler. C'est sûr que c'est pas ça?
0: Peut-être.
4: Je crois.
3: Manu a envie de faire la fête.
4: On va parler de ton week-end juste après.
0: Alors, pour moi, sucer les glaçons, c'est un truc nul, c'est genre.
3: Ah oui, ok.
0: Donc, on n'est pas là pour s'emmerder, quoi.
4: Ah, c'est peut-être moi après que je suis alcoolique. Hein.
0: Alors, c'est peut-être toi, effectivement. Ah, Florent, nos producteurs.
5: Moi, on n'est pas là pour poser du lino, mais c'est peut-être encore plus bricolage.
3: Ah ouais?
5: C'est...
0: Oui, alors là, j'ai entendu ça.
5: Du coup.
0: Mais à ce moment-là, on fait n'importe quoi. On n'est pas là pour marcher deux pas. Hein. Bah, on n'est pas là pour se faire un couscous. Bah, ça n'a pas de sens.
3: Elle est bien, celle-là.
0: Toutes les expressions ne veulent plus rien dire.
3: C'est génial.
0: Bon, on est là pour vous offrir du cash, en tout cas. Olivier, Maëva, on va jouer ensemble au Club des Génies. J'ai 100 euros aujourd'hui, comme chaque matin, et 3 questions. Le gagnant, la gagnante sera celui ou celle qui aura 2 points à chaque question. Si vous pensez avoir la réponse, vous donnez votre prénom, vous donnez ensuite votre réponse. Si elle est bonne, ça fait 1 point. Si elle est fausse, le point va à l'autre. Le premier, la première qui atteint les 2 points, gagne les 100 euros et reviendra jouer avec nous demain. C'est parti, on joue au Club des Génies. Bonne chance à tous les deux.
2: Merci.
0: Maëva est très polie. Voici la première question. Comment s'appelle le petit de la girafe?
2: Maëva.
0: On t'écoute.
2: Le girafon.
0: Bonne réponse de Maëva. Maëva, 1 point. Olivier, pas de point. Deuxième question. Dans quel roman de Victor Hugo trouve-t-on Phébus et Esmeralda?
1: Olivier.
0: Oula. Olivier s'est réveillé. On t'écoute.
1: Les Misérables.
3: Ah.
0: Et non, c'était Notre-Dame de Paris.
1: Ah mince.
0: Ça veut dire que le point va à Maëva. Ça veut dire que Maëva a les 2 points et Maëva devient la nouvelle génie des génies.
3: Allez.
2: Désolé Olivier.
0: Bah... Ça va Olivier quand même?
1: Ouais, je suis en PLS mais ça va.
3: Oh non. Mais ça se sentait qu'ils étaient stressés les deux.
0: Il y avait du stress, il y avait de la tension. Olivier, t'as gagné 100 euros hier. Ils sont à toi, quoi qu'il arrive. Et puis tu nous rappelles quand tu veux. Et je vais t'offrir le mug Manu sur Énergie aussi.
1: Ok, super, merci beaucoup.
0: On te souhaite une belle journée. Maëva, nouvelle génie des génies, tu as 100 euros. Et ben, on va faire monter cette cagnotte. En tout cas, je l'espère pour toi. Demain, tu reviens avec nous. Tu tenteras de gagner 100 euros supplémentaires. Et voilà. Ah, Maëva est partie.
2: Non, je suis toujours là. Je suis contente, j'en casse le truc.
3: Oh, t'es trop mignonne.
0: Eh ben écoute, t'as 24 heures pour bien l'encaisser parce que demain tu reviens jouer avec nous.
2: Ça marche avec plaisir.
0: Belle journée à toi, Maëva. C'est le Club des Génies. Sera de retour demain à la même heure. Kat Deluna tout de suite avec Run the Show. Et puis on continue à parler de nos moments de flemme juste après. Merci d'être avec nous, c'est Énergie.

0: Il est 6h47. Allô, pourquoi tu ne réponds pas? On va écouter Jérémy Frérot dans 4 minutes. Et puis à 7h05, on double votre salaire. Pour la première fois de la matinée, c'est peut-être votre téléphone qui va sonner à 7h05. On continue à parler de flemme. On est bien parlé de flemme.
1: Moi, j'aime dire.
0: Franchement.
1: En fait, on se sent moins seul quand on fait des trucs de ouf.
0: Exactement. Jusqu'où vous êtes allé juste par flemme? On a Gwenolé qui est là. Bonjour Gwenolé.
2: Bonjour Manu, salut les Wawa.
0: J'aime bien ce prénom Gwenolé, ça fait breton marin.
1: Ouais, j'ai jamais entendu.
0: Gwenolé, tu connais pas?
1: Non.
0: T'es breton, Gwenolé?
2: Non, je suis normand.
0: C'est pas loin.
1: Ah, oui. Oui. Oui, mais généralement, ils aiment pas.
0: Non, les normands et les bretons, ouais. Ouais. T'aimes bien les bretons ou pas, Gwenolé?
1: Cette question.
3: C'est vrai qu'on parle souvent du vivre ensemble, la paix dans le monde, mais eux, ils s'emmerdent, quoi. Ouais.
0: Mais le problème entre les normands et les bretons, c'est le Mont-Saint-Michel.
3: C'est vrai. Il se partage pas.
0: Il est normand ou il est breton, le Mont-Saint-Michel, Gwenolé?
2: Ah, il est normand,
1: Très premier degré.
0: Voilà. Gwenolé, jusqu'où t'as été par flemme?
2: Moi, j'ai laissé mes courses 24 heures dans le stack de courses, au lieu de les ranger dans mes placards, et c'est-à-dire été 24 heures sans que je me décide à les ranger.
0: Attends, on va reprendre tout depuis le début. T'as laissé tes courses 24 heures. Ah, t'as fait tes courses, tu les as amenées chez toi, et pendant 24 heures, tu les as pas touchées.
2: C'est ça, je les ai laissés dans les sacs et puis je ne suis pas décidé à les ranger dans les placards.
0: D'accord, c'est pas mal.
1: J'espère qu'il n'y avait rien qui allait au congélo ou tu vois.
0: Ah oui, non, effectivement.
1: Oui.
0: Alors, tu prends une glace.
1: C'est ça.
0: Après, c'est quelque chose qu'on a tous fait. Hein. Et
1: oui.
0: Je vais même te dire, on l'a fait pendant plusieurs mois.
1: Ah bon?
0: Le Covid.
1: Ah, c'est vrai.
0: Pendant le Covid, il y avait les cartons qui arrivaient. Je me rappelle, on ne devait pas toucher les cartons.
1: Ouais.
0: Sauf avec des gants MAPA.
1: Ah ouais, non mais quelle histoire, c'est vrai.
3: On devait tout laver au liquide vaisselle.
1: Ah ouais.
0: Donc voilà, Gwenolé, t'étais juste en avance sur le Covid. On te souhaite une belle journée, merci beaucoup de nous avoir appelé. Jusqu'où vous êtes allé par flemme, Nico?
3: Moi, j'ai déjà utilisé des cotons démaquillants pour gérer le numéro 2 aux toilettes.
1: Oh.
3: J'avais la flemme d'aller chercher du papier toilette.
0: Mais le coton démaquillant, excuse-moi, mais c'est pas très grand, quoi.
1: Oui,
3: c'est pas très grand, c'est vrai que j'ai utilisé pas mal de petits cotons, mais pour le coup, c'est méga, méga doux, quoi.
1: Parce que j'allais dire pour le numéro 1, je comprends, parce que moi ça m'est déjà arrivé, mais le numéro 2.
0: Ouais, c'est un coup à boucher les toilettes quand même. Hein.
3: Non, mais écoute, ça se fait, franchement. Tu vois, c'était pas non plus cata.
0: Moi je suis allé au. Je suis allé au Sopalin, moi.
1: Mais ça c'est irritant, non? Un petit peu.
0: C'est irritant, mais en fait, alors, il y a un truc aussi, c'est quand tu vas prendre le Sopalin dans la cuisine, que tu l'amènes aux toilettes pour t'en servir pour le numéro 2, c'est impossible psychologiquement de remettre ce Sopalin en cuisine.
1: Ah non.
3: Bah ouais,
1: c'est dégoûtant.
3: Il a touché les toilettes.
0: Donc, tu le finis.
1: C'est vrai. Ouais. C'est vrai, c'est la règle. C'est bien connu.
0: Ouais. Exactement.
3: Ouais.
0: Margot est là. Bonjour Margot. Oula.
4: Oui, bonjour Manu. Bonjour les Wawin.
0: Bienvenue sur Énergie, Margot. Jusqu'où t'es allée par flemme?
4: Eh ben, j'ai la flemme d'aller à la poubelle à verre et j'ai une trentaine de bouteilles qui s'entassent dans ma cuisine.
0: C'est classique.
1: Oui.
0: C'est classique.
3: Mais quel kiff quand tu vas aller les vider toutes. Que ça fasse gling gling gling gling, tu vois.
4: Ouais. Bah c'est ça.
0: Mais tu as le plaisir de la bouteille qui tombe.
1: Ah ouais, génial. C'est un bonheur.
0: Oh là là. Ouais. Ah Margot, j'ai l'impression qu'il y a du monde derrière toi. Soit c'est un bébé, soit c'est quelqu'un qui s'est fait très mal aux testicules.
4: C'est un bébé, tout va bien.
0: Alors, t'occuper de ton bébé, on t'embrasse fort.
4: Merci, bonne journée.
0: Belle journée à toi, il est 6h50. Jérémy Frérot. 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

0: 6h53. On va écouter Gims avec Soleil. Et à propos de soleil, à propos de vacances, tout à l'heure on parlait des claquettes.
1: Ouais. Mmh.
0: Les claquettes à la plage, que j'ai du mal avec ça, avec
1: les pieds,
0: les tongs, voire les pieds, ça me tend. J'ai les pires tenues ou accessoires de vacances devant les yeux.
1: Okay.
0: Les Français ont voté.
1: Ok.
0: Les Français ont voté pour la pire tenue, les pires accessoires à porter en vacances. C'est parti. Les chapeaux de paille.
1: Oh.
2: Ah ouais, donc... ça fait un peu cliché, je crois.
1: Ah ouais, moi j'aime bien. J'en porterai pas, mais si quelqu'un en porte.
0: Voilà. À partir du moment où t'en porterais pas, est-ce qu'on peut considérer que t'aimes bien?
1: Ouais, mais sur, pas, parce que ça me va pas, tu vois, mais sur certaines personnes, je peux trouver ça joli.
2: Moi, je l'aime bien en déco, moi. Tu sais, quand t'arrives dans un resto et qu'il y a un chapeau de paille au mur ou un truc comme ça, tu dis ah, vacances.
0: Ouais, à ce moment-là, je préfère carrément un sombrero, moi.
1: Ah oui,
0: je trouve qu'on ne voit pas assez de personnes avec des sombreros à la plage.
1: C'est vrai.
2: Et je trouve que c'est pratique.
0: Mais c'est méga pratique, c'est stylé. T'as de l'ombre, mais tout autour de toi.
1: Ah oui, là, ça te couvre.
0: Tu peux même accueillir les gens.
2: C'est vrai.
0: Quelqu'un qui a un sombrero, c'est quand même quelqu'un qui a un parapluie, mais pour le soleil.
1: C'est vrai.
2: Oui.
0: Toi, viens sous mon sombrero et allons ensemble marcher un peu.
1: On dirait une chanson.
0: Putain, ouais. Je t'emmènerai sous mon sombrero. Alors, les pires tenues accessoires de vacances, selon les Français, la chemisette.
2: Mmh. Ah, complexe.
1: Ouais, ça, je peux pas.
0: Après, il y a des gens, ça leur va bien. La chemisette, genre un peu hawaïenne, un peu débraillée, tu vois, un peu ouverte. J'avais un pote, moi, il mettait quasiment que ça.
1: Ah ouais, ouais. Ok.
0: Mais ça allait avec lui, c'était un mec assez vraiment à la cool.
1: Okay.
2: C'est marrant parce que tu parles au passé, c'est j'avais un pote.
1: Ouais. Comme
2: si t'étais plus
0: ami avec lui. Non, je l'ai connu après. À cause de ses chemisettes. Non, c'est un peu perdu de vue. Ouais. Mais
1: ça se trouve, il l'aimait toujours.
0: Hein, on était en coloc à une époque, il y a très très longtemps.
2: Okay.
0: Et vraiment, il mettait que ça. Et en fait, ça lui faisait un look.
1: Okay.
0: Ça, c'était son look à lui, quoi. Les pires tenues accessoires de vacances, les espadrilles.
2: Oh.
0: Moi, j'ai du mal. J'ai du mal avec les espadrilles. J'ai l'impression que ça fait tonton, les espadrilles.
2: C'est pratique, c'est sympa. Non, en plus, c'est joli.
0: C'est ça, ça fait tonton. Le tonton, il dit c'est pratique.
2: La façon de le dire, elle est folle.
1: C'est pratique, c'est joli.
0: Le bandana sur la tête. Les gens
1: j'adore,
0: pas.
1: Moi.
0: Ouais, ah bon, moi j'aime bien aussi. J'aime bien les filles avec un bandana
1: j'hésite
0: sur la tête.
1: J'en ai 3-4 à la maison et j'hésite à les mettre parce que j'ai peur qu'on me juge, mais
0: vas-y, mais
1: j'adore.
0: Mais.
1: Ah, je vais mettre le rouge alors. Okay.
0: Mais et on te dira si ça te va pas, on te le dira pas. Mais
1: si, soyez honnête.
0: Non, j'aime bien le bandana sur la tête. Je trouve que ça fait un look. Le bob classique.
1: Oui, sympa, moi je trouve.
0: Ah oui.
1: Quoi, ouais.
0: En fait, c'est revenu un peu à la mode.
1: Ouais.
0: Parce
1: ouais.
0: qu'il y a des rappeurs qui l'ont mis. Rihanna en mettait un.
1: Je trouve ça beau, moi.
0: Et après, c'est. T'as Bob et Bob, quoi.
2: Moi, j'en ai un Ricard, moi.
0: Le Bob et Bob.
2: Oui. J'ai un Bob Ricard, et quand tu joues à la pétanque, tu sais, c'est un fait partie de la tenue, quoi, du truc.
1: c'est
2: cool.
0: Non.
2: Non. Merde.
0: Et numéro 1 des pires tenues accessoires de vacances, selon les Français, le pantacourt.
2: Ah, oui. Ah ouais.
1: C'est redevenu à la mode chez les meufs, ouais.
0: Ah oui.
2: Ah bon
1: ouais, beaucoup de pantacourt, mais Bermuda plus un rien plus long que le genou là en jean et tout, c'est sympa. Ça mange pas de pain, mais c'est sympa.
0: Ça mange pas de pain. C'est rare qu'un pantalon mange du pain aussi. Donc arrêtons avec ces expressions qui ne veulent rien dire. Ça mange pas de pain. 6h56, on va revenir tout de suite avec Gims, Soleil, Zao et MC Solar aussi comme Caroline. Alors, je suis partie comme Caroline. Je connais la chance. Et on double votre salaire à 7h05. À tout de suite.
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0: On double votre salaire dans 4 minutes. Si vous avez envoyé salaire par SMS au 7-10-12, c'est peut-être votre téléphone qui va sonner. Il y aura Gims, c'est tout de suite les infos.
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2: Bonjour Manu, bonjour à tous. La météo de ce mardi assez catastrophique avec beaucoup d'orages sur l'ensemble de la France comme prévu. On a quand même une petite accalmie d'ici ce soir pour la côte atlantique qui va retrouver après le passage d'une perturbation donc quelques rayons de soleil. Demain ce sera très humide pour la moitié nord, beaucoup plus sec et agréable dans la moitié sud. Les températures ce matin, il fait de 17 degrés à Lille à 22 à Perpignan. Cet après-midi on aura 19 à Angers et Belfort, 21 à Nevers, 23 à Gaillac, comptez jusqu'à 25 degrés pour Saint-Raphaël. Rendez-vous ce soir 19h sur Parcoursup. 1 million d'élèves de terminale et d'étudiants en réorientation attendent avec impatience les premières réponses. Elles sont donc attendues aujourd'hui sur la plateforme d'admission dans le supérieur. Ensuite, il faudra valider ou non chaque proposition d'admission avec un délai à respecter. Dans l'actu aussi, majoritairement des hommes d'une cinquantaine d'années, mais des adolescents figurent également dans ce terrible bilan. Au moins 929 SDF sont morts dans la rue l'an dernier en France, selon les chiffres dévoilés ce matin. Un hommage leur sera rendu aujourd'hui dans la capitale. Environ 350 000 personnes n'avaient pas de toit, n'ont pas de toit à l'heure actuelle dans le pays. Un rêve de gosse, deux astronautes français iront dans l'espace l'an prochain pour des missions courtes. Thomas Pesquet rempile pour la troisième fois. Ce sera une première pour Arnaud Prost, marseillais de 33 ans qui s'apprête donc à réaliser son rêve. Encore une belle journée à Roland-Garros. On joue les premiers quarts de finale sur la terre battue parisienne. Plus aucun français en lice. On s'intéresse donc particulièrement au duel entre João Fonseca, la nouvelle pépite brésilienne, et le tchèque Jakub Mencik. Ce n'est donc plus une rumeur. Serena Williams fera son grand retour dès la semaine prochaine au tournoi du Queens. Elle sera alignée en double donc à Londres. Serena Williams, c'est la goat du tennis, la meilleure joueuse de tous les temps qui a remporté plus d'une vingtaine de tournois du Grand Chelem. Elle revient à l'âge de 44 ans après plus de 4 ans sans jouer en professionnel. On déroule le tapis rouge pour Steven Spielberg, Emily Blunt, Josh O'Connor et les autres membres du casting du prochain film événement du réalisateur star Disclosure Day. Ils seront tous là à Paris pour l'avant-première ce soir au Grand Rex. L'histoire reste un total mystère encore à 8 jours de la sortie au ciné. On sait juste qu'il sera question d'extraterrestres. Et puis encore une petite chance, les préinscrits pour les concerts de Céline Dion à la rentrée à la Défense Arena vont pouvoir rêver encore un peu. Les heureux gagnants du nouveau tirage au sort recevront aujourd'hui et demain des codes d'accès. Codes d'accès pour les 10 nouveaux shows de la chanteuse prévus cette fois en mai 2027. Ce sera toujours à Nanterre. 7h04, c'est la fin de ce flash. On est mardi le 2 juin et à 7h06, comme d'habitude, on trouve Manu et tous ses moins sur Énergie. Nous, on se donne rendez-vous à 7h30 pour les prochaines infos. Bon réveil et bonne journée.

0: mardi 2 juin 2026, on est bien, on est là, on est tranquille. Jusqu'à 10h, on est en direct, c'est parti pour une nouvelle heure de radio, plus ou moins contrôlée et approximative. Je suis pas seul, évidemment, Lorenza est là.
1: Salut.
0: Il y a Nico qui est là aussi.
2: Coucou les soleils.
1: C'est mignon ça.
0: Ça, c'est mignon.
1: Ça fait toujours plaisir. Ça, ouais.
0: C'est vrai qu'il y a quelqu'un qui dit coucou mes soleils.
1: Oui, c'est...
2: Après, c'est Lorenza, elle rougit à chaque fois.
1: Ouais, moi j'aime bien.
0: Après, le truc, c'est si tu le dis à tout le monde, ça perd de son charme.
2: Ah non, je le dis à personne pour le coup.
0: Ah,
2: non, toutes les autres personnes que je croise dans la journée, c'est salut connard. Voilà.
0: Alors, vous, c'est salut soleil. Non, c'est pas une bonne idée non plus, Nico. On va écouter Gims avec soleil, Zao et MC Solar comme Caroline, et tout de suite on double votre salaire.
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0: 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Tous les jours, deux fois par jour, on vous appelle en direct pour doubler votre salaire. Ça peut vous arriver. Vous envoyez salaire par SMS au 7-10-12. Attention, le téléphone sonne. C'est peut-être le vôtre si vous êtes inscrit. Parce que ça n'arrive pas qu'aux autres. Je vous le dis chaque jour. Allez. J'ai dit allez pourtant.
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0: Oh.
1: Allô.
0: Ah. Ah. Allô, bonjour. C'est Maxima de Moulins dans l'Allier.
5: Oui, c'est bien ça.
0: Maxima, quel est le seul animateur radio qui double ton salaire?
5: C'est Manu sur Énergie.
0: Eh ben, c'est
1: oula.
0: Ça.
1: Quelqu'un qui a la pêche.
0: Alors Maxima, il y a deux solutions. Soit on te réveille, soit tu sors d'une anesthésie.
5: vous me réveillez, mais c'est pas grave.
0: Ah bah non, c'est pas...
1: Tu m'étonnes.
0: Bah, tu peux nous pardonner parce que c'est quand même pour une bonne nouvelle, Maxima.
5: Oui.
0: Tu touches 1180 euros chaque mois. On va le multiplier par deux. Ce salaire, ça va faire 2360 euros.
5: Ah bah c'est super, hein.
0: Oui, c'est super.
2: Hey, cool.
5: Ça me rembourse mes vacances.
0: Eh bah, fais-toi plaisir. 2360 euros. Alors attention, le métier de Maxima va vous faire marrer, parce que vu l'état de Maxima aujourd'hui, Maxima est gendarme.
1: Ah oui!
2: Oh, ah, ça promet!
0: Ah, la voiture, elle est passée trop vite.
1: Va pas te réveiller tout de suite, hein?
5: Non. Ouais,
2: petit café, là.
5: Je suis réactive. Je suis réactive quand je bosse quand même.
0: Je vous arrête.
2: Les mains en l'air.
0: Enfin, comme vous voulez. Les gendarmes, tu fais quoi? Tu fais les patrouilles? T'es dans les bureaux?
5: Bah en fait les deux, je fais tout ce qui est prise de plainte, sinon des fois bah je suis en patrouille, je suis dehors.
0: C'est génial.
2: On dirait un message x05 sur WhatsApp.
0: Maxima, si tous les gendarmes étaient comme toi, ce serait extraordinaire.
1: Oh ouais.
0: Alors, on ferait la queue, hein. On ferait vraiment la queue.
1: C'est ouf.
0: On attendrait
5: beaucoup.
0: J'ai
5: l'impression de parler normalement. Hein.
0: Ah non. Non, tu te réveilles, Maxima, c'est net. Tu sais que tu parles un peu comme quand on va chez le dentiste qui nous fait une anesthésie.
1: Ah ouais.
0: Et qu'on doit parler après, mais on est comme plein
1: avec la lèvre endormie, ouais.
5: Ça va, je vais me réveiller.
0: Tu vas te réveiller tranquillement, Maxima. On te double ton salaire. 2360 euros. Je n'ai jamais vu quelqu'un aussi mal porter son nom. Maxima. Comme tu parles. Je trouve ça incroyable.
1: C'est génial.
0: On t'embrasse, Minima. On t'embrasse.
5: On l'a déjà fait celle-là.
0: Bah, c'est tranquille. On te souhaite une belle journée. Bravo à toi. 2360 euros, ça arrive vite. Et tu as le droit de te recoucher maintenant pour dormir encore un peu.
5: Merci, bonne journée.
0: Bonne journée. Il est 7h08, tous les matins on double votre salaire. C'est peut-être vous tout à l'heure, à 8h05 qu'on appellera en direct pour à nouveau doubler votre salaire. Gims avec Soleil tout de suite. Et puis juste après, il y a les bonnes nouvelles du jour sur Énergie.

0: Il est 7h10. Alors je suis parti comme Caroline. Zao et MC Solar comme Caroline, c'est dans 3-4 minutes pour vous. Et tout de suite, c'est le moment de se faire du bien. Avec les bonnes nouvelles du jour, parce que dans le monde, il n'y a pas que des mauvaises nouvelles. Il y a aussi des bonnes nouvelles, il y a aussi des belles histoires. Et on vous le prouve chaque matin. Tour du sud des bonnes nouvelles. Lorenza.
1: Il y a un petit garçon qui était trop fier de dire à toute sa classe que son oncle, c'est Superman.
0: Comment ça?
1: Bah, il disait, mon oncle c'est Superman, voilà, il le disait à tout le monde, quoi.
0: Ah d'accord, il s'imaginait que... Ouais, d'accord.
1: Bah, et personne l'a cru, justement, ah, oui, même pas sa prof, quoi. Oui. Et ça a créé des conflits avec ses camarades, il a même été convoqué chez le directeur.
0: Ah, parce qu'il arrêtait pas de le dire.
1: Bah oui, il était sûr de lui, il voulait pas en découdre. Et le lendemain, son oncle, Henri Calville, l'acteur qui joue Superman, l'a emmené à l'école.
0: Mais c'était son oncle, du coup ?
1: Oui !
0: Ah, c'est incroyable !
1: En fait, c'est pour ça qu'il disait mon oncle c'est Superman. C'est parce que c'est l'acteur, quoi.
0: C'est génial.
1: Et là, je peux te dire que bah, c'était plus la même chose. Hein.
0: La vache.
1: Et tout le monde s'est excusé, évidemment.
0: Bah
1: parce
0: oui.
1: Que, bah oui.
2: Il est venu en tenue ou il est
1: non,
2: venu normal?
1: Il est venu, non, il est pas venu déguisé, il est venu normalement.
0: Ça
1: aurait
0: été fou.
1: Mais...
0: Il est venu, bah, il l'a amené en classe en volant. Bah, normal, quoi,
1: dans ses
0: simplement.
1: Bras, évidemment.
0: Elle est géniale, l'histoire.
1: Ouais, c'est trop bien.
0: Ah ouais, j'adore. Nico.
3: À Londres, il y a certains médecins qui proposent désormais des ordonnances sociales. C'est-à-dire qu'en fait, au lieu de médicaments, on peut te recommander des cours de chant, de jardinage ou alors des clubs de marche pour lutter contre l'isolement et l'anxiété.
1: C'est génial.
0: Je trouve ça vraiment génial. Faut vraiment ça. Faut que ma femme aille voir un médecin qui lui donne des cours de chant.
3: Je te laisse lui dire.
0: Je trouve ça génial. J'ai une bonne nouvelle. Une bonne nouvelle, astuce soleil.
1: Oula.
0: Parce que c'est l'été qui arrive. Il va y avoir le soleil qui arrive. Et il y a certaines personnes qui craignent les coups de soleil.
1: Oui.
0: J'ai une bonne nouvelle pour vous. Il y a une étude qui donne la solution pour les coups de soleil. Il faudra boire un bol de soupe à la tomate par jour cet été.
3: Ah bon?
0: La soupe à la tomate contient un composé anti-solaire naturel et peut réduire de moitié le risque d'attraper un coup de soleil.
1: C'est
3: d'accord.
1: Ouf.
0: Juste un bol de soupe de tomate.
3: Ça ressemble à une info qui a été commandée par les mecs qui font les potages à la tomate, là. C'était dans les distributeurs.
0: Effectivement, en regardant un peu plus près.
3: C'est ça, c'est
0: non, non, c'est une étude qui a été faite là-dessus. Il y a vraiment un truc dans la soupe à la tomate.
1: Bah,
0: c'est
1: tester, genre, moi.
0: Bah, voilà, faut le voir. Après, mettez de la crème, hein.
1: C'est... Oui.
0: Non, ça n'empêche pas de mettre de la crème, évidemment. Et la soupe à la tomate, vous la mettez pas sur le corps.
1: Non.
0: Vous la buvez.
1: Non.
0: C'est important.
1: Je vois que tu précises.
0: Ouais, ouais. 7h12. On revient tout de suite sur Énergie avec Zao et MC Solar.
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0: Alors, je sais pas si vous êtes au courant, mais hier, Squeezie, Lena Situation et Noxtag ont annoncé la sortie de leur nouvelle boisson.
1: Oui.
0: Ciao Energy. Et c'est pas tout. McFly et Carlito ont, on en avait parlé, ils ont sorti leurs chips, dont des chips goût jambon beurre, couscous merguez et fraise chantilly.
1: J'ai vu la vidéo, moi, où ils étaient, les chips eux-mêmes et tout, et j'étais jalouse parce qu'ils ont un palais, mais incroyable. Alors, moi, que j'ai un palais de Doberman, je pourrais pas créer des chips.
0: Oh.
1: Ouais, je suis jalouse.
0: T'as un palais de Doberman.
1: Bah oui.
0: Oh. Est-ce que tu peux juste décaler du lampadaire, t'es en train de faire pipi dessus. Il est 7h16, Zao et MC Solar avec Comme Caroline. On est bien, on est là, comme chaque jour jusqu'à 10h en direct.

0: Il est 7h20. On va écouter Shakira, Damiano David aussi. On démarre cette journée ensemble. On est bien. On va vous réconcilier tout à l'heure en chanson, comme chaque mardi. Ce sera après les infos de 7h30. Avant ça, on a un peu de temps pour quelques infos. Roland Garros, c'est en ce moment. Ouais. Tout le monde le sait. Il n'y a plus de Français.
1: Ouais, ça y est,
0: dans le tournoi. Ça y est, c'est fini. C'est la dernière, c'était Diane Paris. Ouais. La Française a été éliminée. Il n'y a plus de Français dans la compétition.
2: Comme d'hab, les gens vont dire, ah, pas le mental, les Français.
0: Non mais c'est vrai que c'est un peu enfin, chaque année le seul Français à Roland Garros vraiment, c'est que ça se passe en France en fait.
1: Oui, c'est vrai.
0: Ce qui est déjà pas mal. Ce qui est déjà pas si mal. On a notre tournoi à nous. Et j'aime bien le... honnêtement, j'aime bien le regarder à la télé.
1: Ah ouais, mais c'est vrai, mais ça... toi t'aimes bien le tennis de
0: oui,
1: base.
0: Mais je regarde pas beaucoup à la télé les autres tournois, et Roland Garros, ça m'apaise.
2: Moi je le mets en fond et parfois ça change même de match et je m'en suis pas rendu compte.
0: Mais oui, tu vois. C'est apaisant, je trouve, de regarder. Je sais pas, c'est la terre battue,
2: c'est beau.
0: Ouais, je trouve ça bien, moi. Florent, mon producteur.
3: Non, mais c'est vraiment un truc que tu regardes. Ouais, c'est ça, en faisant quelque chose. Et ça, c'est pas un problème si tu rates 2-3 minutes, tu reviens, c'est toujours pareil. Soleil.
0: Mais non, ça change tout le temps. Il y a tout le temps, ça bouge les points tranquillement.
2: Puis tu dis en faisant quelque chose, globalement, c'est la sieste sur le canapé, hein, ce qu'on fait.
0: Il devrait faire Roland Garros comme Koh-Lanta, toi, deux ou trois fois par an.
1: Oh non. Ouais.

0: Non, pardon. Nous allons parler de quelque chose et tout le monde a une opinion là-dessus. Nos téléphones nous écoutent-ils?
1: Ah oui.
0: Pensez-vous que nos téléphones nous écoutent, analysent ce qu'on dit et nous envoient de la pub en rapport?
1: Mais je sais qu'apparemment ça a été démontré. Tu nous l'avais dit que ça avait été démontré que non, mais moi je reste persuadé que si.
2: Ah oui, si. Moi je fais des tests régulièrement et ça me balance des trucs.
0: Alors c'est un mythe selon lequel le téléphone nous écoute et qui vend nos informations aux annonceurs. Selon la science, nouvelle étude encore, c'est totalement faux. Alors écoutez bien, des scientifiques ont testé Facebook, Instagram et plus de 17 000 autres applications. Ils n'ont trouvé aucun cas d'application qui active le microphone de nos téléphones.
3: Moi je pense que c'est ton étude qui est un mythe.
1: On n'y croit pas. C'est faux.
0: Ok les complotistes. Je ne peux plus rien faire pour vous. Mais je suis comme vous, j'ai aussi eu cette impression.
1: Bah oui.
0: Mais
2: on est d'accord.
0: Clairement, je l'ai eu. 7h22, on peut faire un petit tour de studio. Allez, qu'est-ce que vous avez envie de partager avec nous ce matin, Nico?
2: Est-ce que vous aussi vous galérez à piquer les olives avec un cure-dent?
0: Alors ça dépend lesquelles.
2: Souvent elles roulent.
0: Alors les olives noires non parce qu'elles sont molles.
2: Ouais.
0: Mais
2: ça va.
0: Les olives vertes dures.
2: Putain, c'est une galère.
0: C'est compliqué parce que tu plantes le cure-dent et ça l'abîme et après tu peux plus en planter dans une deuxième.
1: Ah c'est ça.
2: C'est vrai que souvent je finis au doigt, mais c'est quand même bien huileux ce truc-là. Et c'est vrai que je trouve que t'as l'air con quand tu veux ton olive et qu'elle tourne.
1: Ça glisse un petit peu, mais après, une fois que t'as bien piqué, moi j'aime bien, du coup c'est satisfaisant.
0: Une fois que t'as piqué, mais c'est pas évident. C'est pas évident de piquer à chaque fois l'olive.
3: Mais vous piquez pas par le trou?
0: Par le trou? Quoi?
1: Ah, comme une petite brochette.
0: Ah, oui.
1: Oui, c'est vrai, des fois
2: pas,
1: je fais ça.
2: Parfois, il n'y a pas de trou.
0: Hein. Ah, moi, je ne touche pas à l'anus de l'olive. Hein. Non, je ne touche pas. Pas par le trou. C'est au milieu.
3: Ah oui, d'accord. Ah,
2: le trou, ça m'angoisse. Il y en a qui aspirent parfois. Tu sais, parfois, tu as genre un petit bout de poivron, à l'intérieur. Et t'en as qui l'apprennent. Ils aspirent et après, ils mangent l'olive. ça m'angoisse.
0: Parlons de ces olives fourrées.
1: J'adore.
2: Comment elles sont faites? Comment elles sont fourrées?
1: Feta, miam, miam.
0: C'est vrai, comment ils les fourrent?
2: Putain, les olives aux amandes, ça, c'est bon.
0: Aux amandes.
2: Ouais,
0: des fois,
2: t'as une petite amande à l'intérieur. Putain, là tu dis je suis chez quelqu'un d'important ou alors il me respecte.
0: Moi, à partir du moment où ce qu'il y a dans la nourriture n'est pas un jouet Kinder, je prends pas. Lorenza, quelque chose à partager avec nous?
1: Ouais, comment vous choisissez vos médecins?
0: C'est une bonne question.
1: Bah, est-ce que c'est par bouche à oreille? Est-ce que vous êtes renseigné? Est-ce que c'est de famille? Est-ce que...
0: Alors, ça dépend. J'ai un pote qui est médecin. Donc je vais chez lui quand je peux aller chez lui. Sinon, vraiment à côté de chez moi. Et voilà.
2: Ah ouais?
1: Parce que.
0: Moi, j'en ai un. Après, je suis dans un petit village, moi. Donc j'en ai pas mille.
2: Alors que moi, je fais les avis Google, moi.
1: Ah, ok.
2: Moi, je regarde les derniers avis Google et les très vieux aussi pour voir s'il y a eu une évolution, comment il va, etc.
0: Alors, en revanche, il n'y a pas longtemps. J'ai été effectivement regarder des avis, mais c'était c'est vraiment une recherche de niche. Je vous ai dit que je devais faire une coloscopie.
1: Oui.
2: Ah oui.
0: Et j'ai un rendez-vous avec un anesthésiste.
1: Oui.
0: Et on m'a dit, vous pouvez choisir n'importe quel anesthésiste dans la ville, vous le prenez. Dans le coin. J'ai été regarder les avis parce que je voulais avoir l'anesthésiste le plus empathique.
1: Ah.
0: Tu vois, d'accord. Je voulais pas très professionnel, machin, je m'en foutais.
1: Oui.
0: Je veux juste. Très à l'écoute, très rassurant, très machin.
1: Ouais.
0: Voilà, exactement.
1: Et t'as trouvé?
0: Et j'ai trouvé. Et j'ai même dû. J'ai le truc, c'est qu'il y avait plus qu'un seul rendez-vous de libre un jour.
1: Ah merde.
0: Et j'ai fait décaler tout un bordel pour aller la voir.
1: Ok.
0: Voilà.
1: Parce que moi, c'est en fonction de la photo sur Doctolib. Et c'est comme ça que j'ai choisi ma dentiste.
2: C'est Tinder.
1: Ben oui. Et ben, elle est géniale. J'ai passé un super moment et j'ai envie que ça devienne ma pote.
0: Oui, enfin, tout le monde n'est pas...
2: C'est excessif.
1: Bah non, vraiment, elle était géniale. Genre, j'ai eu un trop bon feeling. Et en fait, sur sa photo, je trouvais qu'elle disait « Venez vous faire soigner chez moi !» Tu vois, sa tête, ça faisait ça. Et vraiment, ça marche à chaque fois.
0: Mais t'y allais? Oui, t'y allais.
1: Ah oui, j'y suis allée.
0: D'accord.
1: J'ai passé un super moment.
0: Et bah, oui. Et tu veux qu'elle devienne ta copine?
1: Bah, franchement, en tout cas, c'est ma dentiste attitrée.
0: Oh, bravo.
1: Ah oui.
0: Après, on a souvent une dentiste attitrée.
1: J'en avais pas. Et ben maintenant, je suis fière de le dire. Et donc, je vous la prête si vous voulez.
0: Moi aussi, j'ai un dentiste attitré.
1: Mais est-ce qu'il est aussi sympa?
0: Ouais, il fait de la moto.
1: Il est dans ton club.
2: Ça te
0: touche. Alors, évidemment. Et quand je suis allé le voir, et à la fois, il m'a dit vas-y, ressors, regarde ma moto. Parce qu'il y avait une nouvelle moto. J'ai mal aux dents. Il me dit regarde ma moto. Ok, d'accord. Okay. 7h25, on vient tout de suite avec Shakira sur Énergie.
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7: Il est 7h30, dans 10 minutes, on va vous offrir vos vacances. 2000€ pour partir en vacances dans les campings Homer. On va jouer ensemble au meilleur jeu radio du monde, c'est le jeu des 5 mots. Et puis on va vous réconcilier comme chaque mardi avec la chanson de la réconciliation. Quelqu'un est fâché avec vous, et ben appelez-nous et on va vous réconcilier avec. Shakira, Damiano David, ça arrive, c'est juste après les infos.
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10: Bonjour Manu, bonjour à tous. Ça bouge dans le ciel aujourd'hui avec une perturbation qui va balayer le pays d'ouest en est au fil des heures. Ça nous donne des orages pour tout le monde. Demain, on aura encore une météo très humide pour la moitié nord, mais une belle amélioration dans le sud. En tout cas, ce sera beaucoup plus calme sur l'ensemble de la France. Les températures restent assez douces, de 18 à 25 degrés du nord au sud ce matin. Cet après-midi, il fera 16 à Rodez, 19 à Rennes, 20 à Auxerre, 22 à Dijon, 24 pour Toulon. À partir de ce point, le temps d'attente est d'au moins 3 heures. Bilan d'une étude réalisée sur les urgences des hôpitaux en France. Un délai qui a augmenté d'environ une heure sur les 10 dernières années. S'il n'y a pas d'examen complémentaire en dehors de la consultation, on ressort heureusement beaucoup plus vite, au bout d'une heure et demie environ. La prise en charge s'effectue très rapidement en revanche, avec le tri des patients effectué en seulement 8 petites minutes après l'arrivée. Le compte à rebours est lancé. Ce soir, on devrait avoir un gros pic de connexion sur Parcoursup. Les premières réponses aux vœux d'orientation dans le supérieur tomberont à partir de 19h. Plus d'un million d'élèves de terminale et d'étudiants sont concernés. Ensuite, il faudra évidemment valider ou non chaque proposition dans les délais autorisés. Dans l'actu aussi, les premières comparutions immédiates à la suite des débordements qui ont suivi la victoire du PSG samedi soir en finale de la Ligue des Champions. Les premières peines ont été distribuées à Paris hier. Des amendes, parfois de la prison ferme dans certains cas. Une centaine de vélos en libre-service par exemple ont été détruits cette nuit-là dans la capitale. Demandez le programme, début des quarts de finale aujourd'hui sur la terre battue parisienne. Plus aucune chance française depuis hier et l'élimination de Diane Paris. On s'intéresse donc particulièrement à l'affiche principale de ce mardi entre João Fonseca, la nouvelle pépite brésilienne, et le Tchèque Jakub Mencik. 100% français, 100% algérien, c'est comme ça que Daniil se présente. Le chanteur s'est fait remarquer cette année avec son tout premier album, SMIC, déjà écouté des dizaines de millions de fois. À travers ses titres qui mélangent pop, rap et raï, il parle de sa quête d'identité et de métissage.
18: Quand tu vas dans ton pays d'origine, on peut te ramener au fait que t'es pas comme eux, toi t'es français, et quand t'es en France, on peut te ramener au fait que non, toi t'es un rebeu, t'es différent. Et c'est surtout le fait qu'on se pose ces questions-là pendant l'adolescence. Je pense que c'est ça qui nous rend un peu fragiles. On est déjà à un âge où on se construit, donc le fait d'avoir en plus des interrogations par rapport à son identité, ça aide pas forcément. Moi je voulais faire ce disque-là et chanter ces chansons-là justement pour donner un peu une espèce de schéma comme quoi c'est possible et que c'est cool d'être entre les deux et d'être un peu ni l'un ni l'autre et d'être les deux en même temps. J'essaie juste de valoriser ce truc-là pour montrer aux petits peut-être qui m'écoutent ou même aux plus grands qui ont poussé des problèmes d'identité que y a pas à essayer de plaire à l'un à l'autre ou d'essayer de trouver sa place pour essayer de ressembler à quelqu'un. Faut juste être qui tu es et c'est très bien comme ça. Et on est plein dans ce cas-là.
10: Voilà l'interview de Thomas Nahn. Daniil sera Energy Music Tour de Lyon au Palais des Sports de Gerland samedi. Il est 7h34. Pour l'instant, on est mardi et vous retrouvez Manu et tous ses ouin-ouin sur Energy. Bonne journée.

0: C'est nous, il est 7h34 et on va vous offrir vos vacances. 2000 euros pour partir en vacances dans les campings au mer. Il y en a plus de 400 des campings au mer. 400, 4 étoiles, 5 étoiles, il y en a partout en France. C'est pour vous. Si vous gagnez au meilleur jeu radio du monde, le jeu des 5 mots, on joue dans 5 minutes, ce sera juste après Shakira. Mais avant ça, on va vous réconcilier comme chaque mardi. On a Julia qui est là. Bonjour Julia.
1: Salut l'équipe.
0: Voilà, bienvenue parmi nous Julia, tu as besoin de nous. Tu as besoin de la chanson de la réconciliation et c'est pour ça que tu es là. Avant tout.
1: Oui, exactement.
0: Avant tout, raconte-nous ton histoire. Quelqu'un est fâché avec toi.
1: Oui, c'est ma sœur Mathilde.
0: Qu'est-ce qui s'est passé avec Mathilde?
1: Ben écoute, elle m'avait prêté sa clim mobile et puis la semaine dernière avec la canicule, elle a voulu la récupérer mais moi j'avais super chaud, j'habite sous les toits. Du coup, je l'ai ghostée toute la semaine. Et je lui ai quand même répondu dimanche matin et je lui ai juste dit désolée, j'avais pas vu tes messages. Et elle m'a répondu ok. Et depuis, j'ai plus de nouvelles.
0: Ah, c'est pas terrible ça. Hein.
1: Ah, non, c'est non. Pas terrible.
2: Elle
1: hein,
2: fait la gueule.
1: Un peu. Ah ouais. Ouais, un peu. Hein.
0: C'est-à-dire que là, t'as pas été sympa avec ta sœur quand même.
1: Ouais, mais attends, j'habite sous les toits. Bah, je le reprécise.
0: Oui, mais on l'avait compris.
2: Sa clim
0: et en plus, elle t'a prêté sa clim.
2: C'est ça.
0: Toi, elle te l'a prêté. Bah, oui. Tu lui as emprunté et quand elle te demande de la rendre parce qu'il fait trop chaud, tu lui rends pas. Alors, ça aurait été pas plus simple de lui
1: c'est
0: dire.
1: C'est pas que je lui réponds pas, c'est pas que je lui rends pas, c'est que je lui réponds pas.
0: Oui, mais c'est la même chose.
2: C'est pire. J'adore. C'est pas pareil.
0: Julia, si tu es venu ici pour te faire pardonner, ça va être compliqué. Bon, c'est normal qu'elle fasse la gueule. Hein.
2: Bah oui.
1: Ouais, je sais.
0: Ah, mais, la solution, ça aurait été simplement peut-être de partager la clim avec elle. Tu vois, de lui dire, ben.
2: Garde alternée.
0: Je te la rends. Non, mais je te la rends, mais comme moi, je suis sous les toits et que j'en peux plus, est-ce que tu peux m'accueillir deux jours, tu vois?
2: Ah, c'est cool, ça aussi, ouais.
1: Ouais, j'ai pas pensé, je t'avoue.
0: Non, mais maintenant, c'est mort, elle te le fera plus. Donc, tu l'as toujours la clim en plus?
1: Bah là, du coup, oui, puisqu'elle ne veut plus me donner de nouvelles. Oh. Donc, du coup, je l'ai encore à la maison.
0: Si ça se trouve, elle a dû aller en acheter une, elle a dû faire un prêt, etc. Oh là là là.
2: Oui.
0: Ah bah oui, Julia.
2: Tu te marres pas?
0: On sait pas où on va, là. On sait pas sur quel terrain glissant on est en train de glisser. Ouais, c'est pas ça l'expression.
2: Mais
0: bon, Julia.
2: Après, c'est des sœurs.
0: Bah oui, alors.
2: Oui, bah, elles vont se réconcilier.
0: Ah bah, j'espère qu'elles vont se réconcilier parce que c'est le but. Déjà, tu as fait le premier pas, Julia.
2: Voilà.
0: Tu as dit, je veux me réconcilier avec ma sœur. Faut t'avouer. Julia, je te présente Florent, qui est le producteur de l'émission.
3: Salut, Julien.
0: Qui est aussi celui qui chante le mieux dans l'émission. Et tu vas en avoir besoin de quelqu'un qui chante juste.
1: Oui.
0: Est-ce que vous avez déjà une chanson de sœur, par exemple, une chanson que vous aimez toutes les deux, ou alors vraiment une chanson qu'elle adore?
1: Ouais, elle adore Poker Face de Lady Gaga.
0: Je le fais bien, ouais. Ok. Florent va avoir 10 minutes à partir de maintenant pour écrire des paroles sur ton histoire, sur la chanson de Lady Gaga, Poker Face. Dans 10 minutes, cette chanson qu'il aura écrite, il va la chanter en direct à ta sœur, que nous allons avoir au téléphone. En tout cas, j'espère qu'on va l'avoir au téléphone.
1: J'espère aussi.
0: On va pas dire que c'est toi, sinon elle répond pas. Donc, c'est un truc de ghost. On va la voir. Dans 10 minutes, on va tout faire pour la voir. Et on va lui chanter cette chanson pour tenter de vous réconcilier, Julia.
1: Ok, super.
0: Reste avec nous. Dans 10 minutes, nous allons tenter de réconcilier les deux sœurs chafouines. Il est 7h37. Shakira tout de suite. Et puis juste après, on joue ensemble. Et on vous offre vos vacances. Bienvenue sur Énergie.

0: Il est 7h41. On va écouter Damiano, David, Born with a Broken Heart, Jero, aussi Jennifer Lopez et David Guetta. Avec Save Me Tonight, ça, ça arrive dans la demi-heure. Et tout de suite, on vous offre vos vacances. On va peut-être offrir les vacances de Pamela pour cet été. Bonjour Pamela.
1: Bonjour Manu, bonjour toute l'équipe.
0: J'ai 2000 euros pour toi, que tu pourras utiliser comme tu veux pour partir en vacances dans les campings Homer. Il y a plus de 400 campings en France, des 4 étoiles, des 5 étoiles. Tes vacances pour toi, Pamela, si tu gagnes au jeu des 5 mots ce matin.
1: Ouais, j'espère. Je croise les doigts.
0: Je trouve ça tellement stylé, le prénom Pamela.
2: Ouais, à fond.
0: Ouais, il est beau. Mais avoir un prénom stylé ne suffit pas. Il faut gagner aussi au jeu des 5 mots pour mériter tes vacances. Pamela, tu vas jouer ce matin et ben avec moi. On va jouer ensemble.
1: Je compte sur toi, là.
0: Bah, je compte sur toi d'abord.
1: Miroir. Je mise tout sur toi, Manu.
0: Bah, je mise tout sur toi d'abord. Arrête. Pamela, on va diviser la pression tous les deux. On joue ensemble. Je te rappelle les règles. Je vais sortir le studio dans quelques secondes et quand je serai dehors, Lorenza va te donner 5 mots. Après chaque mot qu'elle te donne, tu lui donnes le premier qui te vient en tête. Ensuite, je reviens. Elle fait la même chose avec moi et dès qu'on a un mot en commun dans nos réponses, eh ben, c'est gagné, à toi les vacances. Ok?
1: Ok. Allez. Pas de pression.
2: Allez, on souffle bien, Pamela.
1: J'en peux plus.
2: Mais non, ça va très bien se passer, t'inquiète pas. C'est parti pour le jeu des 5 mots. Fée.
1: Fée.
2: Ouais, une
1: clochette.
2: Fée. Délicat.
1: Doux.
2: Pompier.
1: Feu.
2: Âne.
1: Animal.
2: Et orage.
1: Pluie.
2: Bah, tu vois, parfait. Bon, c'est parfait, plus. On va faire revenir Manu, franchement. Respire.
0: Ah, c'était rapide, hein.
2: Moi, j'ai trouvé ça parfait. Très carré, quoi.
0: Pam. Attention.
1: On va voir. Allez.
0: Excusez-moi, je suis perturbé parce que derrière Lorenza, il y a un pigeon.
2: Oh, il y en a deux.
0: Il y en a deux.
2: Oh, les bébés.
1: Son pigeon, non. Il est venu le voir.
0: Est-ce que c'est un signe? Vous savez, comme dans Game of Thrones, il y a le corbeau là qui arrive.
2: Ouais. Oh, mais arrête!
1: Il a
0: des visions, donc si ça se trouve, c'est le pigeon qui vient pour nous. Elle fait un coucou,
2: le pigeon vient de donner un message.
0: Ah, mais il y a vraiment un pigeon à côté du studio, sur la rambarde. Il est, alors, on peut
3: de le rouvrir?
0: Ouais, elle veut que le pigeon arrive ici. Je pense qu'il va partir quand tu vas ouvrir la fenêtre, Lorenza. Ben non, quoi?
2: Je les amadoue petit à petit.
0: Ah d'accord, ok, très bien. Pamela, allez, pendant que Lorenza devient soigneur animalier, nous allons jouer ensemble. Ouais. Attention, je vais tout donner pour toi. Un mot en commun suffit pour gagner tes vacances. C'est parti, on joue au jeu les 5 mots.
2: Fée.
0: Clochette.
2: Oui. Mais voilà, bingo. C'est grâce au pigeon, ça.
0: Waouh, ça y est, c'est fait, Pamela.
1: Ah là, je suis soulagée, d'un coup là, c'est bon.
0: Putain, c'est les pigeons, ça.
2: Mais c'est sûr,
1: c'est les pigeons.
0: C'est le signe des pigeons, bien sûr. Il restait 4 mots. On
2: allez,
0: en est où?
2: Allez. Délicat.
0: Délicat, tranquille.
2: Non, elle avait dit doux. Pompier.
0: Police.
2: Elle avait dit feu.
0: Ouais.
1: Heureusement qu'il y a une clochette.
2: Anne,
0: cheval.
2: Non, elle a dit animal.
0: Oh là là.
2: Ouais, ouais. Et le dernier?
0: Quoi, le dernier?
2: Orage, pardon, je pensais que j'avais dit.
3: Génial.
2: Je me dis pourquoi devine, Manu. Je me dis pourquoi il me répond pas.
0: Lorenza, c'est compliqué parfois. Hein. C'est-à-dire qu'il faut savoir que là, Lorenza, en fait, elle est plus dans l'émission, elle regarde les pigeons.
1: Non. Elle est avec le pigeon, là.
2: Non, ça va.
1: Orage.
0: Tonnerre.
2: Ah, elle avait dit plus.
0: Oh là,
1: elle a fait clochette.
0: Ouais, mais j'avoue que j'étais un peu sorti du jeu. J'étais pas assez concentré parce que dès le premier, les pigeons, Lorenza qui regarde les pigeons, je suis plus là.
1: Ouais. Mais c'est pas grave, on a gagné. Merci, Manu. Oui,
0: mais Pamela, c'est gagné. 2000 euros. Tu vas pouvoir utiliser comme tu veux pour partir en vacances dans les campings au mer. Tu vas te régaler. Bravo.
1: Ah, génial, merci beaucoup. Là, je suis dans ma voiture, je suis en train de sauter, il y a des gens qui me regardent bizarrement.
0: Alors, on peut pas sauter dans la voiture, c'est un peu compliqué, mais en tout cas, t'es heureuse.
1: Ah, mais là, oui, je suis en train de sauter sur place, garé sur un parking, tout va bien.
0: Attends, il y a vraiment notre producteur.
4: Alors, je me permets aussi de dire que tout l'été, avec, dans les campings au mer, il y a des soirées extravagantes avec plus de 100 soirées en tout.
2: Ah, ouais, j'avoue, il y a des DJ qui viennent mixer.
0: Ah,
2: c'est
0: d'accord.
2: C'est trop bien.
4: Ah, mais vous avez pas l'info, je vous la donne, moi.
0: Mais merci de ces infos.
4: Avec plaisir.
0: Parce que plus il y a d'infos, plus on est content.
4: Et voilà.
0: Et c'est important. Oui. Ouais. Pamela, tu vas te régaler. Bravo à toi pour tes vacances.
1: Super, merci beaucoup, vraiment.
0: Belle journée à toi. Il est 7h45. Damiano David avec Born with a Broken Heart. Et juste après, on va retrouver Julia. sa sœur Mathilde est fâchée parce que Julia ne l'a ghostée pendant une semaine.
2: Ouais.
0: Parce que Mathilde lui avait prêté sa clim et elle a pas voulu lui rendre pendant la canicule.
2: Donc,
0: on a de l'attention, mais on va tenter de les réconcilier dans 3 minutes avec la chanson de la réconciliation. Merci d'être avec nous. C'est Manu sur Énergie.

0: 7h50, merci d'être avec nous. On démarre cette journée ensemble. C'est Manu sur Énergie et attention, une sorte d'épreuve qui va se passer maintenant.
1: Ah oui.
0: Parce que honnêtement, c'est pas facile. Julia est toujours avec nous. Bonjour Julia, rebonjour.
2: Coucou l'équipe.
0: Comme tous les mardis, c'est la chanson de la réconciliation. On tente, on fait tout pour vous réconcilier en chanson. Et Julia nous a appelé ce matin, elle a un peu merdouillé. Sa sœur Mathilde lui avait prêté sa clim mobile. Et la semaine dernière, il y a eu la canicule. Donc sa sœur a voulu la récupérer, elle l'a appelée. Et en fait, Julia l'a ghostée. Elle n'a pas répondu du tout à ses appels. Parce qu'elle a un appart sous les toits, qu'elle avait super chaud. Et donc elle a préféré...
3: être égoïste.
0: Voilà. C'est plutôt que l'amour de sa sœur.
3: Ouais.
0: Ensuite, elle a répondu à la fin, évidemment, elle a dit « Désolé, j'avais pas vu tes messages ». Elle a répondu « Ok » et plus de nouvelles depuis, donc autant dire qu'elle fait clairement la gueule. Mmh. Autant dire, Julia, qu'on est assez tous d'accord ici pour dire qu'elle a peut-être un peu raison. Mais,
2: oui, bonne chance, vrai,
0: mais nous sommes là pour réduire les fâcheries à néant.
3: Ouais.
0: La garantie énergie, c'est zéro fâcherie. Nous allons avoir normalement Mathilde au téléphone dans quelques secondes. Elle sait qu'elle passe à la radio, mais elle sait pas pourquoi. Elle va s'en rendre compte très rapidement. Mathilde est là. Bonjour Mathilde.
4: Bonjour.
0: Bienvenue sur Énergie, Mathilde. Je crois qu'on t'a dit que t'étais sur Énergie.
4: Oui, c'est ça, mais je sais pas pourquoi.
0: Et alors, parce que ça nous fait plaisir de t'avoir, tout simplement, Mathilde.
3: On adore ta voix.
4: Plaisir partagé.
0: Je m'appelle Manu et on fait une émission tous les matins. Et on a un moment dans l'émission où on se dit qu'il faut rabibocher les gens. Parce que tu seras d'accord, Mathilde, que dans le monde, il y a trop de bordel pour qu'on se fâche entre nous.
4: Oui.
0: Bon. Ah. Je te présente Julia, que tu connais, c'est ta sœur.
4: Ah.
0: Voilà.
4: Coucou Mathilde.
0: Bon, Mathilde, sache que Julia nous a appelé parce qu'elle sait. Elle sait qu'elle n'a pas fait quelque chose d'extraordinaire. Mais elle veut vraiment que vous vous réconciliez parce que la vie est trop courte pour se fâcher à cause d'une clim. Mathilde, j'aimerais que tu écoutes ce qui va se passer maintenant. C'est sur ta chanson préférée que tu vas écouter maintenant, que Florent, qui travaille avec nous, a écrit les paroles, qui normalement vont te toucher. Dis-toi que ces paroles sont issues de votre histoire avec Julia. Maintenant, s'il te plaît. Laisse-toi aller, décontracte-toi.
4: Mm-hmm.
0: C'est ta chanson préférée, écoute bien ces paroles. Elles viennent du cœur de Julia.
5: Mais

0: pardonne Julia, maman Mathilde. Papa pardonne Julia, pardonne Julia, maman Mathilde.
1: Oh, c'est
2: bravo,
1: beau.
2: Bravo, bravo.
1: Oh là là, de l'amour, de l'amour. Julia, t'as entendu ces paroles?
3: Elles sont magnifiques.
1: Est-ce que tu es prête à faire un pas vers Julia pour la pardonner?
3: Alors, bien sûr, je te pardonne. Par contre, tu rends la clim de suite.
1: Ah, bah oui,
3: ça c'est normal. Pour la prochaine canicule.
1: Non, mais
3: écoute, ce qu'on pourrait faire, c'est faire une petite soirée igloo avec ta clim chez toi. Oui, enfin, tant que tu me la ramènes, tu peux venir. Ok,
1: oui.
3: Cool.
1: Oui. Bon, voyons, on va aller.
2: Oui, mais ça va.
1: Il y a un peu de tension.
3: Oui, mais je pardonne, mais je vais juste la récupérer.
1: Bah oui, c'est normal. Parce que si du coup, Julia nous rappelle dans le semaine en disant, j'ai encore merdé, là, bon, bah, c'est... Non, mais.
3: Non, promis, je la rends.
1: C'est comme l'a dit Florent, vous êtes deux, la clim, faites une colocation.
2: Oui.
1: Voilà, à la prochaine chaleur. En plus, vous papoterez, vous rappellerez des souvenirs d'enfance, vous regarderez des photos. Et voilà, et vous serez au frais. Julia Mathis, je vais vous offrir à toutes les deux le mug Manu sur Énergie et le t-shirt Manu sur Énergie.
3: Merci beaucoup.
1: On vous embrasse toutes les deux et bravo Florent.
4: Bah, avec plaisir. Hein.
1: Encore une fois.
4: Pas la plus simple, celle-là, quand même.
1: Non, pas la plus simple, mais elle est réussie.
2: Ouais.
1: Voilà, la garantie énergie, c'est zéro fâcherie. Et on est là avec vous chaque jour. Et chaque jour, nous lutterons contre les gens qui se fâchent. Voilà, c'est bon. 7h54, si vous aussi vous avez envie d'avoir cette belle chanson pour vous, si vous êtes fâché avec quelqu'un, si quelqu'un est fâché contre vous, n'hésitez pas, vous nous appelez 0870 42 48. Et régulièrement, la chanson de la réconciliation vous aidera. Son of Legend avec San Francisco, c'est après les infos de 8h. À 8h05, on va doubler votre salaire pour la deuxième fois de la matinée. On est bien, on est avec vous, on démarre la journée ensemble. On revient tout de suite.
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0: Son of Legion avec San Francisco, Gims en prix, c'est ce que je vais vous jouer dans le quart d'heure qui arrive. On va doubler votre salaire, évidemment, c'est dans 5 minutes, c'est juste après les infos.
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2: Bonjour Manu, bonjour à tous, pas de jaloux, ce mardi les orages devraient concerner tout le monde à cause d'une perturbation qui va balayer le pays de la côte atlantique aux frontières de l'Est au fil des heures. Le Grand Est aura droit à un petit peu de grêle aussi sans doute cet après-midi. Demain ce sera beaucoup plus calme mais encore très humide sur la moitié nord. Ce matin il fait 17 degrés à Lille, 22 à Perpignan et cet après-midi on aura 19 à Angers et Belfort, 21 à Nevers, 23 à Gaillac, 25 à Saint-Raphaël. Un peu plus d'un million de candidats concernés, des élèves de terminale pour l'immense majorité, mais aussi des étudiants en réorientation. Les premières réponses tomberont ce soir à 19h sur Parcoursup. Il faudra alors valider ou non chaque proposition d'admission dans le supérieur avec un délai respecté. Dans l'actu aussi, ce chiffre dramatique, au moins 929 personnes sans domicile fixe sont mortes l'an dernier en France. Un triste bilan en augmentation constante selon les associations. Il s'agit le plus souvent d'hommes d'une cinquantaine d'années, mais des adolescents sont aussi dans la liste des victimes. Environ 350 000 personnes dormiraient dans la rue à l'heure actuelle. La tête dans les étoiles, deux astronautes français iront dans l'espace l'an prochain pour des missions assez courtes. Thomas Pesquet rempile pour la troisième fois. Ce sera donc une première aussi pour Arnaud Prost, Marseillais de 33 ans qui s'apprête à réaliser son rêve. En tennis, il n'y a plus de Français à Roland-Garros. Diane Paris, notre dernier espoir, a été éliminée hier par une Polonaise sortie des qualifications. Ce mardi, on attaque les quarts de finale avec notamment les matchs de Zverev, le désormais favori, et Fonseca, la sensation de cette édition dans le tableau masculin. La rumeur circulait depuis quelques jours. Serena Williams, la goat du tennis, a annoncé son grand retour hier à l'âge de 44 ans. Pour l'instant, on parle d'un comeback de l'américaine en double au tournoi sur gazon du Queen's à Londres dès la semaine prochaine. Elle n'a plus joué en professionnel depuis maintenant 4 ans. C'est un rêve qui se réalise. Taylor Swift dévoilera vendredi une chanson dédiée à l'univers de Toy Story qu'elle adore depuis toute petite. I knew it, I knew you, je le savais, je te connaissais en français, figurera sur la BO du cinquième volet des aventures de Woody, Buzz l'éclair ou encore Monsieur Patate. Le film sortira chez nous le 17 juin. Laura Felpin vient tout juste de rejoindre le casting des voix françaises aux côtés de Pierre Ninet et Jonathan Cohen, entre autres. Et puis une séance de rattrapage pour finir. Les préinscrits pour les concerts de Céline Dion à la Défense Arena à la rentrée auront une nouvelle chance d'acheter des billets. Les heureux gagnants du nouveau tirage au sort recevront aujourd'hui et demain des codes d'accès pour les 10 shows prévus cette fois en mai 2027. Ce sera encore une fois à la Défense Arena à Nanterre. Il est 8h03, c'est la fin de ce flash pour Réveil, bonne matinée. On est mardi le 2 juin et vous retrouvez comme d'habitude Manu et tous ses ouin-ouin. Nous, le prochain rendez-vous c'est à 8h30 pour les nouvelles infos. Bon réveil, bonne journée.

0: 8h03, bienvenue dans ce mardi, c'est le 2 juin 2026. On va doubler votre salaire dans quelques secondes. Il y aura Son of Legend, Gims aussi. Et si vous faites partie des gens qui n'ont pas eu de place pour Céline Dion, je ne sais pas si vous êtes au courant, ouais. Mais c'est reparti. Ouais. Céline Dion a fait une annonce hier. Elle a ajouté 10 nouveaux concerts au mois de mai 2027. Et toujours à Paris, la Défense Arena.
1: C'est une dinguerie. Hein.
2: J'ai vraiment une pensée pour tous ces gens qui ont acheté des places une blinde, c'est à la revente, en disant putain, c'est maintenant ou jamais, j'ai mes places. Et là, bam, je remets 10 dates.
0: Ah, mais ça va être le même truc.
1: Ah, ça va être la même chose, ça,
0: hein,
1: ça va être le même bordel.
0: Ah, ouais, je pense
2: que l'attends, c'est tout.
1: Ah, oui, c'est sûr.
2: Ah, allez, on est reparti.
1: Les stories en Insta, en mode j'ai eu, avec la file qui met, vous avez les places, quoi, tu vois. Vous avez pas eu ça? Moi, j'avais tous les gens qui mettaient des stories en mode c'est bon et tout, non. J'ai eu mes places.
0: Non, je suis content, j'ai filtré mon Instagram. Tu sais quoi? J'ai dit un truc, hein, on a le feed qu'on mérite. Hein.
1: Ok.
0: La vente ouvre demain, sachez-le. Tant qu'on est dans les infos de stars. Dua Lipa est mariée.
1: Oui,
2: ouais, ça y est. Ouais.
1: J'ai vu.
0: Elle est mariée à l'acteur Callum Turner. Elle s'est mariée ce week-end à Londres. Je connais pas Callum Turner.
1: Moi non plus.
2: C'est potentiellement le prochain James Bond, je crois.
1: Oui, c'est ça. Il y a
2: des rumeurs là-dessus. Ouais.
0: Ralade.
1: Ah, elle a tout gagné. Mais lui aussi, hein.
2: Ah oui, les deux sont pas mal.
1: Ah ouais.
0: Ah non, mais Dua Lipa, elle est dans le.
1: Ah, elle est magnifique, attends. Elle est talentueuse, elle a l'air en plus hyper sympa. Donc vraiment.
0: Bah, elle aura des croûtes aux pieds, un truc.
1: Oh, non.
2: On va enquêter.
0: J'en ai marre de ces gens parfaits, là, tu vois. Non, ça me rappelle à l'école, il y a trop de mauvais souvenirs avec le mec, il avait 18 en maths et en plus il faisait du roller mieux que moi, qu'il allait se faire foutre. Pardon, excusez-moi, ça me rappelle
1: des traumas.
0: J'ai eu besoin de vous parler ce matin. 8h50, double votre salaire, allez.
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0: 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La deuxième fois, c'est maintenant. 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Et c'est peut-être votre téléphone qui est en train de sonner en ce moment. Avant d'écouter Son of Legend, on va vous rendre heureux ou heureuse. Attention, faut décrocher.
4: Oui, allô.
0: Allô, bonjour, c'est Manon de Seclin dans le Nord.
4: Oui.
0: Manon, quel est le seul animateur radio qui double ton salaire?
4: Ah, c'est Manu sur Énergie.
0: Oh oui.
4: Ah, génial.
0: Eh ben oui, Manon.
4: Oui.
0: Bah, t'as tenté ta chance.
4: Oui.
0: Eh ben, t'as eu raison, parce que le résultat ce matin, c'est qu'on te double ton salaire. 1549 euros, c'est ton salaire, on va le doubler. Ça va faire 3098 euros pour toi.
4: Ah, c'est génial, génial. Merci beaucoup, beaucoup. Merci, génial.
0: Eh ben, c'est le but pour que tu dises waouh, c'est génial.
4: Super. Voilà, ouais, c'est super.
0: Ça va arriver très vite pour toi. Tu es secrétaire médico-social.
4: Oui, c'est ça.
0: Donc, t'es secrétaire de médecin, j'imagine.
4: Secrétaire médecin, c'est des pédopsychiatres, des psychologues, des orthophonistes, tous dans un même centre pour les enfants.
0: Ah mais t'en as beaucoup? Tu gères beaucoup de médecins?
4: Bon, on est trois secrétaires, hein, ils sont à peu près 17 je pense.
1: Ah ouais quand même.
0: Wow. Ah oui c'est du.
4: Ouais.
2: Ah, c'est un gros centre.
4: C'est un gros centre, bah... c'est une asso en fait.
0: Ah oui, on est sur une équipe de foot avec les remplaçants là quand même.
4: C'est ça.
0: Je te double ton salaire, 3098 euros, ça arrive très vite pour toi.
4: C'est vraiment génial, un grand merci à toute l'équipe, merci à vous tous.
0: On t'embrasse fort, je sens que ça te fait plaisir et c'est pour ça qu'on le fait. Tous les matins, on vous double votre salaire et ça peut vous arriver vous aussi. Vous envoyez salaire par SMS au 7-10-12, 7h05 et 8h05, deux fois par jour. Son of Legend tout de suite avec San Francisco et juste après, on va s'apprendre des choses comme chaque matin avec les infos aléatoires du monde. Bienvenue sur Énergie.

0: Kims avec Emprise, c'est dans 3 minutes. Et tout de suite, c'est parti, on va s'apprendre des choses, les amis. J'adore ce petit moment où on s'apprend des choses, on se dit qu'on va les retenir, mais 4 minutes après,
1: on a tout oublié.
0: On sait plus ce qu'on a fait. Ouais. C'est un peu le principe de notre émission, j'ai remarqué, en fait. Les infos aléatoires du monde, c'est parti, allez, Nico.
2: Tu connais la Romieux, Manu ?
0: La quoi ?
2: La Romieux.
0: La Romieux ?
2: La Romieux, c'est un petit village dans le Gers. Et c'est un petit village qui est appelé le village des chats.
0: Alors, je connais pas et j'ai pas prévu d'aller là-bas.
1: Moi, j'imagine bien.
2: En fait, il y a beaucoup de chats là-bas, il y a énormément de sculptures de chats sur les fenêtres et il y a même des statues de chats.
0: Mais qu'est-ce qu'ils ont avec les chats? Pourquoi?
2: Bah, alors en fait, historiquement, il y a toujours eu des chats dans cette ville et après, c'est une légende qui est un tout petit peu triste. C'est que, genre, au Moyen-Âge, il y a eu la famine et ils se sont dit, bah, il faut qu'on bouffe les chats parce qu'on avait plus que ça à manger. Mais ce qui fait qu'il y a une fille qui a récupéré les chats chez elle pour les sauver.
1: Ah, ok.
2: Et donc, on a dit, bah, les chats, ils sont sacrés et voilà, village des chats.
1: Ouf.
0: Alors, parce que je suis pas fan des chats, mais je vais pas jusqu'à les bouffer quand même.
1: Non,
2: heureusement.
1: Ne le fais pas.
0: Lorenza, une info.
1: C'est dans les animaux aussi. Allez. Les éléphants, ils peuvent ronronner comme les chats.
0: Ah bon, ronronner?
1: Eh ben oui, ils font à peu près le même bruit. C'est très grave, c'est très sourd. Sauf que eux, c'est quand même, j'allais dire plus intelligent, c'est horrible, mais eux, c'est pour communiquer à distance. En fait, ça envoie des ondes dans le sol ou même dans l'air que nous, on peut pas percevoir. Et ils communiquent entre éléphants à des kilomètres, quoi.
0: Alors que le chat, il ronronne pour t'amadouer, pour se dire, oh, je vais le gratter. Et dès que t'arrives et que tu mets ta main, il te griffe.
1: Oh.
0: C'est la différence entre les chats et tous les animaux, en fait.
1: Non.
0: Vous voyez, la Lozère qui est en France.
1: Oui. Mm-hmm.
0: Eh bien, on peut mettre 100% des habitants de Lozère dans le Stade de France. Il resterait encore 5000 places.
1: Ah, okay.
0: Bon. Il n'y a pas grand monde en Lozère.
1: Bisous aux Lozériens. Je ne sais pas comment on dit, mais.
0: Mais même eux, ils ne savent pas parce qu'ils ne se croisent jamais. Il y a tellement peu de monde. Donc, un antipodiste. Un antipodiste est une personne. Alors, attention, écoutez bien, parce que vous êtes peut-être antipodiste. Un antipodiste est une personne qui jongle avec ses pieds en étant couché sur le dos.
1: Oh,
2: ah, j'ai déjà vu ça, ouais.
1: Oui.
0: Ouais, des fois dans les cirques, t'as
1: l'exemple.
0: Eh ben, les gens qui arrivent à jongler avec leurs pieds couchés sur le dos sont des antipodistes.
2: Ok, bah on les félicite.
0: Bah on les félicite. On les croise pas dans la rue. Hein.
1: Non plus.
0: C'est rare.
1: Non, très bien. Ils sont peut-être en Lozère.
0: Peut-être, c'est pour ça qu'on les voit pas. 8h12, on revient tout de suite avec Gim sur Énergie.
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1: Et le Big Deal, c'est toujours sur RMC Story et ça va devenir bientôt une quotidienne.
2: Oh, trop bien.
3: C'est cool.
1: Et il est en place alors.
2: Ah ben, ça marche bien.
1: Mais ça va pour Lagaffe et Bill.
2: Alors,
1: j'ai du mal à dire Lagaffe et Bill, c'est pas lui, on va dire. Il est 8h15, Gims avec Emprise tout de suite pour vous. On est bien. On démarre cette journée ensemble, comme chaque jour, jusqu'à 10h. On est en direct, c'est Manu sur Énergie. On s'écoute.

0: Il est 8h18, merci d'être avec nous. On va écouter Alex Warren avec Fever Dream. Et j'ai un bon petit sujet, je pense, parce qu'on va tous se reconnaître là-dedans. J'ai le top 3 des objets les plus achetés par les Français et qui ne leur servent strictement à rien.
1: Ok.
0: Je parle pas de trucs qu'on a gratuits, hein, genre les sauces, les
1: ketchup, non. Des vrais objets, quoi.
0: Des vrais objets qu'ils ont achetés. Et en fait, cet objet ne leur sert à rien. On démarre avec la coupelle dans l'entrée.
1: Ah, mais tout le monde l'a. Ah,
2: ouais, elle sert justement, je
1: trouve. Bah oui, aux clés.
2: Tu mets plein de bordel devant. Ah, pas qu'aux clés.
1: Ah nous, on met tous les trois nos clés.
2: T'as des pièces. Moi, je sais que j'ai un bouchon de stylo. Je me dis qu'un jour, je vais retrouver le stylo. J'ai aussi un bouton de chemise. Mais quelle chemise?
0: Oui, bah en fait, donc ça ne te sert qu'à mettre des objets qui ne te serviront strictement à rien. C'est la coupelle, la chose qui sert à rien.
2: Ouais.
0: Les couteaux à poisson. Vous savez, les couteaux un petit peu bizarres.
1: C'est vrai.
0: Et ben alors, si vous en avez, franchement. Rappelez-vous la dernière fois où vous en avez utilisé des couteaux à poisson.
1: J'ai l'impression que c'est juste pour faire classe, genre, parce que tu vois ça qu'au resto quand tu prends une sole ou un truc comme ça, tu
2: vois. Mais on sait pas comment l'utiliser, quoi.
0: Même au resto, je sais pas.
1: Hein. Ah ouais? C'est hyper pratique.
0: Mais alors, je comprends pas pourquoi.
1: Bah vraiment, pour la sole, tu enlèves vraiment les bouts comme ça.
2: Ah non, moi je demande
1: hyper
2: préparer, moi.
1: Alors, facilement.
0: Alors, ouais, moi je demande qu'on me les enlève, les.
2: Ah ouais. Les filets. C'est comme quand il y a des gambasses ou des trucs comme ça, tu demandes est-ce qu'elles sont décortiquées ou pas.
1: Ah non, c'est moi, les assistés, là. Moi j'utilise ce super couteau à poisson, et c'est vrai que c'est.
0: Ah bah tu sais quoi? Au moins, ce qui est génial, quand tu vas te marier, ton cadeau de mariage, on va t'offrir des couteaux à poisson.
2: tu vas en avoir 250.
0: Voilà. C'est vraiment, tu vois, ta liste de mariage, je peux dire que je vais te le foirer, ton mariage.
1: Super.
0: Je vais appeler tous les gens personnellement, je leur dis, c'est vraiment ce qu'elle adorerait, c'est avoir des couteaux à poisson. Ce serait tellement drôle que t'aies que des couteaux à poisson.
1: En vrai, je pense que je me prends un fou rire. Franchement.
0: Tu reçois mes 400 couteaux à poisson.
1: Ce serait incroyable comme prank.
0: Eh ben, c'est pas un prank, c'est la vérité, et ça va arriver.
2: Ça y est, ils arrivent.
0: C'est mon défi, Lorenza. Faut vite que tu te maries, on va trouver un truc.
1: Oui.
0: Et l'objet qu'on a acheté qui sert à rien, apparemment, c'est le numéro 1, loin devant tous les autres. Et c'est un classique, c'est le vélo d'appartement.
2: T'accroches des trucs dessus.
0: Ouais. Bah, à partir du moment où tu poses quelque chose sur le vélo d'appartement,
1: c'est foutu.
0: C'est plus un vélo d'appartement.
2: Parfois, il est même pas branché.
1: Et quelquefois, on le voit même plus.
0: Mais non.
1: Sous la main.
0: Bah, bien sûr, évidemment. Ouais. Bah, tu poses des choses, et puis l'une sur l'autre, etc. Enfin, voilà quoi. Bah c'est un porte-manteau.
2: Ouais.
0: Est-ce que vous avez des objets chez vous, honnêtement, que vous ne vous servez absolument pas?
2: Oh ouais.
0: Ils sont là, vous les voyez, mais ils servent à rien. Florent, notre producteur.
3: Et moi, j'ai un appareil à fondu.
1: Bah, après, trop bien.
3: J'ai jamais eu le courage de la préparer moi-même.
0: Ah bon?
3: Ah ouais, non, jamais. Il faut mettre le fromage. Enfin, non.
0: Mais non, mais t'achètes des sachets.
1: Tout fait.
3: Ouais, mais non. En fait, je mange des fondus qu'au restaurant ou chez les autres.
1: Mais revends-le.
2: Ah, tu veux pas que ça pue chez toi?
3: Bah non, déjà oui, c'est ça.
0: Ah oui, ça prend de la place. Donc, si tu t'en sers pas, c'est un peu con.
3: Bah oui, mais écoute, c'est le principe. Je m'en sers pas.
2: Il faut faire un truc.
0: En revanche, si on s'en sert pas, je veux bien récupérer les pics. Je perds toujours les pics.
3: Ah.
0: Ouais.
2: Moi, je suis très chaud de l'avoir. J'ai un mousseur de lait dont je me sers pas, si tu veux. On peut échanger.
0: Oh, j'ai des problèmes, ça. Calme-toi.
2: Ah non, moi je prends juste l'appareil, pas les pics. C'est pas grave.
0: Ah ok,
2: je te laisse les pics.
0: Moi, je prends les pics. Lui, il prend.

0: Mais attendez, j'y gagne quoi, moi?
1: Bah, bah, le fou sort de lui, je t'ai dit.
2: Non, non, tu te fais baiser, toi.
3: Top.
2: Quel est l'objet qui ne vous sert absolument à rien chez vous?
3: J'ai un sac à dos pour chat et une brosse à chat. Mais on n'a pas encore le chat.
2: Putain.
3: Qu'est-ce qu'il y a?
2: Mais parce que, alors je t'explique. Moi, j'ai deux sacs à chien. Chez moi,
0: sac à chien.
2: Ouais, oui, c'est ma femme et ma fille qui avaient acheté ça parce qu'elles trouvaient ça mignon lorsqu'elles prennent le train.
0: Avec le filet là.
2: Oui. Voilà, exactement. Tu vois le chien à travers.
3: C'est ça. Okay.
2: Mais j'en ai pas un, j'en ai deux.
1: Ouais.
2: D'accord. Mais on ne s'en sert jamais.
3: Bah oui, voilà.
2: Parce qu'on prend pas le train avec les animaux à part une fois tous les 3 ans.
0: Et tu peux pas le recycler en sac de course ou un truc comme ça, non?
3: Moi, je l'avais utilisé comme sac pour déménager. Ah. Genre j'avais mis des trucs dedans, mais c'est la seule fois où j'ai utilisé, et là il est là. Et
2: puis ça prend de la place, hein, cette connerie.
3: C'est hyper grand.
2: Ah non, ça se plie pas, hein, les trucs. Hein. Ah, et j'ai oublié, j'ai un troisième, j'ai un sac à dos. Un sac à dos avec.
3: C'est ça que j'ai, mais c'est gros. Oh,
0: attends, Lorenza, t'avais pas un sac toi avec une bulle?
3: Bah c'est presque ça, sauf que c'est un espèce de filet bulle, mais c'est ça, ouais.
0: Putain, c'était fou ça.
3: Ouais. Bah on attend le chat.
2: Moi j'attends qu'on prenne le train avec les animaux. 8h23. Quel est l'objet que vous avez chez vous? Vous l'avez acheté, hein? Mais il vous sert absolument à rien. 0 870 42 48. On va vous prendre au téléphone après les infos de 8h30. Et tout de suite, ça fait bien de s'en écouter ça. Kavinsky et Angèle avec Night Call. Bienvenue sur

0: 8h26, on revient dans 4 minutes avec Alex Suarez. Il y aura les sondages du matin aussi. Bienvenue sur Énergie, à tout de suite.
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35: Il est 8h31 et on est avec vous. Comme chaque jour, on vous prend au téléphone juste après les infos. Quel est l'objet chez vous que vous avez acheté qui vous sert absolument à rien? 0 870 42 48. On va écouter Alex Warren aussi et tout de suite les infos.
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2: Bonjour Manu, bonjour à tous. La météo de ce mardi avec pas mal de nuages, pas mal d'orages aussi sur l'ensemble de la France. C'était prévu, ça se confirme aujourd'hui. On va retrouver un temps sec en fait demain uniquement sur la moitié sud. Au nord, ça restera encore très humide. Attention à la grêle possible aussi cet après-midi sur le Grand Est. Les températures de 18 à 25 degrés du nord au sud ce matin. Cet après-midi, il fera 16 à Rodez, 19 à Rennes, 20 à Auxerre, 22 à Dijon, 24 pour Toulon. À partir de ce point, le temps d'attente est d'au moins 3 heures. Bilan d'une étude réalisée sur les urgences des hôpitaux en France. Un délai qui a augmenté d'environ une heure sur les 10 dernières années. S'il n'y a pas d'examen complémentaire en dehors de la consultation, on ressort heureusement beaucoup plus vite au bout d'une heure et demie. La prise en charge s'effectue rapidement en revanche, avec un tri des patients effectué en seulement 8 petites minutes après l'arrivée. Une pointe d'angoisse et sans doute d'excitation aussi. Les premières réponses pour les inscriptions dans le supérieur sont attendues dès ce soir 19h sur Parcoursup. Ça concerne quand même un bon million d'élèves de terminale et d'étudiants en réorientation. À charge pour eux de valider ou non leurs propositions dans les délais autorisé. Dans l'actu aussi, les premières comparutions immédiates à la suite des débordements qui ont suivi la victoire du PSG en finale de la Ligue des Champions samedi soir. Les premières peines ont été prononcées, des amendes, parfois de la prison ferme dans certains cas donc. Une centaine de vélos en libre-service ont été détruits cette nuit-là dans la capitale. Même sans français, Roland Garros continue évidemment. Diane Paris, notre dernier espoir éliminé hier, place au quart de finale ce mardi sur la terre battue parisienne. Parmi les affiches, on a notamment le duel très attendu entre João Fonseca, la nouvelle pépite brésilienne, et le Tchèque Jakub Mencik. Les stars vous attendent. 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Au programme, un concert exceptionnel avec vos artistes préférés, Naïka, Lynn, Jack et Carla, Kinvé ou encore Danil. C'est la première fois que le chanteur franco-algérien participe à l'événement et il en est très fier.
3: Je ressens que de la reconnaissance, je suis très content. J'ai l'impression d'avoir beaucoup travaillé. Du coup, le fait que ça commence à avoir des résultats en plus, juste à côté de la sortie de mon premier album, bah, c'est un peu une reconnaissance pour moi. Et franchement, j'attendais que ça. Energy, en plus, c'est une radio que j'ai écoutée depuis que je suis petit. C'est la radio que j'avais sur mon téléphone. Donc en vrai, c'est grave une consécration pour moi. Franchement, j'ai hâte. Hein. En plus, il y a plein d'artistes. C'est l'occasion de rencontrer d'autres artistes. Je suis Naïka. J'aime beaucoup son taf. Il est entre plusieurs cultures. Tu vois, le mélange des fois la culture haïtienne avec de l'anglais, avec du français. Je me reconnais beaucoup dans la musique hybride. Donc en vrai, j'ai hâte de voir le show de Naïka et tous les autres aussi.
2: Une interview de Tom Hannan. Daniel passera par le Crème Festival à Villefranche-sur-Mer près de Nice. Ce sera le 26 juin. Il y aura aussi le Zénith de Paris le 19 novembre. Son album Smig est disponible. 8h34, c'est la fin de ce flash. On est mardi et vous retrouvez évidemment Manu et tous ses ouin-ouin sur Énergie. Bon réveil, bonne journée.

0: Mais comme chaque jour, on est là, 8h34 jusqu'à 10h, on est en direct. Merci d'être là, c'est parti pour une nouvelle demi-heure jusqu'à 10h, on est là.
1: T'hésites?
0: Non,
1: t'as pas envie, tu...
0: Si, j'ai envie. Non, parce que j'ai rien de me dire, putain, c'est passé vite.
1: Oui, c'est vrai.
0: Bah oui.
1: Depuis 1h30.
0: Depuis 6h ce matin, on a fait plus que ce qu'il nous reste.
1: Ouais.
0: Bah voilà. Ça me fait un petit truc au cœur.
2: C'est vrai, t'es sensible?
0: Bah oui, je suis pas qu'un bouffon qui saute dans la cour comme ça.
1: Non.
0: Il y a un petit cœur aussi.
1: Non, vous savez,
0: bah oui, mais quand même, j'ai envie de le dire. Okay. J'ai envie de parler. Parce que oui.
1: Oh là là.
0: Une fois que le rideau est fermé, il ne reste au clown que ses yeux pour pleurer.
1: Oh, c'est beau.
2: Ça ressemble à un tatouage.
0: Ouais. Une fois qu'il a pleuré, le clown, qu'est-ce qu'il fait?
1: Ah bah, il se mouche.
0: Ouais. Avec son mouchoir.
1: Ouais. Il l'agite en disant...
2: Ça ressemble plus à un tatouage.
1: Au revoir.
0: Bah oui, voilà. Ouais. Et ensuite, il part chez lui. Mais il se casse la gueule parce qu'il a des pompes de con.
2: Oula.
1: Oh,
2: Ah, l'histoire est pas...
1: Belle de merde, hein.
2: Bah, il y a vraiment un nuage au-dessus de sa tête, quoi.
0: Le clown, oui.
1: Évidemment. Le clown triste, évidemment.
0: Ouais, exactement. Et c'est à ça que je pense aujourd'hui.
2: C'est vrai?
0: Ouais.
2: Putain, tout ça, parce qu'on est là jusqu'à 10h.
0: D'ailleurs, le clown gay. Il y a peut-être un clown triste.
1: Oui, mais on va le refaire switcher, on va le refaire sourire, le clown. Allez, petit clown, souris.
0: Oh, l'angoisse.
1: C'est la cringe.
2: Oh, le clown vient de sauter.
0: Oh, la tata gênante.
1: Ouais, c'est vrai que ça faisait chanter de l'être soi.
0: Bon, on va écouter Alex Warren avec Fever Dream dans 3 minutes. Il y a les sondages du matin qui arrivent aussi. Avant ça, on continue à parler des objets qu'on a chez nous qui ne servent absolument à rien. Qu'est-ce que vous avez acheté et qui, fondamentalement, ne vous sert à rien? On a Jeanne qui est là. Bonjour, Jeanne.
3: Salut Manu, salut Romain.
0: Bienvenue sur Énergie Jeanne, qu'est-ce que t'as acheté et tu t'en sers pas du tout?
3: Eh ben, mon peignoir de bain.
0: Ah, pas mal.
2: En plus, c'est confort.
0: Pas mal. Non, alors ça
3: en fait, je l'ai rangé parce qu'il prenait trop de place. Mmh. Et depuis, j'oublie de le sortir.
0: Et en plus, je trouve
3: qu'il est lourd et pas pratique.
0: Et ben, je suis vraiment complètement de ton avis. J'ai une fois, avec ma femme, on s'est dit, ça doit être trop délire d'avoir des peignoirs. Et en fait, comme tu dis, ça prend de la place, c'est lourd. Et puis moi, quand je sors de la douche, en fait, je me balade pas en peignoir, après je me sèche et j'ai...
2: Ah, tu vas direct, quoi.
0: Bah oui.
2: Alors que moi, j'aime bien le mettre et me poser sur le lit, tu vois.
0: Ah non,
2: je glandouille avec mon peignoir.
1: Ou sur le canapé aussi, moi, mon coloc, il fait ça, il a un énorme peignoir, comme ça, il...
0: Les seuls moments où je peux glander en peignoir, c'est vraiment quand je suis à l'hôtel.
1: Ah,
0: et que toi,
1: oui.
0: Tu prends ta douche, que tu dois sortir, mais ton rendez-vous, il est dans 2 heures. Là, tu te mets sur le lit, tu mets la clim de l'hôtel, et ça te fait un petit vent frisqué, ce qui est très sympa dans le peignoir.
2: Mais avant, tu te regardes dans le miroir avec le peignoir, parce que c'est vrai que tu le vois peu en peignoir, tu dis, pas mal.
0: Voilà, exactement. Mais je vais pas jusqu'à le mettre chez moi. Je pensais pas qu'on allait parler autant du peignoir ce matin.
2: Ah, on se livre.
0: Merci beaucoup, Jeanne, de nous avoir appelé.
3: Je vous en prie, bonne journée.
0: Très belle journée à toi. Qu'est-ce que vous avez chez vous? Vous l'avez acheté, mais vous en servez pas.
2: Bon, moi, j'ai un piano.
0: Le piano, oui, c'est...
2: Ouais, mais c'est pas vraiment un achat, c'est celui de mes parents, qui était trop lourd à déménager quand j'ai racheté la maison de mes parents.
0: Alors, non, ça compte pas dans le sujet. Si c'est pas toi qui l'as acheté.
2: Ah, d'accord, ok. Bah...
0: Non, parce que sinon on commence à parler des choses qu'on a.
2: Ah, je croyais que c'était des trucs qu'on avait chez nous qui servaient à rien, mais tu sais quoi, ok, je me retire. Je me laisse faire.
0: Il faut l'avoir acheté.
2: Pas de problème, ok.
1: Ah, il faut l'avoir acheté.
2: À bientôt.
0: Ah, vous en avez plus? Bah, attends, on change de sujet, alors revenez. Ok, il faut pas l'avoir acheté alors.
1: Moi, c'est plus ou moins un achat dans le sens où mon appartement il est meublé. Donc je paye pour ce qu'il y a dans l'appart, quoi, tu vois. Et une horloge dégueulasse qui donne l'heure qui n'est pas à l'heure et il n'y a pas de pile dedans, mais on la laisse.
2: Parfait, ça.
0: Bah, tu vas pas la virer puisqu'elle est pas à toi.
1: Oui, mais on pourrait la mettre dans la cave.
0: Excuse-moi, là, t'es hors sujet, là. Vous avez une cave?
1: Bah oui.
0: Vous avez une cave dans votre appart?
1: Bah, ouais. Et les souterrains, ils sont fous, on dirait Fort Boyard.
0: Putain, mais j'adorais ça.
1: C'est une folie. Ah, tu viendrais où?
2: Oh, le fou, le
1: on
2: fou.
1: On dirait un fou de la cave. Fort Boyard.
0: Mais quand j'étais petit, je trouvais ça dingue de descendre à la cave parce que t'avais vraiment l'impression de vivre une aventure. Bah,
2: ça fait peur. Hein.
1: J'adore y aller, mais j'avoue que j'irai pas la nuit. Mais j'adore y aller la nuit.
0: La journée, c'est la même cave. Hein,
1: bah ouais, mais ça, bon, franchement, pour un jeu de nuit, un jeu de piste machin, il faut
0: un
1: aller
0: jeu de
1: là.
0: Dans la cave.
1: Non, mais en vrai, c'est tellement immense que on pourrait.
0: Ah putain.
1: Et je vous inviterai un jour à faire un jeu de piste.
2: C'est très bizarre. Cette invitation est très chelou.
1: Oui.
0: On peut nous inviter plutôt genre à prendre un apéro tranquille.
1: Oui,
2: sur le bar en bas de chez toi.
0: On a Hakim qui est avec nous. Bonjour Hakim.
4: Salut Manu, salut l'équipe et moi, bonjour.
0: Sois le bienvenu parmi nous. Quel est l'objet que t'as chez toi qui ne te sert absolument à rien?
4: Mon lecteur DVD.
0: Ah bah oui.
1: Ah oui.
0: Évidemment, bien sûr, le lecteur DVD. Qu'est-ce que tu veux faire avec?
2: Bah, on le garde au cas où, quoi.
0: Et est-ce que tu gardes les DVD qui vont avec?
4: Ouais, je garde des DVD qui vont avec, ouais.
0: Ouais, j'ai aussi moi des DVD dans un carton, je n'arrive pas à m'en séparer.
2: Ma mère, elle a ça aux toilettes et elle continue d'en racheter alors qu'elle la regarde pas.
1: Quoi?
0: Ah oui, alors là c'est autre chose, là c'est.
2: Ouais, ouais. Mais t'as toute une colonne effectivement de DVD avec des vieux trucs.
0: Et le vrai problème, c'est pas d'acheter des DVD, c'est de savoir où les acheter.
1: Bah ouais, on achète.
2: Ah, elle les achète en ligne, elle.
1: Ah oui.
0: T'as encore les sites qui vendent des DVD?
1: C'est
0: ouais.
1: Fou ça.
0: C'est génial.
5: Bah à la Fnac ils vendent toujours des DVD. Hein.
0: La Fnac, ça existe encore?
5: Ah bien sûr.
0: Je savais pas.
1: C'est ouf.
0: Merci beaucoup Hakim de nous avoir appelé.
4: Merci Manu.
0: Belle journée à toi, il est 8h39. Alex Warren avec Fever Dream. Et puis juste après, il y a les sondages du matin. Merci d'être avec nous. Jusqu'à 10h, on est en direct. Comme chaque matin, on est mardi. Cette journée, on la démarre tous ensemble. C'est Manu sur

0: 8h42. Kenza Ferrara et Lucenzo, c'est Obsession. Obsession. Après ça. Ah, bon, bref. Lucenzo et Kenza Ferrara. On va les écouter dans 3 minutes, mais avant ça, c'est parti. Comme chaque jour, voici les sondages du matin. Tout le monde participe. On se concentre et on y va. Selon 67% des femmes, plus un homme vieillit, plus il l'est. Plus il est quoi, Lorenza?
1: Beau.
0: Beau. C'est pas ça.
1: Ok.
0: Florent.
2: Râleur.
0: Râleur, non. Nico.
3: C'est un truc cool ou pas cool?
0: Ouais, c'est positif.
1: Ça se voit physiquement?
0: Non, c'est pas physique.
1: Ok.
0: Alors?
3: Rigolo.
0: Rigolo, non.
2: Drôle?
0: Drôle, rigolo, bah, non, c'est le même.
2: C'est vrai? Ouais.
3: C'est vraiment la même chose, quoi.
0: Excusez-moi, j'aimerais faire une petite pause. Ah, ça va, Florent, toi, en ce moment?
2: Écoute, ça va, hein. Je cherche des synonymes. J'aime bien ça.
0: D'accord, ok, alors. Il fallait nous le dire, tu joues au jeu des synonymes.
2: Exactement.
0: Pas au sondage du matin. Là, oui. Lorenza.
1: Il a plus d'humour? Non, je rigole, attends.
3: Pardon. Je est piquante.
0: Alors, attentionnez, c'est pas loin, parce qu'en fait, selon 67% des femmes, plus un homme vieillit, plus il est romantique.
1: C'est un peu vrai, je trouve. Mais j'ai l'impression que quand vous êtes plus jeune ou quand vous trouvez ça un peu ringard, vous êtes un peu gêné d'être romantique et au fur et à mesure vous assumez d'être un gros nounours, quoi.
0: C'est un peu ça.
1: Ouais, je trouve ça très cool.
0: Ça va avec le petit bide qui grossit
1: bah
0: aussi
1: oui.
0: En même temps.
1: Continuez, c'est trop bien.
3: Notre bide, c'est le romantisme, c'est
0: ouais,
3: ça.
0: C'est ça.
3: D'accord, ok.
0: J'ai l'impression qu'il y a un rapport de cause à effet.
1: Oui. Ouais.
0: À un moment, on commence à avoir du bide, on devient romantique.
3: Bah, j'aurais dit que c'est la bière, mais d'accord.
0: Okay. Non,
1: c'est
0: là-bas.
1: L'amour.
0: Non, c'est pas l'amour. Non, non. Non, le romantisme vient justement parce qu'on a le bide et qui tient plus, quoi. On a plus les abdos, donc bon, bah, il faut qu'on trouve autre chose. Le romantisme. Voilà. Près de 10% des chiens ont déjà mangé ça. Ils ont déjà mangé quoi, ces 10% des chiens? Et normalement, ça se mange pas, hein. Nico.
3: Ah, donc c'est pas de la nourriture, genre d'exception, genre caviar?
0: Ah non, ça ne se mange pas.
1: C'est un jouet?
0: C'est pas un jouet, justement.
2: Un bouchon de champagne?
0: C'est pas un bouchon de champagne.
1: On a ça chez soi?
0: Oui, chez soi, mais on l'a aussi ici. On en a quasiment tous.
1: C'est un vêtement?
0: C'est une partie d'un vêtement. Une partie d'un accessoire, même, si on est précis. Nico?
3: Une soquette?
0: C'est pas une soquette, mais c'est au niveau des pieds.
1: C'est au niveau des pieds?
0: C'est au niveau des pieds.
1: Un talon de chaussure?
0: C'est pas un talon de chaussure, mais ça fait partie de la chaussure. Près de 10% des chiens ont déjà mangé ça. C'était le lacet de chaussure.
1: Wow, ah ouais. Dangereux. Ouais, c'est vrai.
0: Bah, dangereux.
1: Tu les vois dans les films et tout.
0: Bah, même à la maison. Hein.
1: Ouais, mais moi j'en ai pas, donc je.
0: Bah, je te le dis. Okay. Je te le dis, non, régulièrement.
3: Ah, bouffe le lacet en entier?
0: Bah, pas en entier forcément, mais un bout du lacet, quoi.
3: Ah ouais, parce que sinon, quand ça ressort, c'est comme les saucisses, quoi.
0: C'est. Mais on avait un chien à un moment à Saint-Bernard, il bouffait carrément les chaussettes.
1: Ah ouais?
0: Et ensuite, alors, il les digérait pas, donc il les revomissait après.
1: Oh,
0: oui. Oh, tu juges
1: ouais,
0: pas mon chien, oui.
3: Ah non, mais c'est dur pour lui, quoi.
0: Bah oui. Oui, mais ça le gênait pas plus que ça, puisqu'il en rebouffait après les chaussettes.
1: Mais quoi? C'est pas possible.
0: Oui, je me demande si mon Saint-Bernard, c'est pas lui qui est la cause de toutes les chaussettes perdues dans toute la France. Une personne sur deux dit détester ça au lit. Qu'est-ce qu'une personne sur deux déteste ça au lit? Florent, notre producteur.
2: Lire un livre?
0: C'est pas lire un livre.
1: C'est coquin?
0: Eh ben non, c'est pas coquin.
1: Ok.
0: Et désolé.
1: Dommage.
0: Nico, je sais.
3: Regardez la télé.
0: Non, une personne sur deux dit détester ça au lit.
1: On peut le faire seul?
0: Tu peux le faire seul, absolument, ou à deux.
2: Être sur son téléphone?
0: Non, pas de rapport avec la technologie. Nico.
3: Tu le fais la nuit?
0: Non, c'est pas la nuit que tu le fais, c'est un moment précis de la journée.
1: Il faut un accessoire?
0: Ah oui, il faut des choses, oui. Nico?
3: Manger.
0: Mais c'est manger, mais plus précisément, prendre le petit déjeuner au lit.
2: Oh.
3: Ah ouais, je suis contre.
2: Ouais, c'est un enfer.
1: Ah ouais,
3: moi je vous avais dit moi que je le faisais souvent à ma femme, mais je lui apporte le plateau et je lui dis maintenant on va manger dans le salon.
2: C'est pour le geste.
1: Horrible.
3: Ouais, exactement, elle est au lit, je lui apporte, je lui montre, t'as vu, je t'ai fait ça.
0: C'est pour le salon. En fait, c'est pour l'attirer.
3: Exactement, je la patte.
0: C'est marrant parce que souvent pour attirer un animal, c'est avec de la nourriture, tu sais quand il
3: vient voir, je mets des miettes.
0: Et ben là c'est pareil avec sa copine. C'est incroyable.
1: Incroyable.
0: Mais quelle belle histoire, c'est fou hein. La bouffe, on est tous pareils. 8h46, Kenza Ferrara et Lucenzo, c'est Obsession sur Énergie tout de suite. Et puis juste après on va continuer à parler des objets qu'on a chez nous et qui ne nous servent absolument à rien. Bienvenue sur Énergie.

0: Il est 8h50. Dracula. On va écouter Tame Impala avec Dracula. Et on continue à partager nos objets qu'on a chez nous et qui ne nous servent absolument à rien. Vous l'avez acheté, vous étiez content, et en fait, quand il est arrivé à la maison, vous êtes aperçu que ça servait absolument à rien. 0 870 42 48. On continue à vous prendre au téléphone. Avant ça, on peut se refaire un petit tour du studio. Lorenza, un objet.
1: Dans la coloc, on a un énorme bureau à l'étage. Personne ne s'en sert. Quelquefois, on pose ses cheveux dessus.
0: Mais un bureau pour écrire.
1: Pour travailler, normalement, mais vraiment, il est très très long. Et
0: j'ai l'impression que dans votre coloc, vous avez beaucoup de choses qui ne vous servent absolument pas. Il y avait un truc au plafond aussi, un lampadaire là.
1: Ah, le lustre.
0: Le lustre, ouais. Qui ne vous sert pas.
1: Et il est toujours là d'ailleurs.
0: Voilà. Il y a le grand bureau aussi.
1: Oui, il y a
0: une horloge qui ne vous sert à rien.
1: Et il y a plein de rangements partout, et c'est vide.
0: Mais oui, mais pourquoi vous...
1: Bah, je sais pas, on est bien comme ça.
0: Après, c'est un meublé, donc vous n'avez pas le choix.
1: Oui, c'est ça. Mais après, on a plein de cachettes et plein de rangements. Des fois, on se fait des jeux, enfin voilà.
0: Des jeux.
1: Enfin, on cache des trucs et il faut les retrouver.
0: Putain, c'est la crèche, quoi. Comment ça? Tu prends un objet, tu le caches et tu dis aux autres où est-ce qu'il est, vous devez le retrouver.
1: C'est ça, on fait des chauds et froids, enfin voilà.
0: C'est normal, après, c'est normal que t'aies pas le temps de bosser au bureau. Hein, ça, c'est...
1: Oui. On est très occupé à la coloc.
0: Tout se tient, voilà. Évidemment, bien sûr. Aurélia est là, bonjour Aurélia.
2: Salut Manu, salut les Wawa.
0: Merci de nous appeler Aurélia. Qu'est-ce que t'as chez toi dont tu ne te sers absolument pas?
2: Eh bien écoute, mes enfants m'ont offert une machine à pop-corn pour Noël. Je l'utilise jamais. Elle est au fond du garage. Voilà. Quand je veux m'en faire, je m'en fais directement à la poêle ou à la casserole. J'utilise pas leur truc, je m'en sers jamais, c'est au fond du garage.
0: Mais faut essayer ce truc-là, ça m'a l'air pas mal ça, une machine à pop-corn.
2: Ouais, mais bon, déjà, sur le design, tu vois, c'est un truc, c'est comme un mini kiosque, la rouge, tu vois, c'est un truc que tu poses, ça te prend tout le plan de travail, donc ça veut dire qu'il faut que tu le ranges à chaque fois, donc je l'ai rangé une fois, deux fois, du coup, je l'ai laissé au fond du garage.
1: Mais fais-tu ça, sinon.
3: Ils doivent être contents, tes enfants.
0: Oula, attendez, en fait, c'est ce que j'appelle le syndrome machine à pain.
1: Ah.
0: C'est que tu crois que ça va être génial et en fait...
1: Il y a trop de prépa pour rien, quoi.
0: Bah non, tu fais ton pain beaucoup plus rapidement en l'achetant, en fait. À okay. Boulanger. Merci beaucoup Aurélia de nous avoir appelé. Cindy est là aussi, bonjour Cindy.
4: Bonjour Manu, coucou les Wawins.
0: Bienvenue sur Énergie, quel est l'objet que t'as chez toi? Il te sert absolument à rien.
4: Alors moi j'ai un distributeur automatique de savon dans la cuisine que j'ai acheté sur internet qui a jamais marché. Et comme il est accroché au mur, je peux pas le jeter, quoi.
0: Ah, t'as mis des vis?
4: Voilà.
0: Putain, ça, c'est
4: il a bien m'accroché.
0: Ça, c'est comme les porte-savon dans la douche. Tu sais pas pourquoi, tu t'es emballé. Tu t'as dit, non, en fait, on va pas poser le gel douche par terre. C'est relou, on va le mettre sur un porte-savon. Donc, t'achètes le porte-savon, tu le prends, tu le montes, tu fais des trous dans le mur. Il y en a un ou deux qui sont à côté en plus. Et ensuite, t'arrives à fixer le porte-savon et tu ne l'enlèves plus pour deux raisons. Un, tu t'es quand même galéré à le faire. Deux, si tu l'enlèves, il y a les deux trous, plus les deux trous ratés à côté,
1: ouais,
0: aussi.
1: C'est ça. Donc tu le laisses.
0: En fait, c'est plus un porte-savon, ça devient un cache-trou.
4: C'est ça, exactement. Résumé.
0: Merci beaucoup, Cindy, de nous avoir appelé.
4: Merci, gros bisous.
0: Gros bisous et belle journée à toi et à ton porte-savon et à tout ça.
4: Merci.
0: 8h53. Merci d'être avec nous. Merci de nous avoir choisis pour démarrer la journée jusqu'à 10h. On a encore plus d'une heure à passer avec vous. On est mardi et on crée ensemble ce.

0: 8h56, on va revenir tout de suite. Soleil sur ton corps. Avec Gims, Soleil, il y aura aussi Tumper City, Self-Hour. Et on va vous offrir des machines à café en grain.
1: Ah, mon rêve.
0: Alors, on en a deux à vous offrir, on va jouer dans un quart d'heure, on vient tout de suite.
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5: Il est 9h01.

0: vous offrir deux machines à café broyeur DeLonghi Magnifica. Les machines à café avec le café en grain comme on en a au bar ou au restaurant. On vous les offre dans 10 minutes, ce sera après Gims et les infos tout de suite.
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2: Bonjour Manu, bonjour à tous. On parle météo ce matin avec l'arrivée des orages comme prévu sur l'ensemble de la France. Personne ne sera épargné pour une fois. Demain, on aura toujours un temps mitigé et très humide sur la moitié nord. Par contre, ce sera plus calme et beaucoup plus agréable, lumineux dans la moitié sud. Les températures aujourd'hui, plutôt agréables encore. 17 degrés à Lille ce matin, 22 à Perpignan. Cet après-midi, il ne fera que 19 à Angers et Belfort. 21 à Nevers, 23 à Gaillac. 25 quand même pour Saint-Raphaël sur les bords de Méditerranée. Rendez-vous ce soir, 19h sur Parcoursup, 1 million d'élèves de terminale et d'étudiants en réorientation attendent avec impatience les premières réponses attendues donc aujourd'hui. Ça se passe sur la plateforme d'admission dans le supérieur. Ensuite, il faudra valider ou non chaque proposition pour un délai à respecter. Dans l'actu aussi, majoritairement des hommes d'une cinquantaine d'années, mais des adolescents figurent également dans ce terrible bilan. Au moins 929 SDF sont morts dans la rue l'an dernier en France, selon les chiffres dévoilés ce matin. Un hommage leur sera rendu aujourd'hui dans la capitale. Environ 350 000 personnes n'avaient pas de toit à l'heure actuelle, non pas de toi à l'heure actuelle dans le pays. Un rêve de gosse, deux astronautes français iront dans l'espace l'an prochain pour des missions courtes. Thomas Pesquet rempile pour la troisième fois. Ce sera une première en revanche pour Arnaud Prost, marseillais de 33 ans qui s'apprête donc à réaliser son rêve. Encore une belle journée à Roland-Garros. On joue les premiers quarts de finale sur la terre battue parisienne. Et il n'y a plus aucun français en lice depuis hier et l'annonce donc de l'élimination de Diane Paris. On s'intéresse aujourd'hui au duel entre Joao Fonseca, la nouvelle pépite brésilienne, et le tchèque Jakub Mencik. Ce n'est donc plus une rumeur. Serena Williams, la goat du tennis, la meilleure joueuse de tous les temps, a annoncé son grand retour hier à l'âge de 44 ans. Pour l'instant, on parle d'un comeback de l'américaine en double au tournoi sur gazon du Queen's à Londres dès la semaine prochaine. Elle n'a plus joué en professionnel depuis maintenant 4 ans. On déroule le tapis rouge pour Steven Spielberg, Emily Blunt, Josh O'Connor et les autres membres du casting. Casting du prochain film événement du réalisateur star, ça s'appelle Disclosure Day. Ils sont tous là à Paris pour l'avant-première ce soir au Grand Rex. L'histoire reste un total mystère encore à 8 jours de la sortie au ciné. On sait juste qu'il sera question d'extraterrestres. Et puis encore une petite chance, les préinscrits pour les concerts de Céline Dion à la rentrée vont pouvoir rêver encore un peu. Les heureux gagnants du nouveau tirage au sort recevront aujourd'hui et demain des codes d'accès. Les codes d'accès devrait leur permettre d'accéder à la billetterie pour les 10 nouveaux shows prévus cette fois en mai 2027. Céline Dion sera en mai pour 10 dates à la Défense Arena. Il est 9h04, c'est la fin de ce flash. Bon réveil, bonne matinée. On est mardi le 1er juin et à cette heure-ci comme d'habitude, le 2 juin plutôt, à cette heure-ci comme d'habitude, votre Emmanuel et tous ses ouin-ouin. Bonne journée.

0: Et le café n'aura plus jamais le même goût.
1: Ouh,
0: c'est beau.
2: C'est beau.
0: On vous offre deux machines à café broyeur de Longhi Magnifica pour faire votre café avec des grains, quoi. Avec des grains de café.
2: Oh, bien, mais non, mais moi, c'est mon rêve. Hein. Je vous l'ai déjà dit, je sais que vous êtes dans cette team-là et que vous buvez du café comme personne, mais.
0: Ah, ouais, c'est vrai, le bruit quand ça casse les grains, là.
1: Génial.
0: Quand ça moule les grains, ah ouais. Ah non, mais bon, faut que tu y passes, mais à la coloc.
2: Ouais, mais on a une machine à café toute simple et j'avoue que ça... Oui, je sais.
0: On vous l'offre, cette machine, on en a même deux à vous offrir. Vous nous appelez au 0870 42 48. On va jouer ensemble, comme chaque jour. Dans 5 minutes, ce sera juste après Gims. Allez, on peut se faire un petit tour du studio pour démarrer cette dernière heure d'émission. Qu'est-ce que vous avez envie de partager avec nous ce matin, Nico?
1: J'ai ma copine qui trouve que j'entends pas quand elle me parle. Du coup, ce que j'ai fait, c'est que je suis allé passer un test auditif chez un médecin.
2: Ah, putain, c'est bien!
0: Je crois qu'il faut que j'en passe un moi aussi.
2: Ah oui, mais à chaque fois vous entendez rien, j'ai l'impression.
1: Et ben figure-toi que moi j'ai 10 sur 10 à chaque oreille.
2: Ah!
0: Oh!
1: 10 sur 10 à chaque oreille, et le mec m'a dit vous êtes un homme, c'est pas que vous entendez pas, c'est que vous n'écoutez pas.
2: Ah! Très bon médecin!
1: Sachant que je l'ai payé derrière, tu vois. Il aurait pu être sympa avec moi. Non, non.
0: T'as 10 sur 10 à
1: J'ai
0: 10
1: sur 10, ouais. Tu sais, il te met un casque et il te met des ultrasons et tu dois lever la main si t'entends à droite,
0: en fait,
1: à gauche.
0: Il t'envoie des fréquences et elles sont de plus en plus graves ou de plus en plus aiguës et on voit jusqu'où tu entends.
1: J'étais bien concentré, 10 sur 10.
2: Bah, moi aussi. Et je les appelle mes petites paraboles parce que j'ai des grandes oreilles. Mais voilà.
0: T'as pas des grandes oreilles?
2: Ah, si, je vous jure que oui.
0: Moi, j'ai des grandes oreilles.
2: Oh, bah non.
0: Moi, si je les bouge, je décolle. Donc,
1: Oh, Dumbo, c'est bien.
0: Ah, oui, évidemment. En plus, j'ai le nez comme une trompe, donc vraiment, je suis un éléphant. T'as pas des grandes oreilles, toi?
2: Ah, si, je te jure.
1: Ah, j'ai remarqué.
0: Ah, franchement. Mais si, on se voit pas comme les autres.
2: Bah,
0: nouveaux,
2: vous êtes gentil. Franchement, là, je le prends hyper bien, je suis hyper contente.
0: T'as des toutes petites oreilles.
2: Oh, merci.
0: Viens faire un câlin, tonton. Allez, rien du tout, ça. Tiens, elle est où ma valise? Putain, elle est dans ton oreille. Lorenza, quelque chose à partager avec nous?
2: Je suis à deux doigts de passer dans votre team, Manu et Nico.
0: Ceux qui n'écoutent pas?
2: Non. Alors, non. Mais en fait, j'ai envie de passer à la brosse à dents électrique.
0: Mais évidemment.
1: C'est un bonheur.
2: Ouais, mais. Je sais pas, convainquez-moi.
0: Convainquez-moi, on n'est pas les.
2: Non, mais
0: et pourquoi t'as envie d'y passer?
2: Mais parce que je suis passée chez Darty l'autre jour, parce que j'aime bien me balader chez Darty, et je les ai vus.
0: T'es super malade. Hein.
2: Et je les ai vus, et je me suis dit, est-ce que je passerai pas le pas? J'en ai jamais eu.
0: Ah oui, franchement, c'est génial.
1: Ça fait 20 ans que ça existe.
2: Mais j'ai l'impression que je marche. Pas... Oui, mais j'ai l'impression que ça brosse pas les dents aussi bien parce que moi je brosse.
0: Mais là, déjà, tu fais une erreur. Tu fais le geste.
2: Oui.
0: T'as plus à faire le geste de c'est tourner vrai. Parce que c'est la brosse à dents elle-même qui tourne. Donc tu la places, tu la mets comme ça, t'as juste à appuyer et elle fait le job.
1: Je trouve que les dents, elles sont plus blanches, moi, avec une brosse à dents électrique.
2: C'est vrai?
0: Je sais pas, mais en tout cas, c'est pour les flemmards, c'est
2: pas
0: génial.
2: Chiant. Genre, tu t'attends comme ça, je fais dedans.
0: Alors justement, t'es comme ça, franchement, tu peux même scroller sur ton téléphone en même temps.
2: Ouais,
0: alors le problème, c'est que quand tu scrolls et que tu te brosses les dents avec la brosse à dents électrique, tu fais plus gaffe, à un moment ça bave.
2: Ah bah
0: ouais, dans ça faut faire gaffe.
1: T'es un chien.
2: Ouais, donc. je vais. Mais ça coûte cher, hein.
0: Ça dépend lesquels.
1: Ça dépend, il y en a 20.
0: Puis après tu vois, mais ça te dure des années, hein.
2: Ouais, ok, ouais.
0: T'as juste la tête à changer
2: et tout.
0: Ah non, bien sûr.
2: Bon, bah.
0: Si tu veux commencer pas cher, achète que les têtes.
1: Et frotte.
0: 9h08. On vous offre pas des brosses à dents électriques, mais des machines à café.

0: minutes. Et tout de suite, on vous offre une machine à café en grains.
1: Allez. Alors,
0: on a Pierre et Pauline avec nous. Bonjour à tous les deux.
2: Salut, les
3: salut Manu. Salut les Wawans.
0: Soyez les bienvenus sur Énergie. On va jouer ce matin, vous deux, plus une autre personne de l'équipe, parce qu'on va jouer ce matin au jeu des trois as. On fait tourner tous les jeux, tous les jours, on change de jeu. Et aujourd'hui, c'est le jeu des trois as. C'est vraiment un jeu d'équipe. Peut-être le plus jeu d'équipe de tous les jeux qu'on a. Pierre, Pauline, vous êtes les deux premiers as du jour. Le troisième as, pour compléter l'équipe, sera Nico ce matin.
4: Ça marche.
0: Voici les règles de ce jeu. Je vais vous poser la même question. Si vous me donnez tous les trois la bonne réponse, c'est gagné. Si l'un d'entre vous se trompe, c'est perdu. Et on remballe les machines à café. Parce que je vous le rappelle, Pierre et Pauline, pour chacun d'entre vous ce matin, une machine à café broyeur de Longhi Magnifica pour faire votre café avec les grains. Vous pouvez même faire deux cafés en même temps, ok? On peut même faire des cappuccinos avec. Mais oui, on la veut évidemment cette machine. Pierre, Pauline, va falloir être bon. Va falloir jouer en équipe. Évidemment, vous n'entendez pas les réponses des autres. Nico va sortir du studio.
5: Ouais, tout de suite.
0: Pauline, je vais te mettre hors antenne et on va démarrer le jeu avec Pierre.
2: Ok.
0: Pierre, t'es prêt?
2: Oui, c'est bon.
0: Bonne chance, c'est parti. Voici la question du jour. Chez DC Comics, il existe un super-héros qui a le pouvoir d'une éponge. Vrai ou faux?
2: Vrai.
0: Tu dis que c'est vrai, Pierre. Eh ben, je garde ta réponse. Tu pars en antenne, je vais récupérer Pauline à qui je vais poser la même question. Voici la question du jour, Pauline.
3: Oui.
0: Chez DC Comics, il existe un super-héros qui a le pouvoir d'une éponge. Vrai ou faux?
3: Faux.
0: C'est ta réponse, Pauline, c'est faux. Et on va récupérer Pierre et je vais vous annoncer à tous les deux que vous n'avez pas donné la même réponse.
2: Ah, ok.
0: Attention, vous allez pouvoir vous rattraper, mais ça va aller très très vite. Vous avez 10 secondes pour vous mettre d'accord. Au gong, je garde la dernière réponse que vous aurez donnée.
2: Ok.
3: Et la question de toi, je te suis.
2: Moi, j'ai aucune idée.
0: Au gong, c'est Pierre qui a dit « je te suis » et Pauline avait dit que c'était faux, c'est ça, hein ?
3: Oui, oui.
0: Ok. Ouais, on garde ça et on va faire maintenant revenir Nico. Je vais lui poser la même question. S'il donne la même réponse que vous, si c'est la bonne, eh ben c'est gagné.
4: Yes.
0: Nico est de retour, ça a été un peu long parce que Pierre et Pauline n'étaient pas d'accord au départ.
4: D'accord.
0: Mais maintenant ils sont d'accord.
4: Tant mieux.
0: Voici la question. Chez DC Comics, il existe un super-héros qui a le pouvoir d'une éponge. Vrai ou faux?
4: J'y connais rien. J'ai envie de te dire, et pouvoir d'éponge, c'est nul. J'ai envie de te dire faux.
0: Ok.
4: Mais j'y connais rien.
0: Tu dis que c'est faux?
4: Ouais.
0: Pauline et Pierre, après avoir pataugé un petit peu, se sont mis d'accord pour dire aussi que c'était faux.
4: Ah.
0: Si c'est la bonne réponse, c'est gagné. Voici la bonne réponse. Chez DC Comics, il existe un super-héros qui a le pouvoir d'une éponge, pardon. C'est vrai.
4: Ah mince.
0: Waouh, le pauvre. Il s'appelle Zip. Il s'appelle Zip, c'est l'éponge vivante. C'est un personnage qui fait partie de la Hero Hotline. Et la Hero Hotline, c'est comme une hotline de super-héros. C'est un groupe de héros qui ont des pouvoirs un peu divers et qui, qui sont prêts à passer à l'action lorsque Superman et Batman ne sont pas disponibles.
4: C'est drôle.
0: Et le héros Zip a toutes les capacités d'une éponge, mais à taille humaine. C'est-à-dire qu'il peut nettoyer, il peut absorber de l'eau.
1: C'est vraiment nul.
0: Ah, c'est nul. C'est nul.
1: C'est nul.
0: Quand t'as plus Batman et que t'as plus Superman, il faut qu'il y ait des gens qui viennent.
1: Bien sûr.
0: C'est le principe de la hotline.
4: C'est Zip.
0: Pierre, Pauline, vous avez appris un truc, mais je suis désolé, c'est pas gagné pour cette fois-ci.
3: C'est pas grave.
0: On vous souhaite une belle journée et raccrochez pas, je vais vous offrir à tous les deux le mug Manu sur Énergie.
2: Merci,
3: bonne journée.
0: Bonne journée à tous les deux, il est 9h15. On revient tout de suite avec Temper City sur Énergie. Bon réveil.
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2: C'est quand même la classe d'avoir un jingle de Marquinhos, quoi.
3: Ouais, je l'adore.
2: Oh là là, ben tu sais quoi, on va remettre des jingles de lui tous les jours pour se rappeler la Ligue des Champions. On en profite encore un peu. On est bien.
3: Allez, Paris.
4: Chaude comme la braise.
2: 9h22, Tamper City, self-aware. Soyez les bienvenus dans ce mardi 2 juin 2026. C'est Manu sur Énergie, comme chaque matin.

0: jeu de Florent, le producteur de l'émission. Il nous propose un jeu à chaque fois, tous les jours. Ça change, on est bien, on aime bien. On aime bien parce qu'en plus, ils sont assez simples. Elles sont assez simples, les questions. Non, mais c'est vrai, on perd
1: rarement. Généralement, on gagne. Ouais, du coup, ça booste notre ego.
0: En fait, pour être très honnête, je crois que le jeu est nul, mais on est content.
2: Je m'adapte au niveau aussi.
1: Super.
0: Il y a Lorenza qui a un nouveau top 3 à nous proposer ce matin.
1: Oui, j'ai fait un top 3 des choses qui m'écœurent.
0: Ok.
1: Ouais, qui m'écœure le plus.
0: D'accord.
1: Je pense que vous allez être d'accord. Le liquide de la mozzarella.
0: Ça m'écœure pas.
1: Ah bon ?
0: Non, parce que la mozzarella, elle est dans ce liquide.
1: Ah,
0: et je sais que ce liquide fait que la mozzarella soit bonne. Mais effectivement, on le boit pas. Hein.
1: Non, mais même le petit liquide, que ce soit pour la feta, la mozza et tout, ça me dégueule.
3: Vide.
0: Et non, parce que
1: ouais,
0: justement, en plus, le fait de couper le plastique et que le liquide sorte pour la mozzarella, il y a un truc un peu... Je sais pas, viking quoi. Je suis un bonhomme.
1: Moi, ça peut pas toucher mes doigts. Je déteste, ça me dégoûte.
0: Ça peut pas toucher tes doigts.
1: Ah non, je déteste ça.
0: Mais tu fais comment?
1: Je sais que ça touche pas ou je demande à quelqu'un de le faire à ma place.
0: Ok, liquide de la mozzarella.
1: Il y a m'asseoir sur une chaise qui est chaude.
0: Ah, je suis d'accord.
1: Ah, merci.
0: Ça, c'est vraiment dégueulasse.
1: En fait, t'as l'impression que tu fais un cul à cul.
0: Mais
1: quoi,
0: oui, c'est ça. Bon,
1: mais je déteste.
0: Mais vraiment cette sensation, et t'es obligé de le faire remarquer. Enfin moi,
1: t'es là, la chaise.
0: Et t'as le cul chaud, hein.
1: Oui, ouais, exactement.
0: Et t'as des personnes qui s'en foutent. Tu fais ouais, j'ai. Ouais, mais c'est pas. Non, en plus quand c'est quelqu'un que tu connais pas vraiment, c'est encore pire. Salle d'attente de médecin.
1: C'est horrible. C'est horrible.
0: Oh là là, pourquoi venez me voir? Parce que je me suis assis le cul chaud sur une chaise.
1: Mais même les transports en commun. Je m'assieds, je suis là. Allez, super.
0: Ah non, c'est dur. Florent?
2: Mais sur les toilettes, c'est cool.
0: Oh non!
2: Bah si, comme ça, t'as pas fait.
1: Mais t'es un malade!
3: Dégueu. Dégueu, mec.
2: Mais attends, la cuvette, dès que tu t'assois, c'est hyper froid.
0: Mais
2: et là, dès que c'est chaud, tu fais.
3: Non, mais l'étape d'après, c'est t'asseoir sur le gars, directement. Ah non. T'es chelou, toi.
1: Mais t'es malade.
0: Ah non, tu peux pas aimer ça, c'est pas possible.
2: Bah si, attends, c'est hyper bien. C'est toujours gelé, la cuvette.
0: Mais non, mais c'est gelé parce qu'elle est fraîche. Mais
3: lui, non.
0: Mais en plus, là, on parle pas, excusez-moi, dans les transports en commun, t'as ton pantalon.
1: Oui, là, t'es cul.
0: Là, c'est ton cul, quoi.
2: Oui, mais c'est chaud, c'est bien, c'est
1: agréable. Ah là là, moi, ça me dégoûte.
0: Est-ce que tu viendrais cul nu te coller contre mon cul nu?
2: Non, là, c'est dégueulasse.
0: Eh ben, c'est la même chose.
2: Non,
1: cette question est folle.
3: Je suis pas sûr que ce soit très approprié au travail.
0: Mais non, mais c'est pour ça que j'essaie de le faire réagir pour les faire
3: J'entends, il faut le secouer.
1: Non, mais il a l'air. Non, mais il change pas d'avis, il a l'air là-dedans.
3: Il a perdu toute lucidité, quoi.
0: Ah oui, complètement.
1: Même des inconnus?
2: Bah oui.
1: Ah là là.
3: Et dans les transports, en commun, tu mets ta main sur la main de l'autre ou pas? Comme elle est chaude.
0: Non, les toilettes, tu peux pas faire ça.
1: Oh là là.
2: De toute façon, si c'est chaud, tu vas pas te relever et partir. Je suis désolé.
3: T'attends que ça refroidisse.
2: Bah, achetez-vous une cuvette.
0: Si je pouvais.
1: Une cuvette perso serait géniale.
0: Mais ouais, hop, tu la déplies comme ça,
1: mobile,
0: c'est ta cuvette.
1: Pap.
3: Putain, il devrait faire ça.
0: Non, parce que ma cuvette touchera la cuvette d'en dessous, ça marchera pas. Non.
1: Oh là là, c'est fou.
0: Oh là là, t'avais un top 3, c'était le deuxième, ça.
1: Ouais, le dernier, c'est les morceaux gluants du blanc d'œuf.
0: Bah quoi?
1: Ah, ça me dégoûte.
0: Bah, c'est le blanc d'œuf, il est gluant de base,
3: c'est le concept.
1: Non, qui reste attaché au. Je peux pas.
0: Mais explique,
1: En fait, c'est pas le blanc d'œuf spécialement, c'est vraiment le petit bout de blanc d'œuf qui colle au jaune là. Tu sais,
0: c'est
1: le cordon ombilical, je crois.
0: Une fois que c'est cuit,
1: juste avant, quand tu le casses là.
0: Le cordon ombilical, il n'y a pas de cordon ombilical dans l'œuf.
1: Je sais pas ce que c'est, mais c'est dégueu. Je sais pas.
2: Tu sais, quand tu sépares les blancs des jaunes et que t'as un petit filet qui reste collé au jaune.
0: Oui, mais c'est du blanc ça.
3: Bah oui, c'est normal.
1: Non, mais il est plus dur que tout le reste du blanc et il veut pas partir.
2: Ouais, ah bon? Je suis d'accord.
1: Il est tout glu-glu comme ça. Ça me dégoûte.
3: L'autre, il dit je suis d'accord, en deux secondes, il va dire moi j'adore m'asseoir dessus.
0: Ouais, et si je te fais de la mozzarella au blanc d'œuf, tu vas aimer.
1: Ah là là, dans une quête.
0: Quels sont les trucs qui vous dégoûtent le plus au monde? Putain, on va se régaler pour cette fin d'émission. C'est quoi, en la posant, je regrette déjà cette question. Quelles sont les choses qui vous dégoûtent le plus?
1: Génial.
0: 0 870 42 48.
3: C'est on a compris que Florent, il n'y avait pas grand-chose.
0: Alors toi, tu feras ce qui te plaît le plus au monde.
2: Normalement,
0: ça devrait nous dégoûter. C'est souvent des petits liquides, j'ai remarqué, j'ai l'impression.
1: C'est vrai.
0: Katsai avec Gabriela, tout de suite. On vous prend au téléphone juste après. Bienvenue sur Énergie.

0: Il est 9h32. Ah, écoutez, Shakira, Alex Warren aussi avec Eternity. On va continuer à parler des choses qui nous dégoûtent. C'est bien parce qu'à chaque fois que t'as commencé ton top 3 les choses qui te dégoûtent, Lorenza, on faisait ouh. Donc on va continuer. Quelles sont les choses qui vous dégoûtent? On va vous prendre au téléphone. Mais avant ça, c'est le moment de la récré.
1: Ah oui.
0: C'est le moment du jeu de Florent, le producteur de notre émission, qui tous les jours nous propose un jeu. Et il y a Nadège qui est là. Bonjour Nadège.
2: Salut Manu, salut les wouin
0: wouin. On va jouer tous ensemble. Attention, on ne sait pas de quoi il s'agit. On ne sait pas dans quoi ça va partir. Et chaque jour, c'est une surprise renouvelée.
3: Et aujourd'hui, en Argentine, c'est la journée nationale du chien. Et du coup, histoire d'innover, j'ai fait un quiz sur les chiens.
0: Évidemment, bien sûr, c'est logique.
3: Okay. Mais on va quand même apprendre des petites choses.
0: Mais ce qui est le plus stupéfiant, c'est comment t'en arrives à aller voir en Argentine la journée nationale, toi. C'est ça qui est intéressant.
3: Eh bien, j'ai fouillé et pas grand-chose aujourd'hui.
0: Oui, c'est ça.
3: Je ne cache pas que j'ai gratté où je pouvais.
0: Très bien.
3: Du coup, on va commencer par Nadège.
0: D'accord, c'est les questions sur les chiens.
3: Exactement, questions sur les chiens, c'est varié.
0: Allez.
3: Nadège, que font les chiens avant de faire popo? Est-ce qu'ils tournent en rond pour aplatir l'herbe? Est-ce qu'ils cherchent l'endroit le plus humide du gazon? Ou est-ce qu'ils s'alignent sur l'axe nord-sud du champ magnétique terrestre?
2: La première.
3: Alors,
2: ils tournent en rond, la première, c'est ça?
3: Non, en fait, il faut savoir que les chiens, avant de faire popo, ils s'alignent sur l'axe nord-sud du champ magnétique terrestre.
0: C'est incroyable.
1: Quoi?
3: Ouais. En fait, ça leur apporte un confort ou un repère sensoriel au moment où ils se mettent dans une position.
0: Mais attends, mais je vais...
3: Je vais
0: vraiment regarder mes chiens.
1: Moi aussi, je vais regarder les chiens dans la rue.
4: C'est une boussole.
0: C'est un peu,
3: c'est un peu une boussole. Ah bah attends, c'est vérifié quand même.
0: Oula.
3: Non, il y a des études scientifiques qui le montrent, clairement.
0: Mais comment ils savent?
1: Après, c'est une sensation, ils le ressentent.
3: Ouais, c'est une sensation.
0: Donc ils ressentent quelque chose que nous on n'arrive pas à ressentir.
4: Ah bah, oui. L'application boussole qu'on a dégagée de notre iPhone, eux ils l'ont eux. Tu vois, ils savent.
0: Ou alors ils ont un iPhone hyper discret. Et ils ont la boussole.
2: Mais vraiment. Ils ont un autre avantage, ils ne partagent pas la lunette de WC chaude, quoi.
1: Ah, oui, c'est vrai.
0: Bien sûr. Allez, une autre question.
3: Manu, alors au vu du thème, à ton avis, quelle est la particularité de la chanson Simus des Pink Floyd?
0: Bah, ça, c'est avec que des aboiements de chiens.
3: Alors, il y a en effet des aboiements de chiens. En fait, il y a un chien qui chante, entre guillemets, dans cette chanson. En fait, pendant l'enregistrement du titre Simus, en fait, le chien du guitariste n'arrêtait pas d'aboyer. Et au final, bah, en fait, ils ont mis ces aboiements dans la chanson. On pas fait chier sur le...
0: Attends.
1: C'est où?
0: C'est vraiment la musique expérimentale, quoi.
3: Ouais, bah,
1: moi,
3: c'est
1: je
3: pas
1: trouve que ça le fait, en vrai. Ça fait un peu western cow-boy, quoi.
0: Pour moi, j'ai l'impression d'avoir 4 potes qui sont un peu faits et qui prennent des instruments. T'as le chien derrière et qui font... Attends, on essaye pour voir. Vas-y, Bernard, joue.
3: Et Simus, c'est le nom du chien en question.
0: C'est quoi le groupe?
3: Pink Floyd.
0: Marchera pas.
3: Troisième question.
0: Ouais, troisième. Il y a un côté un peu angoissant quand même. Dans ton...
3: Lorenza Rintintin, c'est un berger allemand qui a joué dans plus ou moins de 5 films hollywoodiens.
1: Oh, Rintintin. Allez, je vais dire plus.
3: Plus, ouais. Il a joué dans 28 films.
1: Oh.
3: Et en fait, de base, c'est un chien qui a été sauvé par un soldat américain pendant la Première Guerre mondiale. Et il a été entraîné à réaliser des cascades et tout ça. Et c'est devenu un acteur canin, comme on dit.
0: Eh bien, bravo à Rintintin.
1: Bravo Rintintin.
3: Bravo Rintintin. Nico,
5: oui.
3: Vrai ou faux, les chiens de la reine d'Angleterre mangeaient des croquettes?
5: Faux.
3: Ouais, c'est complètement faux. C'est un chef cuisinier, en fait, qui leur préparait de l'agneau, du lapin de Garenne, qu'il devait couper méticuleusement sur ordre de la reine au couteau en dés microscopiques.
1: Alors, moi, je veux bien aboyer, hein.
0: C'est trop, mais attends, faut tout ce qu'il y a avec, hein. Tu vas dormir dans une niche.
1: Ouais, c'est vrai.
0: Tu vas faire pipi sur les lampadaires, et puis tu auras toujours une boussole sur toi pour savoir quand faire caca et où faire caca. Donc, c'est un peu galère, quand même. Une dernière question.
3: Nadège, dans les années 80, Jacques Chirac avait un labrador, qui s'appelait Pompidou ou Ducon.
0: Jacques Chirac.
2: J'espère que c'est Pompidou et pas Ducon.
3: Eh bien, c'est Ducon.
1: En fait, c'était sûr.
3: Il a appelé ce chien trop en référence à Valérie Giscard d'Estaing qui l'avait trahi pendant les présidentielles. Et d'ailleurs, c'est Valérie Giscard d'Estaing qui lui a offert ce labrador pour apaiser ses tensions. Et Chirac a accepté de le prendre pour pas être impoli, mais il l'a quand même appelé Ducon.
0: Entre Pink Floyd et Giscard d'Estaing, on est d'accord qu'on est parti dans le siècle dernier le plus longtemps.
1: Incroyable.
0: Là, je vais t'offrir le mug Manu sur Énergie. Merci beaucoup de nous avoir appelé.
2: Merci, bonne journée.
0: Belle journée à toi. Il est 9h30. 37, Shakira sur Énergie. On démarre cette journée ensemble jusqu'à 10h. On est en direct, c'est Manu sur Énergie.

0: dans 5 minutes, il y aura les bonnes nouvelles du jour. Parce que oui, dans le monde, il n'y a pas que des mauvaises nouvelles. Il y a aussi des bonnes nouvelles. Il y a aussi des belles histoires. Et on vous les raconte tous les matins. Ce sera juste après Alex Warren. Et on continue à parler des choses qui nous écœurent. Parce que Lorenza nous a fait un nouveau top 3. Le top 3 des choses qui l'écœurent. Il y avait le liquide de la mozzarella.
1: Ouais.
0: S'asseoir sur une chaise chaude. Mm-hmm. Et les morceaux gluants de blanc d'œuf.
1: Ouais, exactement. J'en ai même un dernier. Un bout d'ongle ou de pied qui n'est pas à nous.
0: Oh.
1: Ça me dégoûte.
2: Oui, c'est vrai, quand tu le vois, ouais.
0: Oh la vache!
2: Voilà. Souvent il est très gros.
0: Pourquoi tu nous fais ça?
1: Je suis désolée, mais j'avais envie de. Je sais pas, qu'on se soutienne tous, quoi, dans cette horrible chose.
0: Ah, c'est pas bien.
1: Ah, ça, c'est dégueu.
0: Non, c'est pas bien. Surtout quand il te surprend ce boudon. Et qu'il est à un endroit où t'as pas envie qu'il soit, quoi.
3: Ouais. C'est quand tu marches dessus dans la salle de bain qui est nue.
1: Ça dégoûte!
0: Ouais. Mon Dieu. Quelles sont les choses qui vous dégoûtent, qui vous écœurent? On a Mélinda qui est avec nous. Bonjour Mélinda.
4: Bonjour Manu, bonjour les wouins.
0: Sois la bienvenue parmi nous, on t'écoute.
4: Merci. Alors moi, ce qui me dégoûte le plus, c'est les barres de bus, toutes grasses. Quand tu mets les mains dessus, c'est vraiment dégoûtant, quoi.
0: J'avoue, mais il y a des fois, t'as pas le choix. Genre, il y a un coup de frein, t'es obligé, sinon tu vas tomber par terre.
1: Et c'est comme la place aussi, elle peut être chaude d'une main qu'il a bien serrée là juste avant, oui. Ça me dégoûte aussi, ça.
0: Et là, j'ai un avantage. Je suis grand et moi je peux mettre mes mains tout en haut de la barre de bus.
1: Bonheur.
0: Et j'avoue que c'est un truc de hey, ouais.
1: Et moi, en plus t'as moins de microbes et tout. Enfin, c'est bien ça.
0: Parce que globalement il y en a un peu partout. Okay. Mais ce petit côté quand même,
1: t'as de la chance.
0: Ouais, mais je suis là où il y a moins de gens qui ont mis leurs mains.
2: Oui, mais toi, du coup, quand tu fais ça, il y a une personne qui est un peu plus petite que toi et qui se retrouve au niveau de ton aisselle.
1: Ah, ça, c'est vrai.
0: J'ai dit un truc, un moment dans le bus bondé, chacun sa merde, chacun résout sa merde. Merci beaucoup, Mélinda, de nous avoir appelé.
4: Merci beaucoup, Manu. Merci, moi. Belle journée.
0: Il est bien ce sujet. Un peu dégueu, mais il est bien. Quels sont les trucs qui vous dégoûtent le plus au monde, Nico?
2: Moi, c'est quand on me sert de l'eau, c'est dans un verre où il y a eu autre chose dedans. Par exemple, s'il y a eu du vin, du coca ou du jus de fruits.
1: Ça fait des petits poissons, j'appelle ça.
2: Le pire, coca c'est dégueulasse que l'eau elle est. T'as l'impression que c'est l'eau de la vaisselle là. Mais je crois que le pire c'est le jus d'orange avec pulpe. Ça, quand tu te bois ton jus d'orange et que t'as un mec qui te met de l'eau dedans, je peux crever quoi.
0: Mais dans ces cas-là, tu rinces. Tu prends l'eau, tu rinces, tu jettes.
2: Ouais, mais parfois il y en a qui rincent pas ou qui rincent mal. Et ce qui fait que l'eau effectivement elle est légèrement teintée. J'aime pas ça du tout.
3: Moi, tu vois, ça me gêne pas avec le café. Genre, je viens de boire un café, je peux mettre de l'eau dedans et boire
1: Mais toi, tu vis dans un monde à part, Flo.
2: Non, dans un monde dégueu.
1: Tu te rappelles,
0: on rappelle que Flo aime bien quand la cuvette des toilettes est chaude lorsqu'il y va.
2: Il boit son eau au café sur les chiottes.
0: ça, on sait pas. quelles sont les choses qui vous dégoûtent? On a Mira qui est là. Bonjour, Mira.
5: Oui, bonjour Manu, bonjour l'équipe, comment ça va?
0: Mais bien Mira, on se régale là, c'est vraiment...
5: Oui, je vois ça.
0: On est content de ce petit sujet, moi j'aime bien.
5: C'est un régal.
0: À toi.
5: Alors, moi c'est quand la pédale de la poubelle ne marche pas et que je dois soulever le couvercle, qu'est-ce que c'est dégoûtant, je dois me laver la main.
2: Je le fais au poignet, moi.
0: Le truc dégoûtant dans la poubelle, c'est quand t'as laissé le sac dans la poubelle un peu trop, qu'il est vraiment écrasé et que tu soulèves le sac.
1: Ouais.
0: Et t'as le jus.
1: Le jus au fond.
2: Florent, il va nous dire moi je kiffe.
0: Florent, il va nous dire moi je lèche.
3: Petit shooter.
0: Merci beaucoup, Mira, de nous avoir appelé.
5: Merci, allez, bisous.
0: Ah, tu nous as régalé, Florent. C'est vraiment,
1: c'est parfait, ça. Mais c'est bien de faire ce genre de choses parce que comme ça, on voit vraiment le vrai des gens. Quoi.
0: On
3: voit qu'il est dégueu, quoi, en fait.
0: On sait qu'on doit garder une bonne distance avec toi. 9h44, il y a les bonnes nouvelles du jour qui arrivent juste après Alex Warren, Eternity sur Énergie.

0: 7, merci d'être avec nous, c'est Manu sur Énergie et c'est le moment. Le moment de se faire du bien avec les bonnes nouvelles du jour, parce que comme je le dis chaque matin, il n'y a pas que des mauvaises nouvelles dans le monde, il y a des bonnes nouvelles, il y a aussi des belles histoires et on vous les raconte tous les matins. On démarre avec Lorenza.
1: Il y a un petit garçon qui était trop fier de dire à toute sa classe que son oncle c'est Superman.
0: Comment ça?
1: Bah, il disait mon oncle c'est Superman, voilà, il le disait à tout le monde quoi.
0: Ah d'accord, il s'imaginait que... ouais d'accord.
1: Bah, et personne l'a cru justement, ah, oui, même pas sa prof quoi. Oui. Et ça a créé des conflits avec ses camarades, il a même été convoqué chez le directeur.
0: Ah parce qu'il arrêtait pas de le dire.
1: Bah oui, il était sûr de lui, il voulait pas en découdre. Et le lendemain, son oncle Henri Calville, l'acteur qui joue Superman, l'a emmené à l'école.
0: Mais c'était son oncle du coup?
1: Oui.
0: Ah c'est incroyable. En fait,
1: c'est pour ça qu'il disait mon oncle c'est Superman. C'est parce que c'est l'acteur quoi.
0: C'est génial.
1: Et là je peux te dire que c'était plus la même chose hein.
0: Ah la vache.
1: Et tout le monde s'est excusé évidemment.
0: Bah
1: parce
0: oui.
1: Que bah oui.
2: Il est venu en tenue ou il est
1: non,
2: venu normal?
1: Il est venu, non, il est pas venu déguisé, il est venu normalement. Mais...
0: Là, il est venu, il l'a amené en classe en volant. Bah, toi, normal, quoi,
1: dans ses bras, évidemment.
0: Elle est géniale l'histoire.
1: Ouais, c'est trop bien.
0: Ah ouais, j'adore. Nico.
3: À Londres, il y a certains médecins qui proposent désormais des ordonnances sociales. C'est-à-dire qu'en fait, au lieu de médicaments, on peut te recommander des cours de chant, de jardinage ou alors des clubs de marche pour lutter contre l'isolement et l'anxiété.
1: C'est génial.
0: Je trouve ça vraiment génial. Faut vraiment ça. Faut que ma femme aille voir un médecin qui lui donne des cours de chant.
3: Je te laisse lui dire.
0: Je trouve ça génial. J'ai une bonne nouvelle. Une bonne nouvelle, astuce soleil.
1: Oula.
0: Parce que c'est l'été qui arrive. Et il va y avoir le soleil qui arrive. Et il y a certaines personnes qui craignent les coups de soleil.
1: Oui.
0: J'ai une bonne nouvelle pour vous. Il y a une étude qui donne la solution pour les coups de soleil. Il faudra boire un bol de soupe à la tomate par jour cet été.
3: Ah bon?
0: La soupe à la tomate contient un composé anti-solaire naturel et peut réduire de moitié le risque d'attraper un coup de soleil.
1: C'est
3: d'accord.
0: Juste un bol de soupe de tomate.
3: Ça ressemble à une info qui a été commandée par les mecs qui font les potages à la tomate, là. C'est dans les distributeurs.
0: Effectivement, en regardant un peu plus près.
3: C'est ça, c'est
0: non, non, non, c'est une étude qui a été faite là-dessus. Il y avait vraiment un truc dans la soupe à la tomate.
1: Bah, on va en bouffer.
0: Bah, voilà, faut le voir. Après, mettez de la crème, hein.
1: Oui.
0: Non, ça n'empêche pas de mettre de la crème, évidemment. Et la soupe à la tomate, vous la mettez pas sur le corps.
1: Non.
0: Vous la buvez. C'est important.
1: Je veux que tu précises.
0: 9h49, on va revenir tout de suite avec vous si vous avez envie de lancer la journée, si vous avez envie d'être notre dernier appel du jour, vous nous appelez au 0870 42 48, on vient tout de suite.
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35: Bonjour, c'est Angèle. Sur scène, avant de chanter, je pense à mes proches et un peu à Manu. Un peu plus à Manu, quand même.
0: Enfin, il paraît qu'elle pense à quelqu'un d'autre, hein. Parce que ça, elle le dit, je pense à Manu, je pense à Mani. Angèle, elle a dévoilé être en couple en ce moment.
1: Ouais.
0: Voilà.
1: Et ça,
0: alors,
1: ouais.
0: Alors, on sait pas qui c'est, mais on sait un truc quand même important. La personne ne parle pas un mot de français.
1: Bah après, les bilingues, ça la dérange pas, elle.
0: Bah oui, non, mais c'est pas ça, c'est que j'essaie de chercher qui c'est, moi.
1: Ah ouais.
0: Tu vois, c'est-à-dire que c'est
1: quelqu'un
0: c'est...
1: de connu, tu penses?
0: Bah, je sais pas.
1: Star américaine?
0: Oh,
1: oh là là. On mène l'enquête, en tout cas.
0: Wembanyama.
1: Je pense pas.
0: Non. Bah, je sais pas, j'essaie de trouver les stars américaines.
1: Mais ils parlent français, complètement.
0: Oui, mais ah, oui, ça, oui.
3: Par rapport à,
0: le rapport au fait qu'ils soient français.
3: Ouais, ouais.
0: Bah, c'est oui. Ça. Alors, je connais aucune star américaine.
3: Pardon, enquête désolé. Terminée.
0: Bon, on mène l'enquête, on vous tient au courant.
1: Ouais.
0: 9h56. On n'est pas encore parti, même s'il nous reste que 4 minutes. On va en profiter de ces minutes à chaque fois. Notre dernier appel du jour aujourd'hui, c'est Jérémy. Bonjour, Jérémy.
36: Salut Manu, salut toute l'équipe.
0: Bienvenue parmi nous, Jérémy, tu nous appelles d'où ?
36: Alors je t'appelle de Catenière.
0: Catenière, attention, chacun a une seconde pour essayer de deviner où est Catenière, dans quel coin de France ?
1: Wow, plus haut que Paris.
0: Paris que oui. Pour Catenière, ok, Nico.
3: Ah j'aurais dit Gironde.
0: Gironde, Catenière, Florent, notre producteur.
37: Le centre de la France.
0: Ah, Catenière, c'est un petit village du Var, moi je dis. Un petit village dans les hauteurs. Un petit village dans les hauteurs qui est connu pour sa petite place où Napoléon était passé.
1: Ah bon ?
0: Oui.
3: Ah bon ?
0: J'en sais rien, j'essaie d'imaginer, pour moi, Catenière. Où est Catenière, Jérémy ?
36: Alors non, pas du tout. C'est Lorenza qui se rapproche, ça se situe dans le nord.
1: Ah !
0: Ouais, mais
1: Napoléon
0: a dû passer quand même.
1: Ouais, c'est ça. C'est possible, en vrai.
0: Ouais. Qu'est-ce que tu fais dans la vie ?
36: Alors, je suis comptable.
0: Oh, bah c'est pas grave. C'est pas
1: ça
0: grave.
1: Arrive au meilleur.
0: Au meilleur, non, mais ça arrive.
36: C'est un beau métier.
0: Est-ce que c'est une passion?
36: Oui, c'est une passion. C'est la passion des chiffres, donc forcément.
0: Ouais. Putain, c'est fou.
1: Respect.
0: Ça. C'est incroyable. Non, mais bien sûr, respect. Ouais. Mais c'est incroyable de me dire, je vais passer ma vie dans ce bureau à faire des comptes Excel et tout. Et t'es hyper content quand t'arrives à trouver les bons résultats?
36: Ah oui, oui. Ah oui, moi, je suis super content. Justement, trouver la petite erreur, savoir qui va pas, comment faire pour redresser la société.
1: Ça s'entend de ouf. Il sourit. Ah ouais, il sourit dans sa voix quand il le dit. Ah
0: ouais. Non, mais là, on a un passionné dans le téléphone.
1: Ouais,
0: là,
1: ouais.
0: C'est incroyable.
1: Eh ben.
0: Je suis impressionné.
1: Il en faut.
0: Et tu fais, genre, c'est ta passion, tu vis de ta passion.
36: Oui, c'est vraiment ma passion. Après, bon, je fais pas que ça. Hein. Je fais aussi la course à pied. Bon, là, j'ai pris depuis peu, hein, depuis un mois, je commence, hein, vu le beau temps, je commence à faire de la course à pied.
0: Ah, mais c'est normal, tu veux t'enfuir. Oui. comme tous les comptables, ouais, évidemment, bien sûr. Jérémy, je vais t'offrir le mug Manu sur énergie que tu pourras poser sur ton bureau quand tu feras de la comptabilité.
36: Eh ben, merci, c'est super gentil.
0: Il est pour toi et je te souhaite une belle journée. Merci beaucoup de nous avoir appelés. C'est avec toi qu'on lance cette journée, Jérémy.
36: Ah, merci, bonne journée à vous aussi.
0: Belle journée à toi, il est 9h58. On s'en va et on sera de retour dès demain à partir de 6h pour démarrer une nouvelle journée. Demain, ce sera mercredi. Donc on peut dire que demain, c'est le week-end.
1: Bien sûr.
0: Bien évidemment. Oui. On se quitte comme chaque jour avec le titre qui va vous lancer le mood de votre journée. Katy Perry avec Kiss the Girl. Il y a un côté, on va la bouffer la journée
1: c'est
0: avec
1: vrai.
0: Ce titre. C'est pour vous maintenant. Passez une belle journée. À demain sur Énergie.
2: À demain.

0: journée avec énergie sous la pluie aujourd'hui. Une bonne tartine, un bon jus d'orange et quelques bons hits mixés. Ah bah ça c'est le pied pour démarrer la journée avec énergie. Arrive chez vous, Neka, Harry Style et puis Bibi Rexha.
1: Bibi Rexha.
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0: original du film Toy Story 5, sortie prévue ce vendredi, du titre de Taylor Swift, hein, évidemment, pas Toy Story. Ça arrive un peu plus tard, j'ai pas la date sous les yeux, mais on en reparle. Plus de 30 minutes de hit non-stop arrive aussi pour vous, Pierre Demar et Jennifer Lopez avant 11h.
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Énergie, vous aviez trop chaud, rassurez-vous. De la pluie quasiment partout aujourd'hui. Quelques éclaircies dans le sud-ouest quand même cet après-midi. Sortez les parapluies. Comme on dit chez nous, elle fait chanter sous la pluie. 11h, voilà Julien Lille pour vous.

0: pour les hits numéro 1, nouvelle recharge, ça arrive, le tout mixé évidemment pour vous sur NRJ, Taylor Swift, Tame Impala, Jenny et peut-être donc Alex Warren, hein, qui sait.
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0: 11h30, voilà votre rendez-vous du matin.
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0: Une année, un événement, un hit, Flashback Energy aujourd'hui, retour en 2013. Apple sortait l'iPhone 5S, premier iPhone avec Richter d'empreinte. Au même moment, à la radio, on découvrait Will.i.am et Britney. Bring.

0: Énergie pas mal ce petit retour en 2013. Retour du flashback demain. L'aventure continue à 11h30. Énergie, plus de 30 minutes de hit non-stop. Il y a une nouvelle recharge qui va arriver chez vous juste avant midi. Dedans, il y a quoi? Attendez, bougez pas, je vous en cause. Shakira, très bien. Orelsan, on fera la quête. Et puis Miley Cyrus, c'est chez vous bientôt. Débranchez pas Énergie.
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0: Énergie, mardi 2 juin. Ah, fallait pas la louper, celle-ci, journée mondiale du donut.
1: C'est une petite imitation là. Ouh, donut. Ouh, donut.
0: Je vais essayer, Guillaume, vu que tu manipules les trucs là, à côté de moi.
2: Oh, punaise.
0: Ah, c'est nul à chier. 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Pour vous maintenant, Sound of Legend.

0: c'est un peu ma chérie.
1: Énergie, c'est tout gris aujourd'hui, mais voyons la vie en rose, voilà Pink.
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0: mois de juin. Si vous aviez loupé l'info, Manu double votre salaire tous les matins. Ça fait plus de 35 euros ça. Sur toutes les infos arrivent dans la pub énergie. Pour voir arrive aussi Just Jack Stein et Playing Twilighties.
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0: Énergie, c'était double F. Hein. Quand faut y aller, faut y aller. Mardi 2 juin, bienvenue sur Énergie, l'info guetta du jour. Monsieur est de retour en Europe, il a ouvert sa résidence hier soir à Ibiza. Voilà, pour rappel, il sera au Stade de France la semaine prochaine, 11, 12 et 13 juin. Je pense pas qu'il y ait encore des places, allez jeter un oeil sur les billetteries en ligne. Mais non, allez, on me fait des grands films, c'est pas de problème. Plus de 30 minutes de hit non-stop, Alex Warren pour démarrer, Elena pour continuer et Offenbach aussi arrive.
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4: Ok. Énergie, plus de 30 minutes de Hit Non-Stop, bienvenue à la maison. Alex Warren chez vous maintenant, elle est là, arrive après. Voilà.

0: C'est Louis sur Énergie, on passe l'après-midi ensemble. Je vous prépare Angèle pour la suite, on se met bien là pour la pause déj. Angèle, qui a confié être en couple dans une interview, elle a dit qu'elle était en couple avec, je cite, une personne qui ne parle pas français. Alors c'est large, hein. Faut qu'on réduise un peu la recherche, Angèle, là, parce que là, ça fait du monde quand même. Faut que tu es au courant. Angèle, elle arrive maintenant sur NRJ avec aussi des BTS. Et c'est le casting de l'hymne de la Coupe du Monde, l'hymne officiel. Shakira sur NRJ.
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0: décroché par le 39-37 gang l'iPhone 17. Bonne chance. Katy Perry arrive maintenant sur Énergie, Zao.
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Sur Énergie, c'est plus de 30 minutes de hate non-stop. Ça bouge pas en ce moment avec Damiano David qui arrive. Damiano, ça a été demandé par Perrine d'Albi. Elle écoute Énergie pendant ses révisions du bac. Bon courage, hein, là, tu es dans les révisions, on est ensemble. C'est compliqué en plus parce qu'il y a Roland Garros. Faut se concentrer, hein, c'est pas simple. Bon, je te laisse avec ton prof d'italien, Perrine. Merci Damiano, ça va, y a pire. Hein. Et juste avant, c'est Oria sur Énergie.

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0: Bon après-midi, bon courage si vous êtes au boulot. Je pense à tous ceux qui bossent en extérieur. Il y a des orages, hein. C'est loin le grand soleil, il y a les 35 degrés. Donc voilà, bon courage. Mais si vous êtes sur la route, dans les camions, un peu partout, je vous mettrai très bien. Gilo arrive avec le GOAT, hein, notre futur président de la République, en tout cas pour cet été. David Guetta, qu'on va encore entendre partout, dans tous les sens, avec des stades de France qui arrivent pour lui la semaine prochaine. David Guetta et Drake en classique, c'est Énergie.
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0: C'est Louis sur Énergie, on passe après ensemble avec attention l'iPhone 17 qui part chez vous à tout moment de la journée là. Oui. Dès que vous entendez le double hit énergie, c'est Tame Impala et Alex Warren à la suite. Ça peut être l'inverse aussi, ça peut être Alex Warren et Tame Impala à la suite. 39-37, le premier ou la première décroché par le standard énergie gagne l'iPhone 17. Les sunsets que vous allez prendre en photo pour les vacances de cet été, vous allez mettre ça en story Instagram. Interdiction de mettre petit biscuit en musique, mais vraiment ça va être quelque chose quand même. On s'écoute Alex Warren, je vous souhaite bonne chance, c'est maintenant sur énergie.
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28: 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Ok.
29: C'est reparti pour une nouvelle session depuis 30 minutes de Hit Non-Stop sur NRJ. Attention, voici Alex Warren. C'est juste après ce hit d'Alex Warren. Je passe Tame Impala et Jenny Dracula. Le premier ou la première qui appelle le 3937 gagne l'iPhone 17. Je peux pas vous en dire.

0: De votre journée, le double hit Energy vient de tomber. Vient de passer Alex Warren et Tame Impala à la suite. Ce qui veut dire que le premier ou la première qui a appelé Energy au 39-37 est avec moi maintenant au standard. Allô ?
1: Allô ?
0: Bonjour, c'est qui ?
1: C'est les Naïcs.
0: Salut les Naïcs, c'est Louis en direct sur Energy, ça va ?
1: Louis ?
0: Ouais,
1: super.
0: T'es où en France ?
1: À côté de Montpellier.
0: Ok, où ça, à côté de Montpellier, c'est où ?
1: Vers Montagnac.
0: Ok, et qu'est-ce que tu fais dans la vie ?
1: Ben là, je suis agriculteur, je vous écoutais dans la radio, là, dans le tracteur.
0: T'es dans le tracteur en ce moment, là ?
1: Ouais, ouais.
0: Oh, mais c'est magnifique, j'adore ça. Eh ben écoute, les Naïcs, je t'annonce que t'as été le premier à appeler Energy au 39-37. Tu gagnes l'iPhone 17, bravo !
1: Yes ! Merci ! Merci
0: Energy ! iPhone 17 qui part chez toi, et je fais une grosse dédicace à tous les agriculteurs, toutes les agricultrices qui nous écoutent aussi, ça fait trop plaisir, merci d'être là les Naïcs.
1: Merci
0: tu vois,
1: à vous.
0: T'as eu raison d'appeler.
1: Ah, vous êtes géniaux, merci.
0: Je te fais un gros bisou, bon courage pour le boulot.
1: Merci, bisous aussi. Ciao.
0: Vous aussi, ça peut vous arriver à tout moment de la journée, vous entendez le double hit Energy. Alex Warren, Tame Impala, le premier, la première, faites comme les Naïcs, 39-37 au standard Energy, c'est comme ça que ça se passe. Bientôt l'été, on a eu les 35 degrés la semaine dernière, bon là c'est un peu orageux cet après-midi, mais...

Elle s'est mariée ce week-end à Londres. Alors attendez, c'était que la première partie du mariage. Hein. Dua Lipa sur LRJ. La seconde, ça sera en Sicile. Et alors, ça va durer 3 jours. 3 jours full mariage Dua Lipa en Sicile avec toute la mif et les copains. On s'écoute Gims maintenant sur LRJ. C'est plus de 30 minutes de hit non-stop. Et ça bouge pas, c'est Louis.

0: C'est Louis sur Énergie. Il y a pas mal d'orages cet après-midi. Il y a des alertes. Alors on va faire un truc là. Hop. On va être dans le déni. On va faire comme s'il faisait super beau, 30 degrés, grand soleil. Puisque je vais vous passer un hit. Ça pour moi vraiment, ça va être un des hits de cet été. Mais un hit plage. Genre vraiment c'est le genre de truc qu'on va écouter sur l'ensemble de toit à la plage avec les copains. Vous savez, quand on rentre après la plage et avant de sortir au resto, on est à l'appart, on met ça dans la douche. Trop bon mood. UGL maintenant sur Énergie avec aussi Shakira, c'est tout de suite.
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0: C'est Louis sur Énergie à 16h. Camille Combal arrive comme chaque jour, 16h-19h, ça bouge pas. Right now. Et avant, alors lui le truc c'est qu'il fait monter la température, là il y a des orages, en France il fait déjà assez chaud un peu partout, mais on va se reprendre encore 10 degrés dès que je vais lancer la musique, vous allez voir. Taï qui arrive maintenant sur NRJ, Taï qui est Taï qui avec aussi Justin Bieber, et This Is et la Boss Lady Théodora sur NRJ, on est bien là cet après-midi, bon courage si vous êtes au boulot et dans les révisions, on est ensemble.
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15: À 16h sur Énergie, comme chaque jour, c'est Camille Combal. 16h-19h, toute l'équipe arrive et en place, en train de se préparer. D'ici là, on s'écoute un extrait de l'émission d'hier. Et après, je vous prépare Tyke et Justin Bieber sur Énergie. On se peut bien cet après-midi.
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17: Il y a Lola qui est là avec nous. Ça va, Lola?
18: Ça va, nickel.
17: Il y a Ornella, il y a Rémi, ouais, bien sûr. Bon, clair. J'ai plein d'infos, vous allez devoir deviner si ça s'est passé ce week-end ou pas.
18: Ok.
17: L'équipe, on est d'accord?
19: Oui.
17: La team, on est d'accord. Tu joues avec nous, bien sûr, Lola, et vous jouez avec nous dans la voiture.
18: Allez.
17: Positif à l'alcool. Un automobiliste appelle un ami qui arrive lui aussi positif à l'alcool au commissariat.
14: Oui, bah, bien sûr.
19: Bien sûr.
1: Bien sûr que oui.
14: C'est évident.
1: Évidemment, bien sûr. Ah là là. C'est un week-end en
14: normal,
1: France. Hein.
14: Oui.
1: Week-end en France.
17: Ben bah, voilà. Tu viens me chercher.
1: Ah, j'arrive.
14: Pas de problème.
17: J'arrive.
1: Énorme.
17: Mécontent de ne pas avoir eu de merguez, il renverse le barbecue de son ami dans le jardin qui prend feu.
19: Alors ça, c'est un truc qui peut arriver, ça. Hein.
14: Si c'est les deux mêmes gars, oui. Ce qui était.
17: T'as dit quoi, Lola?
18: Moi, je dirais non, quand même.
17: T'as raison, c'est non. Ce n'est pas arrivé, c'était inventé par mon esprit malade. Triste nouvelle, carnet noir. Là.
19: Oula. Ah.
17: Phil, le perroquet champion d'échecs, vient de mourir à l'âge de 24 ans.
19: Ah, je crois que le Phil, il a pris un coup derrière la nuque, là. Je crois.
17: Perroquet.
18: Moi, je dirais vrai, en tout cas.
17: Tu dirais vrai, bah, c'est complètement faux. Tiens, bim, allez.
19: Mais champion d'échecs, en plus, pourquoi on dit oui, vrai?
17: On va compter les points. Vous avez qu'une bonne réponse pour le moment. À 5 bonnes réponses, Lola, je t'offre une plancha.
19: Ah, ouais.
17: À 3 bonnes réponses, je t'offre une plancha.
18: Je vais balancer les merguez, là.
17: À 2 bonnes réponses, je t'offre une plancha. Allez.
19: Non, allez, à 3.
17: Allez. Attention, voici la suivante. 53 ans. C'est l'âge du plus vieux candidat au brevet des collèges cette année.
14: Ah ben oui, c'est possible
17: 53
14: ça.
17: Ans.
18: Oui. Ah oui, moi je dis oui.
17: Eh ben c'est faux, elle la veut pas sa plancha.
19: Ah,
17: ah, depuis elle en met plus une dedans. Elle la veut pas la plancha. Un homme fracture. Un homme fracture une voiture pour voler ce qu'il y a à l'intérieur et il fait tomber sa convocation en justice de sa poche.
19: J'adore, c'est oui.
14: Voilà. J'ai envie de dire oui parce que c'est extraordinaire.
18: Lola, ouais, j'ai envie de dire oui aussi quand même. Hein.
17: Eh ben c'est vrai, c'est à Bordeaux.
14: Ah,
17: il a fracturé une voiture. Oh. Quand ils sont arrivés, ils ont dit bon, on va essayer de trouver qui c'est. C'est quoi ça? Ben, c'est un mec qui est au tribunal la semaine prochaine.
14: Bah voilà.
17: Il a fait tomber sa convocation au tribunal.
19: On est sur un petit génie là.
14: Oui.
19: Là, c'est bien.
14: Pas possible.
17: Est-ce que ce sont des infos qui ont eu lieu ce week-end ou pas? Le Cha-Cha Pub. Connaissez le Cha-Cha Pub? Premier arrondissement à Paris. Retransmettez le match de foot, la télé se coupe au moment du dernier tir au but. Est-ce que c'est arrivé ce week-end? Est-ce que c'est pas arrivé ce week-end?
14: Horrible. Oui, c'est arrivé ce week-end.
18: Ah ouais, quand même.
17: Oui, c'est arrivé.
19: Ouais.
17: La plancha.

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1: Bah, bien sûr.
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On est bien là. C'est énergique que vous écoutez. Vous êtes dans les révisions, vous êtes au boulot, vous êtes dans les voitures un peu partout en France. Dites-vous un truc. À 16h, Camille Combal arrive. C'est dans 6 minutes. Et avant, on se fait plaisir. Sia arrive en gros classique et juste avant,

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6: Bienvenue tout le monde sur incroyable. Énergie, pardon, j'y arrive à l'instant. Installez-le, Jean-Luc Lemoine qui était dans la rue, je lui ai dit viens, monte, on va faire de la radio.
4: Génial.
6: Ça va Jean-Luc?
7: Mais ça va bien, je suis tellement content de traîner dans la rue.
6: Moi aussi, trouvez Jean-Luc Lemoine, il est en tournée partout, il fait une pièce de théâtre en ce moment, il est partout en France. Je l'ai chopé en bas dans la rue, j'ai dit tu m'as dit mon 7ème étage, on a quel étage? 6ème étage.
7: Ben voilà. Tu connais cette radio ou pas toi? Si tu connais pas les étages, c'est compliqué.
6: Comment ça va Jean-Luc?
7: Mais ça va bien, je suis content de te voir.
6: Ça fait trop longtemps qu'on s'est pas vu, nous.
7: Exactement, à l'époque t'étais... Je crois que tu avais 18 ans. T'avais 18 ans, en tout cas tu faisais 18 ans.
6: T'as vu, la vie m'a buriné.
7: Mais, ça c'est un problème.
6: Oh là là, il y a Rémi, il y a Ornella qui sont là, il y a toute l'équipe bien sûr. On va voir si tu nous écoutes de temps en temps. Qu'est-ce qu'il y a dans cette émission, Jean-Luc Lemoine? On va voir si t'es un fidèle auditeur.
7: Il y a avant tout du bonheur.
2: Ah oui, ça c'est vrai.
4: Bien joué, Jean-Luc.
6: Ça oui.
7: Et en même temps, tu vas pas me piéger, tu sais même pas à quel état j'en ai.
4: C'est vrai.
6: Chez Jean-Luc, déjà, je te remercie d'être monté, nous faire la surprise. J'étais vraiment, il n'y a pas eu trop la forme de consentement. On va dire ce qui s'est passé. Je l'ai vraiment embarqué dans un ascenseur. Jean-Luc, ouais. Je tiens à dire, pour te remercier d'être venu faire l'ouverture, Thibaut, qui est un peu le représentant légal d'énergie dans ce studio.
8: C'est un peu moi qui le passe, ouais.
6: Thibaut, on offre une plancha à Jean-Luc.
4: Non, ne dis pas ça. Je vais y croire.
6: Jean-Luc, ça fait un an que j'ai dit à Énergie, j'ai dit nos auditeurs, ce qu'ils veulent, c'est des planchas.
7: Exactement.
6: Depuis un an, on n'arrive pas à les fourguer. Allez. Sache que il me reste un mois pour tout faire, tout à disparaître. Je t'offre une plancha.
2: Wow.
7: Excusez-moi, vous finissez quand la saison? Parce que j'aurais besoin aussi d'un transat.
6: On va te dire. Plancha, attention, c'est une plancha Hit Music Only.
8: Ah oui,
7: Comment tu dis?
6: Plancha Hit Music Only.
7: Ça veut dire quoi? Ah,
6: c'est-à-dire
7: Hit Music Only.
6: Ah bah oui.
7: C'est-à-dire que tu peux mettre la musique enceinte?
6: Non, c'est dès que tu mets une chipo ou quoi, ça fait noné, noné, noné. C'est du Sean Paul, c'est tout ça. Alors je te donne la description, c'est la Maxi Plancha XXL. Pour 10 à 12 personnes, t'as même pas autant de potes, je te connais.
7: Non mais je vais en trouver d'un seul coup, tu sais, c'est la plancha qui fait les amis.
6: Mais ça, avec la plancha, tu auras des potes. Combien de watts d'après toi? Combien de force?
7: 200.
6: 2003.
7: Non
6: mais les mecs, je te mets bien. Jean-Luc, si tu viens, ouais, je vais monter l'énergie, c'est pas rien.
7: Le problème c'est que ça va griller trop vite.
6: Tu vas mollo, t'as raison. Revêtement anti-adhésif.
7: Ah bah ça, tant mieux.
6: Thermostat réglable, 5 niveaux de cuisson.
2: Oh là là, mais attends.
7: T'es en train de me vendre que tu me vends une plancha qui chauffe, juste.
2: Attends. Il y a la pince aussi.
7: Il y a la pince.
2: Ah, bien sûr.
6: Il y a la pince.
7: Il y a le matos.
6: Ah, je la pince. Et je, parce que je suis sympa, je te mets un petit kilo de poulet basket.
7: Ah, écoutez, moi j'invite toute l'équipe. Toute l'équipe vient à la maison.
6: La plancha part pour Jean-Luc Lemoine. Où est-ce qu'on peut t'applaudir, Jean-Luc? En ce moment, si on veut te voir au théâtre, t'as fini ou tu joues encore?
7: Non, je joue là, mon spectacle. J'ai les deux dernières cette semaine à l'Union, pas loin de Toulouse, jeudi, et à Hénin-Beaumont, ça sera dimanche.
6: Oula, Hénin-Beaumont.
7: Ouais. Terre de rire. Et puis je serai avec le
6: prénom. Vous avez besoin de vous changer Zidane un bon moment. Allez,
7: exactement. Et je fais le prénom aussi deux fois cette semaine. Je sais plus où on est. On en fait tellement. Il y a Bourbon-l'Archambault bientôt.
6: Je crois que tu joues à Nice.
4: Je crois que tu joues.
7: Non, attends, je vais te dire parce que soyons précis deux secondes. Sinon, je vais me faire engueuler par mes camarades de jeu.
6: Vous rendez compte qu'il joue le prénom, c'est culte. C'est le prénom, ouais. Jean-Luc Lemoine.
7: Formaon et Bois d'Arcy.
6: Ah, Bois d'Arcy,
4: sympa.
6: Ouais. Eh ben voilà, vous allez l'applaudir. Et en revanche. Sachez que maintenant il sera avec sa plancha sur ses dates de tournée.
2: Oui, oui.
7: Exactement.
6: Et qu'à la fin du spectacle, ça peut partir en Godivo.
7: Ça peut partir aussi, ouais, en merch. La merguez Jean-Luc Lemoine. Ça sera grâce à vous, les gars.
4: Pas mal, ça. Ouais.
6: Pas à l'abri de te faire un peu de citron en dehors. Hein. Tiens, tu veux lancer Sound of Legend?
7: C'est un de mes rêves. Mais est-ce que les gens sont prêts?
6: Je pense que les gens sont prêts. On est en direct sur Énergie, on est là jusqu'à 19h. Qui sont nos invités ce soir? Manu Payette.
2: Oui.
6: Et Marie Jolie Bop.
7: Je l'adore.
6: Bop.
7: Je l'adore. J'ai fait plein de trucs avec elle. C'est une comédienne hallucinante.
6: Elle est formidable. Je l'ai vue au théâtre aussi. Vous l'aurez. Il y aura Manu Payette. Et ils viennent pour un film réalisé par le chéri d'Ornella.
2: Oui, tout à fait. Qui sera là aussi. Et il vient du coup.
6: Il y aura aussi le chéri d'Ornella pour le film Deviens Génial qui sort dans quelques jours en salle.
2: Oui.
6: Et on en parlera avec eux tous. On a du Jean-Luc Lemoine. On a du Manu Payette. On a le mec d'Ornella. Non, on s'en sort pas. la nièce de. Oui. Les cookies à vendre pour l'école, la nièce de Rémi aussi.
0: Je passe avec ma tante qui a fait des petits colliers pas dégueu.
2: Ah, super.
0: Ouais, ouais. Vous allez voir.
6: Tu vois,
0: c'est artisanal. Hein.
6: C'est une auberge espagnole ici.
7: Le problème, c'est que t'es pas à l'abri à ce que je traîne en bas, tous les jours, devant l'énergie.
6: Je monte avec toi. Merci d'être là, tout le monde. Bon, on n'a plus la plancha à offrir ce soir. Elle a été offerte à Jean-Luc Lemoyne. Mais il nous reste des cadeaux magnifiques. Switch 2, Apple Watch.
0: Et puis, on va trouver autre chose que la plancha, mais on m'a trouvé. Hein.
6: La vérité, on en a 30. On offre encore une plancha ce soir. N'hésitez pas, 0870 42 48. C'est le numéro complètement gratuit pour nous joindre. Les infos pour vous au dîner de ce soir, le thème c'est.
0: Buckingham Palace. Roi et reine d'Angleterre.
2: C'est
0: pareil,
2: c'est à peu près,
6: c'est toujours à peu près. Jean-Luc, merci d'être venu nous voir.
7: Merci de m'avoir accueilli. Et puis je repars pas les mains vides, je suis content.
2: Par la chance.
6: Par la chance quand même. Tu l'avais la plancha?
2: Non, ça va, merci, mais en tout cas, Jean-Luc est très heureux. Donc ça me fait plaisir.
7: Ornella, tu viendras. C'est moi qui sortirai le graillon, tu mangeras juste.
2: Ah, merci. Mais je viens venir manger la plancha avec toi par contre.
6: C'est fou de repartir d'énergie avec une plancha sous le
2: bras. Attends.
7: Ouais, moi j'arrête ma carrière ici.
6: Les gars, je fais le télé-shopping, ça y est, je suis prêt. On est sur Énergie en direct. Merci de nous écouter dans toute la France, les copains. Des gros bisous, courage à vous.

0: Merci d'être là, les copains. Ça y est, enfin, on n'en fait plus sur cette plancha. Hein. Je suis content, content. Hein.
1: Bah oui, quand même.
0: 2300 watts, les mecs, et vous êtes là à rechigner, mais c'est mieux qu'une switch 2.
2: Oui.
0: Revêtement anti-adhésif, thermostat réglable 5 niveaux, spatule en bois de haute qualité.
1: Attends.
0: Je la veux, bac récepteur amovible. C'est-à-dire, quand il y a de la graisse, vous pouvez l'enlever.
2: Oui, c'est ça.
0: Top. Bon, c'est globalement une plancha. Hein,
1: 2300 watts.
2: Oui, finalement, c'est une plancha.
1: Mais tu rigoles, 2300 watts, l'hiver, t'as froid.
2: Ah, oh, ça fait radiateur,
0: non.
2: Tu veux dire.
0: Mais non.
1: Mais tu fous la plancha dans le salon.
0: Non, on ne se chauffe pas avec une plancha, Rémi.
1: Ah ouais.
0: Pas faire des bêtises à nos auditeurs.
1: Bah,
0: mais en tout cas, c'est un beau produit, quoi. C'est de la qualité. Hein.
2: Moi, je trouve ça super.
0: Artisan de la qualité. Nous, on est là jusqu'à 19h avec vous. Vous le savez, ça. Hein. Qui que ce soit que je tombe dans la rue, maintenant, je le remonte avec moi dans le studio. Qui que ce soit que je trouve dans la rue, il remonte avec moi, on démarre l'émission avec lui. Tous les jours, j'arriverai avec quelqu'un que j'ai trouvé en bas de la radio.
2: J'adore.
1: Oh, génial.
2: Vas-y.
1: On risque d'avoir des surprises. Mais ça va être marrant.
0: N'importe qui. Oui. Je m'arrête au premier feu rouge, je prends quelqu'un, je dis tu veux faire de la radio, tu montes avec moi.
1: Excusez-moi, j'allais. Vous venez avec moi, monsieur.
0: 22 rue Boileau. Pointez-vous devant la rue Boileau tous les jours. Tous les jours, j'en fais monter un dans le studio.
2: Génial.
0: Et on démarre l'émission avec lui, on fait la connaissance.
2: Trop bien.
1: C'est génial.
0: Bien sûr. Tous les jours, je prends quelqu'un en bas de la radio. Venez, ou au hasard, je prends quelqu'un, je monte avec lui et on démarre l'émission avec lui à la radio.
1: Nouveau concept. Super.
0: Moi, je vais aller chercher les auditeurs un par un, au feu rouge. Je vais les chercher. On est avec vous en direct. J'ai un numéro pour nous joindre. Vous voulez me parler, vous voulez parler à l'équipe, vous voulez discuter avec nous, vous voulez jouer. Il y a un seul numéro, il est gratuit. 0870 42 48.
2: Oui.
0: 0870 42 48. C'est gratuit. Alors, on a du Gims qui arrive en prise. Je sais qu'il me ment, mais je fais souffrir. C'est le dernier?
1: Ah oui. C'est le tout dernier.
0: Ah, il est dernier.
1: C'est énorme.

0: sur Énergie, des invités canons, des infos géniales. Et puis surtout les infos pour Bruno dîner de ce soir qui arrive, bougez pas.
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2: Merci de nous choisir. Oui, on est là sur Énergie. Il y a du Gims, il y a tout ce qu'il faut. On est là à vos côtés, on va vous accompagner. Vous êtes en train de récupérer toute la famille, en train de finir une journée de boulot. Eh ben, on est là pour vous accompagner pendant 3 heures. Des invités canons. Il y a un film qui sort pour eux. Plein de choses qui vont arriver. Les infos pour Brio dîner de ce soir. Roi ou reine d'Angleterre ?
3: Roi ou reine d'Angleterre.
2: Enfin, l'Angleterre, le Royaume-Uni, évidemment, la principauté, le Royal Kingdom, quoi.
3: Ah oui, Buckingham, tout ça.
4: Voilà. Oui, c'est ça.
2: On en parlera dans un instant. Paddington, exactement. Avant ça, je voudrais qu'on embrasse Antoine Martin, passionné de foot et de maillot. Il a créé l'asso, la mailloterie avec laquelle il chine les plus beaux maillots de foot. Il en a plusieurs milliers dans sa collection. Il a décidé d'organiser une grande vente ce vendredi et samedi dans le centre de Troyes. Plus de 100, pas plus de 150 euros le maillot. Il y a aucune contrefaçon. En gros, vous avez compris, immense collection. Vous aimez le foot comme ça, vous pouvez aller trouver des petites pépites. Il va en vendre pas mal.
3: Ah ouais, bien.
2: La mailloterie.
3: Bah, déjà, le concept est bon. Hein. Le nom est bon. On valide.
2: On valide tout.
3: Mailloterie, bien sûr.
2: Eh bah, tant mieux. On t'embrasse, Antoine Martin. Bah, pour une fois qu'il y a un double prénom qui est pas tueur en série. On est maillot de foot, c'est plutôt bien.
4: C'est bien, c'est bien. Bah,
2: restez avec nous sur Énergie. C'est jusqu'à 19h et 0870 42 48. Appelez-nous parce que je vous ai promis, on va jouer beaucoup ce soir. On s'est croisé.

0: Bonjour Auriel.
1: Bonjour Camille, comment ça va?
0: Ça va très bien Auriel, tu fais quoi dans la vie?
1: Je suis opticien et ça me fait une tonne plaisir de parler avec toi à la radio là tout de suite.
0: Je suis super content, mais alors attends, passion opticien moi.
2: C'est vrai.
1: Arrête, je te crois pas, mais frérot, à tout moment je te fais un petit cadeau à la fin de l'émission.
0: Oh là là là, t'es un amour gros.
1: Et je te fais kiffer frérot.
0: Auriel, attends, tu t'es quoi? T'es Chris, t'es indépendant, t'es quoi toi?
1: Je suis un indépendant et ça s'appelle Optique d'Or, comme l'or.
0: D'accord, c'est où?
1: Un peu partout, dans le 15e, à Sarcelles, on est un peu partout.
0: Trop bien. Tu fais Zarlac à la sécu?
1: Toujours obligé, frérot. Non, je rigole, surtout pas, c'est pas cool.
0: Faut pas le faire, ouais, évidemment.
1: Tu m'enverras un petit message sur Snap, frérot, et t'inquiète, on s'arrangera.
0: Non, t'inquiète. Auriel, quelles sont les marques qui cartonnent en lunettes en ce moment là? Je veux des lunettes pour cet été, qu'est-ce que je dois acheter?
1: Comme tout le monde le sait, Cartier, frérot. Cartier Air Max.
0: Cartier,
1: Ray-Ban Meta.
0: Il faut des lunettes, Cartier.
1: Ray-Ban Meta. Bien sûr. Et bien sûr.
3: Ah si, ils font des lunettes, tu sais, percées.
1: Il y a un truc qui cartonne. Tu m'entends, Camille?
0: Ouais, je t'écoute, Auriel.
1: Il y a un truc qui cartonne en ce moment, c'est les Ray-Ban Meta. Incroyable.
0: Ouais,
1: je
0: ouais.
1: sais pas si t'as essayé, mais
0: J'ai la chance Instagram, ils m'en ont filé. C'est beau. Là, on me montre les lunettes Cartier. Ah oui, je savais pas du tout.
2: Ouais, c'est incroyable. C'est un petit style quand même.
0: Je crois que c'est des bijoux Cartier, non?
1: Ouais, mais ils font les lunettes. On peut faire plein de choses personnalisables et tout. Il y a une tonne à faire.
0: Il y a une tonne à faire, ok. Auriel, est-ce que tu regardes Roland Garros ou t'as pas le temps avec ton taf?
1: En ce moment, c'est vrai que je regarde un tout petit peu. Je sais qu'il y a Kwame qui a fait quelque chose de dingue, qui a fait une belle remontée. Et voilà quoi.
0: Eh ben écoutez, il y a quelque chose qu'on ne voit pas, mais il y a un nouveau service disponible à Roland Garros pour la première fois. L'organisation de Roland Garros offre un service à tous les joueurs et toutes les joueuses du tournoi pour leur confort. Qu'est-ce que c'est? Ça n'existait pas auparavant.
1: Je sais pas, un truc en loge peut-être. Je sais pas.
0: Ah oui, c'est en loge. C'est dans les vestiaires pour être précis.
2: C'est une salle où ils peuvent faire quelque chose de particulier?
0: Non, c'est un service qui est mis à leur disposition.
3: Est-ce que c'est une personne? C'est une personne qui vient leur faire quelque
0: chose? C'est une personne qui s'occupe. Ouais, on est sur du tertiaire, du service. Ouais, c'est du service,
3: service à la personne.
0: Service,
1: c'est pas de l'ostéopathie, c'est pas un petit massage.
0: Alors non, Auriel, j'imagine que oui, et que ça fait même bien longtemps qu'ils ont des ostéopathes, dispo dans les coulisses de Roland Garros, les grands champions. C'est pas ça qu'on cherche. Mais je pense que t'as une bonne réponse.
3: Moi, je pense à une voyante.
2: Oh, j'allais dire ça.
3: Une voyante.
2: On est pareil.
3: Bah oui.
2: Et c'est pas ça.
0: Eh ben non, ouais. C'est du coup, c'est à qui je donne la mauvaise réponse.
2: On est nul, pareil.
0: Pardon, Auriel.
1: Un entraîneur en plus, je sais pas.
0: Non. C'est vraiment quelque chose, un service. Imaginez-vous, vous êtes joueur de tennis, arrivez dans les vestiaires de Roland Garros.
2: Ouais.
0: Pour que vous soyez plus tranquille avant un match.
3: Un conseiller fiscal, quand il va prendre tes 2 millions, faut savoir les passer à un moment donné.
2: Non, mais quelqu'un qui s'occupe tes affaires, tes habits, qui t'installe les trucs et tout, je sais pas.
0: Non. Mais c'est quelque chose, quelqu'un qui s'occupe de quelque chose.
1: C'est quoi? C'est un objet? C'est une personne?
0: C'est non, c'est quelqu'un qui vient, qui vous prend quelque chose pour vous soulager.
1: Qui vous prend quelque chose pour vous soulager?
3: Un porteur de sac?
0: Pas de sac, d'autre chose.
2: Ça, il y a déjà, je pense, quelqu'un qui...
0: Bah oui.
2: Qui te prend...
0: Imaginez, vous êtes joueur de tennis,
2: ouais,
0: et vous pouvez venir avec quelque chose à Paris, et quelqu'un s'en occupe pour vous.
2: Avec tes coupes?
0: Ta voiture?
1: Un coiffeur?
0: Non. Mais non,
1: non,
0: votre animal de compagnie.
2: Oh,
1: dog-sitter.
0: Exactement, les joueurs et les joueuses, c'est la première année. Avant, il fallait que ce soit quelqu'un de leur famille ou un membre du staff qui s'en occupe pendant les 5 heures de match.
2: Bien
0: s'occupe
2: sûr.
0: S'occupe de votre chien. Et bien, dorénavant, vous arrivez dans le vestiaire et il y a un service de dog-sitter et siteuse qui prend, qui s'occupe des animaux. C'est une garde pour chiens des champions. On peut croiser dans les vestiaires de Roland-Garros désormais H, le King Charles de Sabalenka, le caniche d'Anastasia Patapova, Alexander Zverev avec son tekel, ou encore Kalinskaya qui a un tekel elle aussi.
3: Ah ouais.
0: Avant, ils n'avaient pas le droit, il fallait les laisser en dehors du stade et les laisser à leur hôtel ou je sais pas où. Maintenant, ils les amènent et il y a quelqu'un qui les balade payé par Roland Garros.
3: Et en même temps, pratique, Roland Garros étant à côté du Bois de Boulogne à Paris.
0: Exactement.
3: C'est pratique. C'est à côté, c'est à 100 mètres.
2: Et puis ça leur fait du bien pendant une pause. Ils vont voir leur petit chien. Non mais c'est vrai.
3: Non mais
0: il n'y a pas de pause, ils restent sur le terrain.
2: Non mais avant ou au début, je veux dire, tu vois, c'est un truc, une proximité qu'ils n'avaient pas du coup.
0: Ah bah oui, mais tu peux pas faire une pause technique pour aller voir Sultan, le maillot.
2: Quand tu vas faire pipi.
3: Imagine.
0: Ah non.
2: T'en profites pour aller caresser ton chien.
3: 2 minutes les croquettes, pardon. J'ai zappé les croquettes, c'est un truc de fou.
2: Vous voulez faire un bisou?
3: Deux secondes.
0: Je trouve ça fou. Et sachez que l'US Open, c'est l'inverse. Je suis allé faire mes recherches. À l'US Open, le tournoi américain, c'est l'inverse. Ils le faisaient et depuis cette année, ils ont interdit les chiens. Parce qu'il y avait trop de crottes dans les allées de l'US Open avec tous les chiens de champions. Et donc, eux, c'est l'inverse.

0: faisait depuis des années, ils ont dit maintenant stop, vous n'avez plus le droit de venir avec vos animaux à l'US Open.
1: Oui, tu Cam, chien, si tu
2: ouais, c'est ça. Ce que tu es en train de nous dire, c'est que les champions ne ramassent pas les crottes.
3: Et alors ça c'est non.
1: Bah, ils jouent.
3: Ça c'est non.
1: Ils peuvent pas, ils sont sur le terrain.
0: Pas mon Nadal.
3: Non, pas mon Nadal. Avec tous ces tics, ils ramassent.
1: Ah oui, oui.
3: T'as un petit sac dans la poche, tu ramasses la crotte de ton cavalier King Charles.
0: Excusez-moi, monsieur Alcaraz. Il y a une crotte là.
1: Ah oui.
0: Tout Alcaraz que vous êtes, ramasse la crotte, on prend un sac à crotte. Hein.
1: Bah bien sûr, attends.
0: Mais bien sûr, évidemment.
3: Bah oui.
0: Oh, c'est bien, non?
1: Bah oui, c'est très bien.
0: Cool. Bah voilà, maintenant ils sont détendus quasiment tous les joueurs ont leur petit chien qui vient avec eux dans le monde entier.
3: Super.
1: Bah, c'est trop
3: moins de des choses.
0: C'est cool. Dans un instant, les infos pour Brio Dîner de ce soir, on parlera du roi et de la reine d'Angleterre. Vous aurez le choix, on aura tous trouvé une info. Auriel, je te fais des gros bisous. On se parle hors antenne pour avoir des lunettes de soleil. J'en ai pas pour cet été. Je vais essayer de faire un petit coup sur des solaires.
4: Passe, un grand plaisir,
0: c'est
4: cadeau. C'est que pour toi, mon cadeau.
0: J'ai fait un coup de fusil ce soir. Voyez, ah bah, regardez. Et 16h20, j'ai déjà gagné une paire de solaires. On écoute Jennifer Lopez et Pitbull tout de suite.

0: It's on the floor.
1: Ah, oh, j'adore. Ah, je l'ai.
2: Quoi?
1: If you're in... sweet on the floor.
2: Ouais, bah c'est ce qu'on dit depuis tout à l'heure.
3: Mais non, mais j'ai complètement ce qu'on dit, gars.
1: C'est ce que vous dites.
2: Oui,
1: c'est incroyable, j'ai pas. Ouais, c'est fou, hein, comme
3: ça. Ça veut juste dire, je passe le Swiffer on the floor. Tout simplement, les gars.
1: Tu vois, comme quoi. Hein,
3: ah, mais les gars, moi c'est le Wall Street English, hein.
1: Ouais, je vois.
3: Wall Street Institute.
2: Institute.
1: Qui c'est qu'on entend ricaner derrière? C'est mon Anto. Ça va, Anto?
4: Eh ben écoute Camille, ça va complètement, ça va très très bien même. Je suis très très content de passer avec vous.
3: Bah moi aussi mon pote, tu fais quoi dans la vie?
4: Alors je suis technicien frigoriste.
3: Technicien frigoriste, ah donc si une chambre froide tombe en panne, t'interviens?
4: Alors oui, dans notre métier ouais, mais moi je suis plus spécialisé dans la climatisation.
3: Oh t'es un bon.
2: On a besoin de toi,
3: on a plus de clim.
2: Bah oui.
3: C'est qu'on a plus de clim dans nos studios.
4: Ouais mais j'ai cru comprendre, mais ça fait déjà un moment que ça dure, c'est quoi ce bordel?
3: Ça fait. Il y a une carte mère qui a. Attends, on va demander à Thibaut parce que vraiment c'est celui qui suit le plus les histoires internes d'énergie.
5: Moi, il y a deux trucs qui m'intéressent, c'est la clim et la cantine dans la boîte. La clim, c'est, ça va être géré bientôt, mais en fait, on a la carte qui gère un petit peu, qui retransmet.
3: La carte mère.
5: Bah ouais, c'est la carte infographique. C'est pas une carte mère exactement, la dernière fois, je me suis planté. Mais c'est ça qui gère en gros tous les ordinateurs, qui gère l'ordinateur de service, des clims qui parlent entre elles. Et du coup, il y a une partie des clims, elles sont cramées à cause de ça, et l'autre partie quand même qui fonctionne. Mais c'est les trucs à double cerveau, tu dois connaître.
3: Et nous, on est parti passer du mauvais côté. Hémisphère sud, nous, on n'est pas bon sur le côté cerveau. Je te cache pas qu'en tout cas, à l'heure actuelle, il fait 57 degrés dans notre sud.
4: C'est la température que j'avais la semaine dernière sur les toits.
3: Et oui, tu vois, Anto, bien sûr.
5: S'hydrater. Hein.
3: Mais là, dis-moi, c'est le meilleur de ton boulot, là. Vous tous qui nous écoutez, c'est le moment où tout le monde veut une clim, là.
4: Alors, c'est le meilleur moment. Je suis pas sûr que ce soit le meilleur moment parce qu'en fait, c'est un peu comme les. Comme ceux qui ramènent les cheminées et qui sont débordés au mois de décembre.
2: Eh oui.
4: C'est-à-dire que tout le monde veut tout de suite maintenant, donc c'est pas simple en fait. On a des périodes normalement qui sont un peu plus creuses où là on peut prendre le temps d'installer des choses et ça au mois de mars.
3: Bien sûr, et là tu essaies de démarcher les clients et là t'as personne. C'est comme quand les mecs veulent mettre des piscines, personne fout sa piscine au mois de février. Alors que tu fais un coup de fusil.
4: C'est ça, exactement, c'est tout à fait ça.
5: Donc faudrait ramener la cheminée maintenant en fait.
4: Dans l'idéal, pour pas être débordé, pour pas se retrouver le bec dans l'eau au mois de novembre, oui, c'est pas
3: on ramode maintenant et toi on te rappelle en février. C'est ça,
4: Non, mais sachant que les clims, c'est du réversible maintenant.
5: Ah oui, c'est vrai.
1: Oui, bien sûr.
4: Donc ça fait le chauffage également. Donc.
3: Alors, tu sais, que depuis hier, on arrive enfin à ouvrir nos plans de chat. Je sais pas si tu nous suis beaucoup, Anthony, mais depuis hier, ça y est, on commence à avoir des petits coups de fusil sur nos plans de chat.
5: Bah oui, ça part là.
3: Et donc l'équipe a décidé, j'ai peur de tout, je vois devant moi, l'équipe a décidé de faire un blind test plan de chat. Je sais même pas ce que ça peut être. C'est-à-dire, c'est quoi, Thibaut?
5: En fait, hier, on a ressorti ce hit.
6: Oh, la plancha, elle est pour toi ce soir.
3: Ah, j'adore.
4: Ah oui.
5: Et on s'est dit, comme on a vu que la mayonnaise avait un petit peu pris sur les réseaux, tout le monde en parlait dans la rue, on s'est dit, nous aussi, on va faire notre propre blind test.
3: Alors, tout le monde en parle dans la rue, tu vas peut-être un peu loin. Là, écoute, priorité au direct sur BFM. Je t'avoue que ce matin, j'ai regardé la matière de BFM, c'était pas tellement sur notre plancha. C'était plus sur Hormuz. Ouais, plus sur Hormuz.
5: Moi, franchement, de mon petit œil, j'ai vu que ça en parlait un petit peu. Les gens chantaient dans la voiture. Et je me suis dit, pourquoi on prendrait pas plein de hits d'aujourd'hui, d'hier, de demain même, pourquoi pas. Et on va les remasteriser en version plancha, c'est-à-dire qu'on a remplacé des mots par plancha dans la chanson.
2: Par exemple, c'était Macumba.
5: Exactement, c'était
2: tout à
5: Macumba.
2: Fait.
3: Alors allons-y.
1: De Madère.
5: Exactement.
1: Jean-Pierre Madère.
3: Ouais. Alors attendez. T'as dit quoi, Anto?
4: Non, rien. Pas la sauce Madère.
5: La sauce Madère, c'est super.
3: Ah, la sauce Madère.
4: Non.
3: Je l'avais pas compris, Antoine, excuse-moi.
4: Non, mais il n'y a pas de souci.
3: Attention, on y va avec la première, c'est parti.

0: Zizer.
1: Ah bah bien sûr.
2: Moi j'aime bien.
3: Oui bah oui.
0: Ah j'adore la Zizer.
2: Ouais. Non j'aime bien la plancha.
1: Vous voulez du genre un peu plus moderne peut-être.
2: Ouais vas-y allez une autre.
4: Où es-tu plancha?
2: Ah bien sûr.
4: Dis-moi où es-tu plancha? Sans même devoir l'allumer.
5: Je crois que je sais pas si je préfère pas tout en plancha. Tous les titres
2: aussi, en vrai.
5: Hein
2: ça pense même. Plancha Music Only, c'est ça qui devrait être là. On devrait tout mettre là, une soirée avec que des titres en plancha. Ouais.
4: Plancha. Outé, plancha, outé. Outé, plancha, outé. Outé, outé, plancha, outé.
3: Alors, c'est un style.
2: Ah, j'adore. Plancha Music Only, écoutez.

0: J'adore.
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0: 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Radio officielle des planchas, dans un instant, les infos pour Béodine de ce soir. Et on joue avec vous 0870 42 48. Bougez pas.
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0: Et je voudrais qu'on embrasse les futurs étudiants de France qui doivent être en stress. Ce mardi, ce soir, 19h, la phase d'admission principale de Parcoursup ouvre.
28: Ah,
0: très important.
28: J'espère que je suis prise.
0: 1 million de candidats recevront une première série de réponses concernant leurs vœux qu'ils ont fait il y a plusieurs semaines maintenant.
28: Bah oui, je sais.
0: Il va y avoir les premières réponses. Les candidats verront s'ils sont admis sous condition, en liste d'attente ou carrément requinés. Au fil des désistements, les candidats pourront recevoir de nouvelles propositions jusqu'au 11 juillet.
29: Ah là là, c'est dur ça. Voilà, la dernière fois que j'ai fait un vœu, j'avais un cil sur la joue et vraiment c'était la seule fois où vraiment j'ai fait un vœu.
30: Choisis une joue.
29: Bah tiens, je la tape. Voilà, je vais faire mes échines.
0: Ah, voilà, c'est fou. Bon, écoutez, je sais que ça met en stress plein de familles qui nous écoutent, les étudiants, les parents. On vous souhaite beaucoup de courage pour cette soirée. On espère que les vœux seront côté admis, bien sûr. Alex Warren, Fever Dream. Voilà ce qu'on écoute. Ensuite, ça part en info pour briller au dîner de ce soir. Faut avoir un dîner, faut avoir envie de briller. Mm-hmm. Et nous, on aura les fun facts qu'il vous faut. Bougez pas.

0: Bah, c'est que, ouais.
1: Je sais que tu dis souvent la blague de taper dans la table basse, sauf que ta chérie s'est vraiment pété le petit doigt de pied.
0: Mais c'est ce que ma femme s'est pété le petit doigt de pied.
1: Ça m'arrivait pendant le confinement. C'est terrible.
2: Mais il n'y a rien à faire en plus, non?
0: Ah bah là, il n'y a rien à faire. Faut prendre des antidouleurs et se frapper, quoi.
1: Ouais. Tu sais, quand tu te le tapes et t'as vu, oh, j'ai dû me le casser. Et bah, pour me l'être cassé comme ta chérie, quand tu te casses, tu sais tout de suite, tu dis, là, il est cassé.
0: Ah bah là, ouais.
3: Déjà, il est violet ou noir en 4 secondes. Donc,
0: ah bah là, c'est clair, elle a un gnocchi. Violet, à la place du petit. Pardon, je vous donne la
1: réponse. Je vous ai déjà raconté comment ça m'est arrivé.
3: Qu'est-ce que t'as fait encore?
1: J'étais pendant le confinement et Grand Optical, ils m'ont changé mes lunettes, ils se sont trompés, ils ont inversé les verres.
3: Oui, c'est
1: donc en fait, et je me disais pendant 2-3 jours, j'étais seul dans mon appart avec ma femme et j'arrêtais pas de taper dans les murs. Mais tu sais, un peu de. Tu tournes dans la cuisine, tu prends une porte et tout. Je dis, mais qu'est-ce qui m'arrive? Mais je perds la tête ou quoi? T'es en confinement, est-ce que j'ai eu le Covid?
3: Oui.
1: Et que ça fait partie des symptômes qu'il nous a pas dit Jean Castex? Et donc je me disais, mais ça va pas. Et en fait, ils s'étaient inversés les trucs et à un moment donné, à force de marcher, je m'étais tapé, je voyais rien. En fait, j'étais complètement. Grand Optical, et bam, ils m'ont pété le petit doigt de pied, quoi.
3: Si on était aux États-Unis, t'aurais gagné beaucoup d'argent.
0: Ah ouais? Ah oui.
3: Ah bah attends.
0: Ah oui, oui.
1: T'aurais pas fait penser.
3: Bien sûr.
0: Ouais, c'est encore possible. Hein.
1: Coming from you, Grand Optical.
3: Grand Optical.
1: Ce soir, aujourd'hui, nous sommes le 2 juin. 2 juin 53, qu'est-ce qui s'est passé? 53, rendez-vous compte, couronnement de la reine 2 d'Angleterre. Mm. La reine Elisabeth, la reine, the reine.
0: Ouais.
3: The queen.
1: Ah bah voilà, il y a la pizza où elle, hein. La reine, c'est elle, la reine Elisabeth II d'Angleterre, 2 juin 53, je me rappelle comme c'était hier.
3: Ouais.
0: Et fou, quel moment.
3: Oh. On était tous devant notre télé. C'était beau.
1: Est-ce qu'il y a la télé à l'époque en 53?
3: Ah bah oui, je crois.
1: T'as vérifié, là c'est le fact-checking.
0: Je crois pas.
3: Bah dans The Queen, mais oui.
0: Si, ça a été retransmis, c'était Pat Le Guen à la Réal.
3: Si, parce que dans la série on voit ça.
1: Il y avait la télé en 53, vous avez raison. Bon bah 53 en tout cas, et c'est pour ça que le thème de ce soir c'est celui-là, jingle.
4: Qui aura la meilleure info sur les rats et reines de d'Angleterre? Oh, wow. J'aime beaucoup la France et Paris, la Tour Eiffel, les croissants, Camille Combal
1: les
4: autres.
1: Attention les accents, hein, c'est du fact-checking. Hein.
0: Alors on en est où sur l'accent anglais? On peut y aller?
1: Il nous reste l'accent anglais, l'accent italien, globalement.
3: Oui, cela on a le droit.
1: Il y a Adrien qui est avec nous. Ça va, Adrien?
5: Ouais, salut Camille, salut l'équipe.
1: Salut Adrien. Tu fais quoi dans la vie, petit lascar?
5: Alors, je suis gendarme dans Calvados.
1: Pardon, donc pour moi, mes amitiés, caporal chef. Quel est ton grade?
5: J'ai le grade de gendarme sous-officier basique et là j'attends les résultats du concours en septembre pour voir si je passe chef du coup.
1: Ouh là là, voilà. Là, tu passes chef, t'as un plus gros flingue?
5: Non, le même, une plus grosse paye peut-être. Mais...
1: Donc toi gendarme, tu vis en caserne et tout, t'es un militaire?
5: Exactement.
1: Ok, très bien, ça se passe bien, t'es content?
5: Bah oui, écoute, je suis content d'être avec vous ce soir. Et puis, je suis en permission cette semaine, donc je me suis dit c'est l'occasion de.
1: Oh bah ça me fait très plaisir.
5: Participer.
1: Alors, à cette heure-là, normalement, t'es en train d'enlever des points sur le périph. Je vais te dire en tout. Je préfère te savoir avec nous à l'antenne.
5: Bon bah voilà, au moins ça roulera tranquille.
1: Bah voilà, Adrien, je suis ravi de t'avoir au téléphone. Roi et reine d'Angleterre, voici le thème. On va commencer, on a 4 infos, 4 fun facts, tu nous diras à la fin celui que t'as préféré. On va commencer avec Thibaut.
2: Et ben, ils font un truc super en Angleterre, bravo l'Angleterre. Le roi ou la reine d'Angleterre, en l'occurrence là le roi, envoie une carte aux habitants qui fêtent leurs 100 ans, ou alors pour fêter les 60 ans de couple, donc d'anniversaire de mariage. Ils envoient une petite carte à tout le monde, c'est le roi ou la reine qui le fait, là en l'occurrence c'est Charles et Camilla, c'est ça, je me trompe pas?
1: Ouais.
2: Et en fait c'est une vieille tradition à l'époque qui date
1: Camilla
2: de...
1: Camilla Parker Bowles.
2: Absolument. Et ils signent de leur main, tu vois sur la carte, moi là je l'ai devant moi, tu vois vraiment la carte qui est signée, en fait c'est une vieille tradition qui date de 1917 du roi George V, parce qu'à l'époque c'était fou de faire 100 ans, il s'est dit faut qu'on le souligne, faut qu'on félicite nos habitants qui ont plus de 100 ans, et c'est un petit geste que je trouve trop mignon, qui
1: et donc,
2: coûte pas cher.
1: Ils signaient eux-mêmes là, pour tous les centenaires du pays.
2: Exactement, ils envoient une petite carte, et ils le font même par surprise parfois pour les 105 ans, les 110 ans, les 120 ans et tout ça, ils continuent à le faire. Je trouve que ça, ça rassemble les Anglais, c'est pour ça que c'est une nation forte. Ils sont ensemble, unis, la royauté avec le peuple, ensemble, l'un dans l'autre.
1: Ils sont ensemble, c'est fou les Anglais. Et surtout, ils sont OK pour qu'il y ait une famille qui est vraiment la plus grande richesse d'Angleterre. Et c'est OK de voir comment on fait pour le chômage et tout. Et à côté, ils ont des biens de dingue et tout. Mais leur équilibre est là, moi je juge pas, mais c'est assez dingue de se dire.
3: Vrai.
1: Nous, il y aurait déjà un gars, il serait déjà foutu dehors là-bas.
0: C'est clair.
1: Et ils acceptent ça.
0: Ça ira. Oula. On va y aller, nous, Marie-Antoinette. On va aller faire un tour. C'est clair.
1: Alors, mon Rémi, qu'est-ce que t'as, toi, comme
0: Alors,
1: info?
0: C'est une petite croquette. On va parler de la reine Elisabeth, bien sûr, mais je vais surtout vous parler d'une dame qu'on connaît moins, qui s'appelle Angela Kelly. c'était, puisqu'elle a, elle est partie en retraite depuis le décès de la reine, malheureusement, c'est la styliste.
1: On la connaît moins pour le coup.
0: Mais écoutez bien, la styliste de la reine, la plus proche collaboratrice de la reine, c'est elle qui a inventé les tenues flashy pour qu'on puisse reconnaître la reine dans la foule.
1: Elle était toujours rose et tout, c'était vraiment un vrai délire.
0: Et elle était tellement proche,
1: couleur Jacquemus.
0: Exactement. Elle était tellement proche d'elle qu'elle était aussi chargée, écoutez bien, de marcher avec les chaussures de la reine, les chaussures neuves. Elle avait ce boulot qu'on appelait casser les chaussures de la reine.
3: Pour les faire.
0: Pour qu'elle puisse ensuite aller en réunion, rendez-vous.
2: Une casseuse de pieds, quoi. Une casseuse de pieds.
1: Attends, excuse-moi. Pour faire les chaussures, pour pas qu'elle ait mal aux pieds.
0: Absolument. Elle se faisait la même pointure et elle les portait avant. Voilà, Angela Kelly, qu'on appelait parfois parce qu'elle était un peu tendue avec les gens, AK-47, parce qu'elle était tellement proche de. Ouais, elle était tellement proche de la reine qu'elle disait, allez, c'est bon, vous m'avez saoulé. Ça, ça va se faire comme ça. Ça, c'est comme ça. Aujourd'hui, elle met ça. Je peux rien entendre. Et même la reine, parfois, elle disait,
1: est-ce qu'elle gérait les chapeaux? Parce qu'il y a aussi un vrai délire chapeau. Je crois pas. Je crois qu'il y avait une styliste chapeau. Tu vérifieras.
0: Ah, je crois pas, hein.
1: Elle avait un chapelier.
0: En tout cas, c'est sûr. Ouais. Elle donnait beaucoup son avis et la reine l'écoutait à chaque fois. Vraiment, tout le temps.
3: Elle gérait pas les corgis?
1: Les corgis, non, c'est les chiens. Non, elle gérait pas ça. Mais elle pouvait dire, d'un coup, tiens, viens, on fout en l'air le pays de Galles, quoi.
0: T'es sûr? Finis mon ourlet, puis on va jouer à ce qu'on fait, mais deux secondes. Non, tu devrais tous aller buter là-bas.
1: Avec un 47, fais gaffe, je me sens un peu soupolé. Ouais, mais bon, je trouvais pas de feutrine, ça me gonfle. Donc, l'Irlande du Nord a tous les butés. Quoi? Mais enfin, avec un 47, t'as fait tes poufs, quoi. On peut pas faire ça. Tu fais ce que tu veux, Elisabeth, tu vas faire quoi, de toute façon? Tu ferais quoi sans moi?
3: Tu veux y aller?
1: Allez, j'y vais. Tu veux finir?
3: Oui, vas-y.
1: Bah, allez, super.
3: Bah oui, j'en doute
1: pas. La reine Elisabeth II était très voûtée. Vous vous rappelez ou pas? Plus elle prenait de l'âge, bien sûr, mais on disait souvent qu'elle était voûtée, qu'elle avait des. En fait, elle avait d'énormes problèmes de dos. Vous savez pourquoi? À cause de sa couronne.
3: Lourd.
1: La couronne anglaise pèse 3 kilos d'or. Il y a dessus 444 pierres précieuses. Sachant qu'une pierre précieuse pèse 0,2 grammes, ça fait presque 1 kilo supplémentaire. Donc en gros, elle pèse quasiment 4 kilos la couronne. Et donc avec toutes les années où elle l'a portée pour toutes les cérémonies.
3: Les cervicales, ça fait mal.
1: La C5, Picasso, là. La Picasso, comme on l'appelle, la C5. La C5, la cervicale, bloquée. Ma reine Elisabeth avait des gros problèmes de dos à cause de la couronne, mais elle voulait continuer de la porter. On lui a proposé plein de fois d'en faire une fosse. Et qu'en mode, les gens verront pas. Elle a dit non. Hors de question, je garde la vraie, je suis reine d'Angleterre, je suis pas n'importe quoi. Et derrière, à côté, t'as avec un 47 qui disait viens, on attaque la France, on va défoncer. Arrête, je te dis, tu fais que mes robes, toi.
3: Incroyable.
0: Elle était un peu voûtée, mais il paraît qu'elle avait des trapèzes, attention. Tu touches un peu les trapèzes, mon pote.
1: Là, elle est morte juste avant l'arrivée de l'Irox. Si on a fait les Irox. La reine, si elle n'était pas morte, elle serait un Irox par semaine, c'est sûr. Bon, j'ai fait Nice la semaine dernière, je pars faire Toulon. Je vais voir. On reçoit qui ce soir? Le duc de Suède? Non, Thibaut InShape. Tu reçois, il est avec Juju Fitcat. Vous les mettez bien, vous me le mettez dans le salon d'honneur.
0: Attendez, je finis mon shaker de pointe, j'arrive.
2: Allez, il nous reste Ornée là, c'est parti.
3: Oui, moi je vous parlais d'un roi qu'on connaît assez peu, mais qui a une énorme contribution.
1: Oula,
3: à
1: j'ai
3: la
1: peur.
2: J'ai vraiment eu peur. C'est parti.
0: Franchement, va vite dans tes phrases, parce que sinon.
3: C'était assez rapide, mais vous êtes un petit peu. J'arrive plus. Un roi que Georges Ier, et qui était allemand, il n'était pas anglais. En fait, il s'est retrouvé à la couronne parce que la reine Anne de Grande-Bretagne est morte sans descendant. Elle ne voulait pas qu'il y ait un descendant catholique, donc ils sont allés chercher au moins, une 50e personne protestante, sauf que c'était un cousin éloigné allemand, et donc c'est un roi allemand qui s'est retrouvé à la tête de l'Angleterre. Et ce qui s'est passé, c'est qu'il ne parlait quasiment pas anglais, donc il ne participait pas aux réunions avec, tous les ministres et tout. Oui. Et c'est pour ça que le Premier ministre a eu une place importante.
2: C'est fou l'époque.
3: Oui.
2: C'est quoi ça? Welcome to Windsor.
3: Welcome to Windsor.
1: Il n'est pas anglais.
3: C'était R. Et du coup, il ne parlait pas. Et donc, le Premier ministre a pris une énorme place. Et c'est comme ça que le Premier ministre a pris plus de place que le roi ou la reine d'Angleterre.
1: C'est à cette période-là, parce que c'est vrai qu'en Angleterre, c'est vraiment le Premier ministre qui gère toutes les affaires.
3: C'est depuis Georges Ier.
2: Welcome.
3: Il a dit bon, je m'assois ici, d'accord. On a le droit des accents allemands.
2: Ça va.
3: Parce que là, du coup, on était vraiment tout droit.
1: Attention, tant que c'est Schengen.
2: Tant que c'est Schengen, ça va. Du coup, pas l'anglais, mais.
3: Allemand.
2: Ben, bien sûr.
3: Donc, c'est bon.
1: Adrien.
6: Ouais.
1: Quelle est ton info préférée ce soir? Est-ce que c'est le roi qui avait une énorme
3: Le roi allemand.
1: Bien sûr, le roi allemand. Est-ce que c'est Rémi avec AK-47? Est-ce que c'est Thibaut avec la carte de vœux pour les anniversaires?
2: La carte de vœux, ou est-ce que c'est moi avec le poids de la couronne?
5: Bah écoute, ça me fait plaisir parce que pour une fois que je peux donner des points plutôt que d'en enlever, je vais en donner à Rémi.
1: C'est très drôle, Adric, qui est gendarme, qui je peux donner des points et pas en enlever. Mais c'est Rémi qui va devoir l'enlever. Rémi, bravo, tu repasses à moins 4.
0: Ah bah c'est sympa.
1: Thibaut est à 2.
0: Je comprends un peu des couleurs. Donc du coup, on va enlever quoi? On va enlever un point à mon Thibaut.
3: Bah bien sûr. Ça me paraît équitable.
0: Je commençais à être bien et là, ça y est, je repars à la cave bientôt.
1: Redescends d'un étage. Ouais. Les filles, 6 points, moi 6 points. Nous, il n'y a plus rien qui nous arrive. On a 6 points depuis 50 ans.
3: On stagne. C'est bien.
1: Bon, en tout cas, Adri, je t'embrasse très fort.
5: Bah, merci beaucoup en tout cas. Et juste, je veux savoir si y a moyen de participer à un petit jeu concours plus tard. Ou...
1: Qu'est-ce que t'as envie de gagner, toi?
5: Une petite Switch 2, parce que les enfants ont cassé la Switch. Donc,
1: écoute, peu, t'es dans quel coin déjà?
5: Je suis dans le Calvados.
1: Alors, dans le Calvados. Moi, je peux prendre des engagements devant la France. C'est un peu dans un instant. Moi, t'es gendarme. Il y a beaucoup de clichés sur les gendarmes, mais heureusement que vous êtes là, les gendarmes, les policiers, les forces de l'ordre. Vraiment, et je vous embrasse tous. Vous êtes en train de nous écouter, en train d'intervenir à la caserne, tout ça. Moi, je suis prêt à t'offrir la Switch 2, à condition que si un de ces quatre, je passe dans le Calvados et que je suis peut-être à 135, j'aime pas rouler vite, moi, mais peut-être à 135, 136, on regarde de l'autre côté.
5: Ah bah, je peux pas m'engager à ça, parce que quand même, on a une obligation de probité. En plus, on a un EAD à faire en ce moment, tu vois, pour rappeler les obligations. Voilà.
1: Ouais, je comprends, comprends. Ouais. Bah, écoute, le mieux, voilà, c'est que je vais t'envoyer l'adresse de la FNAC.
5: Mais bon, pour toi, je ferai un effort, allez.
1: Adrien, on te reprend dans un instant. Reste avec nous. Avant ça, on va s'écouter Vita. Ça fait mal. On reste en direct sur Énergie avec vous tous. Merci de nous écouter.

0: J'espère que tout le monde va bien, que vous soyez en France. On va jouer dans un instant, 0870 42 48. On a un policier à faire gagner, un gendarme d'ailleurs.
1: Un gendarme
0: à faire gagner, il nous manque une autre personne. 0870 42 48, tiens, Faustine qui est là. Ça va Faustine?
2: Salut Camille, ça va?
0: Ouais, trop bien Faustine, tu viens d'où Faustine?
2: En fait, je suis trop contente de t'avoir au téléphone.
0: Moi, tu sais même pas comment je suis content, je suis arrivé ici ce soir à 16h. J'ai dit si j'ai pas une Faustine, je pète un plomb.
2: C'est vrai. Je viens d'Annecy. Pourquoi je te vois pas?
0: Le lac d'Annecy, c'est mon endroit préféré.
2: Mais tu es où? Mais je te vois jamais.
0: Je sais, j'ai jamais le temps de venir, j'adore.
2: Mais je vois ça, écoute.
0: Je viens cet été, rigole pas. Faustine, tu sais que je viens en juillet, là.
2: En juillet? Mais non, mais moi je viens de voir à Lyon, je vais voir la lettre. Mais si on peut se capter à Annecy, je serais trop heureuse.
0: Bah, la lettre, c'est la pièce de théâtre qui arrive, donc merci mille fois. Mais non, rigole pas. De première semaine de juillet, je suis à Chambéry et on va à Annecy.
2: Ok, bah je te repère dans toutes les rues d'Annecy.
0: Pardon l'équipe, hein, je cale un peu. Non,
2: attends, s'il te plaît, j'ai un truc à te dire super important. Si je peux, deux secondes. Tu sais que ma sœur et moi, on est fans de toi. On parle de toi au repas de Noël. Et vraiment, on se dit, mais Camille, il en penserait quoi? Et puis Camille, il ferait ça. Nos maris sont jaloux, en fait. On passe notre vie à parler de toi, en fait, Camille.
0: Mais c'est trop mignon. Mais Faustine, tu sais quoi?
2: Je te jure, on est trop fans.
0: Et ben, tu m'écris sur Instagram et tu sais quoi?
2: Mais je t'écris, tu me réponds pas.
0: Ah mince. T'as ton téléphone là?
2: Mais bien sûr.
0: Alors vas-y, écris-moi maintenant.
2: Attends, alors attends.
0: Écris-moi maintenant sur Instagram et on se cale. Et je te promets à Annecy, si tu me payes l'apéro, on vient boire l'apéro.
2: Tu jures? Non mais ce serait le rêve de mon
0: émetteur. Je dis jamais en l'air, je te promets.
2: Alors attends, Camille, je t'ai écrit quand la dernière fois? Ça commence à remonter un peu.
0: Camille Combal.
1: Oui c'est ça, c'est ah oui.
0: C'était chez Camille Lacour.
3: C'est un 50 mètres nage libre, hein, c'est une autre ambiance.
0: Il y a Thibaut qui m'écrit.
2: C'est bon, t'as envoyé Camille.
0: On y va? Ah, y a plein de gens qui m'écrivent. Ah, Faustine, je te vois.
3: Ça y est, c'est bon.
0: C'est bon, je t'écris, hop, ça part.
2: Oh, s'il te plaît, je t'en supplie pour moi et ma soeur, par pitié.
0: Allez, vas-y, bah, tu sais quoi, promis, on reste en contact dès que je suis à. Tu m'écris en juillet et dès que je suis à Annecy, on se capte.
2: Ah, grand plaisir. Oh, tu viens de me refaire ma journée, ma vie, je crois.
0: Ah, mais ça me fera trop plaisir. Tu fais quoi là-bas, Faustine?
2: Je travaille en RH, en ressources humaines.
0: Et ta sœur?
2: Et ma sœur, elle travaille sur Genève, elle est comptable, c'est moins drôle. Mais elle s'aime bien quand même. Attends, Camille, attends, faut que je te dise aussi, on a fait des t-shirts Mac et crème fraîche.
0: Cool.
2: Mais non, mais tu vois à quel point on est fan.
0: Alors,
2: quoi.
0: Il faut que j'explique.
2: C'est un t-shirt Mac et crème fraîche.
0: C'est qu'on avait, comment il s'appelait celui-ci? Damiano David. Il vient souvent dans notre émission et quand il vient, on lui avait demandé est-ce qu'on met de la crème fraîche dans le carbonara. Il avait dit Mac et crème fraîche.
2: Et on a fait le t-shirt du coup.
0: T'es un cœur, merci.
2: Tu vois comme on est fan.
0: Mais t'es trop gentil. Bah, tu sais quoi, Faustine, on va essayer de t'offrir un cadeau dans un instant.
2: Ça ferait trop plaisir.
0: Mais face à toi, il y aura un gendarme. Ça oui, va, Adrien?
2: C'est pas grave. Ça va.
0: Lequel des deux va gagner?
2: Bah, c'est moi.
0: Bah, on saura. Je peux pas. Attention, hein.
2: Attends, si je te dis que j'ai le même nom que Rémi. Enfin, ma mère, son Rémi Guillotin. Je suis sûre qu'on est de la même famille, faut qu'on creuse aussi.
0: Attends, mais c'est fou.
3: Ah bon?
2: Mais attends, c'est ça. Et mon père s'appelle Rémi. Et ma mère, son nom de jeune fille, c'est Guillotin. Je suis désolée, je monopolise l'antenne. Je suis trop contente de t'avoir au téléphone.
0: Ok, bah attends.
2: Guillotin, faut qu'on creuse aussi quand même, parce que je pense qu'on a de la famille en commun, hein, Rémi.
3: Bah bien sûr, on n'est pas 20 000. Hein.
0: Ouais, fais gaffe, il va venir pour l'héritage, je le connais, mon petit, il va pas dormir.
2: Non, mais on fera pour une soirée, au moins, c'est pas déjà pas mal.
0: Franchement, on va se faire ça, promis, cet été. Faustine, tu sais quoi, tu restes dans le coin, je vais vous faire jouer, je vais faire jouer Adrie aussi. Je vais trouver un jeu, vous allez vous affronter, l'un des deux repartira avec une Switch 2.
4: Ouais, ça fait plaisir.
0: Ou l'Apple Watch d'ailleurs, vous choisirez dans un instant. Ça vous va?
4: Très bien,
0: on s'écoute du Jérémy Frérot?
3: Avec plaisir.
0: Allez, Jérémy Frérot, tout de suite, j'ai plein de choses dont je vais vous parler, mais on discute. Bah, j'ai plus le temps. Jérémy Frérot, vous pouvez pas faire mieux.
3: Bah oui.
0: C'est ce qu'on écoute tout de suite sur Énergie. On est en direct jusqu'à 19h avec Faustine Adrien et vous tous au téléphone.
5: Je suis rempli.

0: C'était notre invité il y a quelques jours dans l'émission. Vous retrouvez bien sûr toutes les vidéos sur les réseaux, partout et en podcast. Vous retrouvez, il est tellement marrant, Jérémy. Il est venu nous voir jeudi dernier, vendredi dernier, perdu son portefeuille.
1: Ah oui, ça va, on en est où?
0: Juste avant nous, il allait animer, il allait à Vivement Dimanche avec Michel Drucker.
2: Ah bah c'est là-bas.
0: Ah bah de toute façon, là-bas, c'est vraiment un gros au lieu de la délinquance, c'est le canapé rouge de Michel Drucker.
2: Quand même, ouais.
0: Ah bah non, mais si c'est pas la chienne, c'est pas machin, c'est pas. En tout cas, il y a énormément de chour chez Michel Drucker, mais il s'est fait taper son portefeuille.
3: Pour voir s'il y a sous le canapé rouge, je peux dire qu'il y a deux trois trucs.
0: Hey, hein, attends, ah bah attends. Et trop de boulettes. Hein, dans un instant, j'ai Adrien Faustine. Mais vous tous aussi, appelez-moi 0870 42 48. Cette émission, c'est la vôtre avant tout. Vous parlez avec nous. Vous avez un truc à vendre, venez nous le dire sur l'antenne. Vous avez un coup de gueule à passer, venez le passer sur l'antenne. Vous voulez jouer, venez jouer sur l'antenne. Le numéro est 100% gratuit. Les jeux des indices.
4: Ah ouais,
0: comme ça,
4: oui,
0: tout le monde joue. Un auditeur choisira avec qui joue l'un et l'autre. Le jeu des indices est de retour dans un instant sur Énergie. Puis vous jouerez avec nous dans la voiture. Bien sûr, je vous souhaite beaucoup de courage. Guim Soleil qui arrive avant tout ça, bougez pas.
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2: On vous change les idées en voiture, mais soyez prudents, s'il vous plaît. Je suis un peu premier degré, mais c'est important. Plus on a Adrien, gendarme à Caen, qui attend pour gagner une Switch. C'est pas le moment de dire des conneries, hein, ça va, Adrien?
3: J'écoute.
2: Mes amitiés. Adrien, comment allez-vous, monseigneur? Est-ce que des fois, il y a des excuses vraiment pourries de gens pour essayer de pas avoir le PV?
3: Des excuses, après, là, sur la route, c'est pas ce que je fais le plus, parce qu'il y a des unités routières, en fait, il y a des PMO et des pelotons motorisés qui sont vachement plus sur la route. Alors, on en fait un petit peu, mais on est sur l'essentiel, on est sur les enquêtes, quand les gens viennent déposer plainte ou les interventions, quand on les appelle du 17. Donc, après, on va en faire, mais en excuse. Là, comme ça, non, j'ai pas une excuse qui m'arrive.
2: Ouais, il n'y a pas un truc du pardon, ouais. Je faisais sécher la voiture, ce genre de truc. Oui, Thibaut.
3: Non.
4: Mon papa, il s'est fait arrêter un jour par les gendarmes, c'est pas bien, il faut pas le faire, il roulait très vite avant en moto. Ouais. Il s'est fait arrêter, genre vraiment très très très vite, et il a dit, je suis désolé, je peux pas aller en dessous parce que sinon, je perds l'équilibre et je tombe. C'est le seul gendarme.
2: Ah ouais.
3: Après, sur un coup d'humour, on peut tenter.
2: Ouais, il attend. Et retrait, quoi.
4: Retrait de famille. Il était en scooter en 50 après. Il a perdu.
3: Dans tous les cas, si tu sais que t'es en infraction, ouais. Tout de suite, on le sait, quand on arrête, on a vu. Hein. Donc, non, c'est pas moi, j'ai pas fait.
2: Bah oui.
3: Si tout de suite, t'avoues et tu dis oui, c'est vrai, j'ai pas fait attention, on va regarder un peu ton dossier. Et puis, tu vois, on pourrait être plus clément avec quelqu'un qui bien sûr, accepte et reconnaît. Hein.
4: Ouais, mais comme moi, il avait pris 10 ans avant.
3: Après, ça veut pas dire que t'échapperas, hein, t'auras, mais voilà, en tout cas, c'est toujours plus sympathique. Mais par contre, j'ai des petites anecdotes sur plein d'autres choses.
2: Ah ben, écoute, on en parle dans un instant parce qu'on va te faire jouer face à Faustine Dancy. L'un des deux va gagner ou une Apple Watch ou une Switch 2, c'est au choix. C'est le grand retour du jeu des indices.
5: Le jeu des indices, le jeu des indices.
2: Ça arrive dans un instant sur Énergie, reste avec nous. Ah, vous vouliez faire une troisième fois, pardon.
4: Oui,
2: autant pour moi, j'ai pas senti l'énergie. À tout de suite.

0: merci de nous choisir pour terminer vos après-midi. On est sur Énergie, 16h, 19h. On a des cadeaux, les gars. Tout doit disparaître. Apple Watch, j'en ai.
1: Switch 2
0: J'en ai.
2: Plan de chat
0: J'en ai.

0: Mais c'est tout, oui.
1: C'est tout,
2: ah ouais, ouais, celle-là, c'est.
3: Tout nom de Blanche. Les gens du coin ne voulaient pas lâcher là. Elle faisait trembler tous les villes.
0: Ah oui, tu m'étonnes.
3: Les gens me disaient, méfie-toi,
0: ça. Ça va arriver tout de suite pour gagner un jeu. Ah oui. Adrie et Faustine, on a la chance d'avoir deux auditeurs adorables. Les deux, on aimerait qu'ils gagnent, mais pourtant l'un des deux va perdre.
4: Et voilà.
0: C'est les règles du jeu. Adrie, les gendarmes à Caen. Faustine, elle est RH à Annecy. Et je prends l'apéro chez elle
4: oui,
0: cet été.
4: Oui, s'il te plaît.
0: Quoi qu'il arrive, ça, c'est fait. Maintenant, on va essayer de te faire gagner un cadeau, Faustine. Faustine, je vais te poser une question simple.
4: D'accord.
0: Est-ce que tu veux jouer avec Ornella ou est-ce que tu veux jouer avec Rémi, qui visiblement est un peu de ta famille?
4: Ah oui.
0: Ah oui.
4: Alors, j'aime beaucoup Rémi, mais je vais choisir Ornella. Ornella, je compte sur toi, s'il te plaît, René.
5: Quand même fou d'être à ça, de faire une cousinade et que ça me passionne.
4: Non, c'est pas grave, nous on fait la cousinade et puis Ornella, comme ça je sympathise avec elle pour autre chose.
5: Bien sûr.
6: Eh ben écoute, il n'y a pas de soucis, je vais essayer.
0: Adrie ?
2: Ouais.
6: Un choix audace.
0: Wow. Voilà. T'as pris un petit coup derrière la nuque là.
2: Ah non, du tout. Bah, il a un petit engagement envers moi. Je lui ai donné un point. Donc on va dire.
0: Ah oui, c'est vrai.
2: Voilà.
0: Oui. Mais oui, c'est vrai, mais t'as raison, bien sûr.
2: Donc,
0: mais
2: attends, pour me tirer un petit peu. Bah, oui.
6: Surtout, t'es fort au jeu.
0: Je rappelle les règles de ce jeu. Peut-être vous nous écoutez pour la première fois. C'est un de nos jeux cultes. On peut parler de pyramide, mais on ne parlera pas de pyramide. C'est très simple, c'est le jeu des indices. J'ai devant moi des photos de personnalités.
6: Bien sûr.
0: Ça peut être des personnages fictifs, ça peut être de vrais personnages. Quoi qu'il arrive, c'est des gens très connus, bien sûr. Ou des personnages fictifs très connus. Chacun votre tour, vous jouez pour votre auditeur. Vous donnez un indice, et un seulement. Un mot. Vous ne pouvez pas dire Clermont-Ferrand.
5: Non.
0: Vous voyez ce que je veux dire ?
5: Bien sûr.
0: Un mot, un seul mot.
5: C'est pour moi.

0: c'est à faire deviner. Bonne chance. Et vous jouez avec nous dans la voiture, essayez de trouver avant Faustine et Adrien.
1: Angleterre.
0: Faustine, une proposition.
2: Elisabeth.
0: Non.
2: La reine Elisabeth.
0: Non, c'est non.
3: Alors, Adri,
4: ouais.
3: On est parti. Là, j'allais encore dire deux mots. Pardon, attends, j'y vais, excuse-moi. Chauve.
5: Bravo.
4: Chauve, ouais. J'ai pas, non.
0: T'as pas, tu passes?
4: Ouais, je passe.
0: Réduire des gens à leur couple, ouais, je trouve ça nul, Rémi, mais pardon.
3: Hein, excuse-moi, entre chauves, on fait ce qu'on veut. Hein.
0: Donc là, vraiment, appuyer sur la calvitie de quelqu'un, venant de notre calvitie, je trouve ça vraiment bâche. Mais très déçu par toi.
3: Hein. Si, c'est une conférie.
0: Depuis 16h, t'as une attitude déplorable. Je te dis franchement. Hein.
3: Je te le dis.
0: Attention, ça fait déjà deux indices, la main repasse aux filles.
1: Héritier.
2: Et le prince William.
0: On t'entend très mal, Faustine, mais en tout cas, le prince William est la bonne réponse.
1: Oui,
0: bravo.
1: Oui.
0: T'as fait déjà un point. Bravo, les filles.
3: Bravo.
0: On va y aller pour une deuxième personnalité. Cette fois-ci, c'est le garçon de démarrer. Attention.
3: Je suis concentré.
4: Allez, Rémi.
3: Let's go.
0: Je rappelle, ça joue pour une Switch. Faustine, tu veux la Switch ou l'Apple Watch?
2: Moi, je voulais la PS5.
0: Ah, je l'ai pas. Je l'ai pas.
2: Bon, bah, la suite, ce sera très bien.
0: Attention, c'est parti. Personnalité suivante.
3: Ok. On est parti.
0: Basket.
4: Michael Jordan.
1: Français.
2: Tony Parker.
0: Jeune. C'est pas ça. La main au garçon.
3: À nous, jeune.
4: Jeune basketteur français.
0: Ah bon, on parle que lui. Hein.
4: Tu
3: l'as.
4: Wembanyama. J'ai pas le nom.
0: Allez, je te l'accepte. C'est Wembanyama. C'est évidemment Victor Wembanyama, grand champion de basket qui joue aux Spurs et qui a permis aux Spurs d'accéder à la finale de la NBA. Ça sera la semaine prochaine. Attention, personnalité suivante, ça fait un partout. J'adore ce jeu. C'est aux filles de jouer maintenant. Attention, premier indice pour les filles, c'est parti. Voici la personnalité suivante. Essayez de trouver en voiture. Je suis sûr que vous trouvez vite.
1: Animatrice.
2: Sandrine Quétier.
0: Non, Faustine.
2: Ouais, je sais.
3: Oh. Alors, je vais dire. Préférée.
4: Animatrice préférée. Evelyne Delia.
0: Pas du tout. Adrien, on sent que t'es vraiment télé des années 90, toi.
4: Ah ben moi,
0: on sent vraiment Michael Jordan, Guilux, peut-être Guilux, non?
4: Moi, je viens des années 80.
0: Ouais, je vois ça.
1: Toi.
2: J'ai pas entendu.
1: J'ai dit, toi.
2: Ah non, ça, je suis en train de tourner là, vas-y.
0: Toi.
1: J'ai dit, toi.
0: Ah, on t'entend vraiment trop mal, Faustine. Je suis désolé. Tu nous entends ou pas, Faustine?
3: Elle est en pédalo sur le lac d'Annecy. Franchement, c'est, le problème, c'est qu'on capte pas au milieu du lac.
0: Hein. Peut-être reviens sur le bord. reviens sur le rivage. Ouais, c'est peut-être le mieux, quoi.
3: Ben oui.
0: En fait, je sais pas si je vais arriver à te joindre cet été à Annecy. Hein. Mon avis, on a un petit peu galéré.
3: Ça va être compliqué.
0: Est-ce que tu nous entends, Faustine?
2: Je t'entends de très
0: longtemps.
2: Répéter ce que t'as dit.
0: Non, on l'aura.
3: Ah là là, ça veut dire que.
0: Ça veut dire qu'on va se retrouver dans un instant. On va écouter Miles Smith où normalement Adri part sur tapis vert. Normalement, c'est Adri qui gagne.
3: Ah oui.
4: Ah, c'est beau. Bah, on peut faire quand même, mais bon.
0: Bah ouais, mais on l'entend plus. Comment je fais? Faut bien que je fasse un cadeau. Bon, on fait un point complet. On écoute Miles Smith, Stargazing, et on voit ça dans un instant. On essaie de la récupérer sur le rivage. T'inquiète pas, Adri. Je suis obligé de donner le point là, en tout cas, à Adri, parce qu'on n'entendait pas Faustine. C'était Faustine Bollard.
1: Eh oui, c'était ça.
0: C'était le même prénom en plus.
3: C'est pour ça que t'as dit toi.
0: C'était notre invité.
1: Elle allait dire.
3: Je t'en bien.
1: Dans sa tête, c'est obligé qu'elle dise moi. Après, elle dit Faustine. Tu vois, c'était logique. C'est enfin, pas logique bête. Pour moi.
0: Bon, en tout cas, ça fait 2-1.

0: morceau, j'adore Miles Smith.
1: Ah bah ouais.
2: C'est un peu notre pote.
1: Ah oui.
2: Quand tu regardes bien.
0: J'adore Miles Smith, c'est bien. Ça a quelques années ou c'est récent ça, Stargazing?
1: 2024, 2023.
0: Ah voilà, bah mais 19 ans. Attends, j'étais pas de mort.
1: 2024.
0: Ah, j'ai mon bac. Vas-y, mon bac. Ouais, 2024. Est-ce qu'on a retrouvé Faustine? Salut Faustine.
3: Oui, salut, salut, tu m'entends?
0: Salut Faustine. Alors j'étais obligé de te faire perdre le point. Mais je t'en prie, attends, ça arrive à tout le monde, t'inquiète pas, ma Faustine. T'étais à Annecy, on captait plus bien, donc il y a 2-1 pour Adrien.
3: Ok, c'était qui du coup, j'ai pas entendu?
0: C'est Faustine Bollaert.
3: Ah bah punaise, ok.
0: C'est pour ça le toi Faustine, Faustine Bollaert.
3: Bah oui, mais je n'ai pas entendu.
0: Les garçons, c'est à vous de prendre la main. On reprend le jeu de l'indice. Un indice de chaque côté, vous essayez de faire deviner votre auditeur. Le premier qui devine gagne. Attention, si Adri et Rémi trouvent le point, ce sera gagné pour Adri. Voici peut-être la dernière personnalité à deviner, sinon c'est pour une égalité. Voici la personnalité suivante. Rémi, un mot et une propale d'Adri.
1: Ok, on va y aller tranquille. Alors, je vais te dire... Paris.
4: Paris.
5: Vas-y, tranquille.
0: Il me faut une propale à...
4: Une personnalité, ouais.
0: Ouais, c'est une personnalité.
4: Paris, je sais pas. Mbappé, ouais. On dit plus à Paris, mais.
0: Non, pas Mbappé. Non. Ornella.
6: Or.
3: De quoi?
6: Or.
3: Or?
6: Oui.
3: Or, Céline Dion, mais non, rien à voir. Céline Dion.
0: Paris, or,
1: allez, non. Et donc, nous, ballon.
0: Eh oui.
3: Bah oui, mais bon.
0: Adri, c'est
4: ballon,
0: pas ça, bien sûr, c'était pas Céline Dion. Oui.
4: Dembélé.
0: Dembélé, oui, tu peux le Adrien, notre gendarme de camp,
4: yes.
0: Grâce à Ousmane Dembélé,
6: oui.
0: Gagne la Switch de.
4: Ah, merci.
0: Grâce à Ousmane Dembélé, c'est plutôt grâce à son petit pépère. Pardon, hein. De remettre un peu les
4: couilles. Ouais,
0: et je rappelle que Faustine ne voulait pas jouer avec Rémi. Hein.
1: Et non, pas Faustine, c'est une guillotine, moi. Non, mais tu vois.
3: Non, mais ça, c'est pas Ornella, c'est moi, je suis désolée. Hein.
6: Mais non, mais ça, c'est pas grave, mais bon, c'est comme ça.
3: Tu peux me rappeler pour un jeu plus facile, je t'en supplie.
0: Bah, écoute, Faustine, on se voit à Annecy, ouais, et je descends avec le trivial poursuite, tu t'inquiètes pas.
3: C'est vrai.
0: T'inquiète pas, on fera des jeux toute la soirée. Je descends un code name, d'élite faciale.
3: Enfin, code name, s'il te plaît, enfin un code name.
0: Eh ben, avec grand plaisir, Faustine, je t'embrasse. Félicitations à Adri. Dans un instant, qu'est-ce qu'on s'écoute? Jennifer Lopez, Save Me Tonight.
1: Ah, c'est moi dans la nuit.
6: Oui.
0: C'est sauf
6: tonight,
0: moi ce soir.
1: Ce soir, trop bien.
0: Bah, elle a besoin d'un sable, quoi. Tu l'as compris, parce qu'elle rentre. Elle a bien un canon de trop, Magilo. Bah, allez, from the block.
1: Bah, attends, t'es from the block.
6: Et on the floor, elle est partout.
0: C'est vrai qu'on l'écoute beaucoup en ce moment, génial. Hein.
1: Oui.
0: Retour de hype sur la Gilo, hein. Génial. Ça arrive dans un instant sur Énergie. On est tous ensemble, on est en direct ou on n'est pas en direct? Bien sûr qu'on est en direct. Manu Payet, Marie-Julie Bob, Léo Grand-Perret viennent de nous parler d'un film canon qui sort dans quelques jours.
6: Le 17 juin,
0: le film s'appelle
6: Deviens génial.
0: Je l'ai vu, je vous rassure, j'ai oublié le titre. Mais je l'ai vu et on en parle avec eux dans un instant. C'est avec Canon, on est là jusqu'à 19h. Des invités super, vous surtout, 0870 42 48, pour nous joindre, bougez pas.
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0: Big Flo et Oli qui étaient nos invités aussi il y a quelques semaines maintenant. Je voudrais vous emmener en Occitanie.
1: D'accord.
0: Ah, très bien. L'Occitanie en Provence, ça vous parle?
2: Oui. Bien sûr, Uzès, tout ça.
0: Bah, bien sûr, on part en Occitanie. La région est numéro un d'un classement qui vient de sortir. Écoutez bien. Là où les salariés ressentent le plus le besoin de partir en vacances. Cette étude se base sur les recherches effectuées sur Internet autour du besoin d'évasion de vacances d'hôtel. L'Occitanie apparaît comme la région où le besoin de vacances est le plus marqué. En deuxième, l'Île-de-France. En troisième, la région Auvergne-Rhône-Alpes.
2: Ah bon? Mais pourtant, ils vivent en vacances. Alors, je sais que quand tu vis en vacances, tu te rends pas compte. Mais nous, quand on y va, on s'en rend compte.
0: Alors que non, on veut que partir en Occitanie, je vous dis. L'Occitanie, laissez-nous vos maisons, on fait du Airbnb, mais nous, on veut que aller chez vous.
1: Ouais, c'est marrant, ça.
0: C'est fou, hein.
1: Ah ouais.
0: C'est dingue. Trop belle région, mais en tout cas, c'est là où donc je voudrais adresser plein un grand message à tous nos, comment on dit, Occitans. Les Occitans. Mm-hmm. Et ben, je voudrais, et les Occitanes, je voudrais les embrasser. Et si vous avez besoin de changer d'idée, nous, on est là jusqu'à 19h, puis les vacances, ça arrive bientôt.
1: Quoi. Ouais, c'est bientôt.
0: Vous êtes border burnout là-bas, donc on vous souhaite beaucoup de courage, on est avec vous, quoi.
1: Oh là là. Tu vois, comme quoi le soleil et tout, c'est pas...
0: Mais non, après, je comprends, tu sais, ça dépend des temps et tout. Tu sais, moi, je passe la semaine avec Rémi, à la fin, je suis d'Occitanie. Hein.
3: Tu vois,
0: j'ai besoin de prendre l'air aussi.
3: Il peut pas bouger, hein. Je suis là, je suis sur un côté. Hein.
0: Jennifer Lopez, me dites pas ça, qui est d'Occitanie, hein, vous savez. Hein.
1: Oui.
0: Enfin, pas exactement, elle est d'Ardèche. Hein.
2: Ah bah elle est sud-Ardèche.
0: Ah ouais.
2: Je crois que ça vient d'où son inspi.
0: Montélimar.
2: Ouais, enfin à côté, parce qu'elle était d'abord, elle avait une entreprise de nougat, et après elle s'est foutue dans le sud pour écrire toutes ses chansons.
0: C'est qu'elle a ramené le nougat au miel à Los Angeles.
1: C'est incroyable.
0: Mais From the Block, c'est Albi.
2: Bien sûr.
0: From the Block. I'm Jenny From the Block. Le Block, c'est Albi, les mecs. Réveillez-vous, hein.
2: Ah oui. Bloc de nougat, quoi.
1: Ah là là.
4: La on chance. En apprend des choses.
1: Hein. C'est fou, dingue.
0: Hein. Ouais, on va fact-checker hein, tout ça. Mais,
1: Moi, je vous crois. Hein.
0: Pour moi,
1: pas
0: c'est un vrai oui.
1: Ouais.
0: Bon courage à tous nos auditeurs partout en France. On est là à vos côtés jusqu'à 19h. On a des invités canon qui arrivent. Et j'ai même pas fait une info de la soirée.
2: C'est fou, hein.
0: J'ai pas fait une info de la soirée. C'est je vais en faire une dans un instant. C'est fou. Qu'est-ce qu'on raconte depuis 16h? Il est 17h40. Non, mais vous rendez compte, j'ai pas fait une info. J'en ai 1000 et j'en ai pas fait une.
1: Qu'est-ce qu'on a dit?
0: Je sais même pas.
2: Ben non, bon, c'est plus.
0: Vous savez quoi? On dirait les repas de Noël où ça démarre. Et tu commences à dire, alors le petit, ça va, machin, il m'en joue au crousse. Et deux secondes après, t'es en train de parler d'Edouard Philippe, tu sais même pas ce qui s'est passé. À quel moment on est passé de ce sujet à ce sujet à ce sujet?
1: Bah, bon, bah oui, c'est là, pareil. C'est ça, je sais pas.
0: Gillo, save me tonight.
1: Encore?
0: Bon, on l'a pas écouté.
1: Ah oui, d'accord, ça va.
0: Il toujours qu'on la sorte, pourquoi? Écoutez, ça fait un moment que je passe l'intro derrière moi, quoi.
1: Oui, c'est vrai.
0: Ça fait 3 minutes le temps du disque. C'est comme si on l'avait écouté. Bon, on se dit qu'on l'a écouté, non?
3: Allez, c'est fait.
1: Oh, c'est bon.
2: Ah bah attends,
0: ça va. Allez, on le met un peu. On met une petite minute comme ça. Vous grignotez, mais savourez, hein, si vous aimez. Hein.

0: balais en entier en fait, parce que je voyais qu'il y avait plein de gens qui kiffaient dans le studio et je me suis dit, bah si les gens kiffent, vous devez kiffer aussi dans la Safrane. Hein.
1: Eh oui. Bah,
2: bien sûr.
0: Là, c'est le but, hein. Vous kiffez dans le studio, j'espère que vous avez pris plaisir. On s'est mis un petit gilo à l'instant. J'ai une question du Kikadi.
2: Oh là!
0: Kikadi, je vous donne une phrase, vous devez deviner qui c'est Kikadi, vous allez être aidé par Florian qui est avec nous. Ça va, Florian?
3: Ça va et toi?
0: Ça va trop bien, mon pote. Tu viens d'où, Florian?
3: Moi, je suis originaire du sud-ouest, mais là, je suis vers Charles de Gaulle.
0: Charles de Gaulle, le porte-avions ou le cercueil?
2: Bah, il y a l'aéroport et puis il y a l'avenue, hein, ça fait quand même pas mal
0: de... Sinon, t'es vraiment, vraiment dans sa bourgade, près du cimetière.
3: Non, dans l'Oise.
0: Dans l'Oise, très bien. Qui a dit... Tu mets bien le Kikadi, c'était Laurent Ruquier qui faisait ça.
4: Ah, Kikadi.
2: Kikadi.
0: J'adore ma nouvelle belle-mère, elle est super sympa. On parle des heures de musique et peut-être qu'elle m'aidera dans ma carrière de chanteur.
2: Ah bah c'est une belle-mère connue.
0: Oui.
2: Donc le mec, ok, c'est français?
0: C'est pas français, elle a dit j'adore ma nouvelle belle-mère, elle est super sympa et on peut parler des heures de musique.
4: Donc c'est une belle-mère qui est chanteuse?
0: J'aime ta DA, c'est exactement ça.
4: Très bien.
0: T'es touché par la grâce, toi.
4: Ah bah attends,
0: excuse-nous, Goodwill Hunting. Hein. On te dérange peut-être là-haut, dans ton génie.
2: La belle-mère, c'est Madonna?
0: Non, c'est pas elle.
2: Ah bon?
4: C'est une belle-mère qui a 60 ans, tu dirais?
0: Non, moins que ça. Je dirais une bonne quarantaine, petite quarantaine.
4: Ah, une jeune belle-mère.
0: Comment tu dirais, Thibaut? 40, non, elle?
5: Je t'avoue que je cherche l'info aussi, je l'ai pas, mon
0: ami. Ah, autant pour moi. Je suis en train de chercher à te féliciter parce que quand t'as pas une réponse, t'as la tête d'un gars qui a une réponse.
5: T'as vu ça, je suis bien convaincu. Ah
0: bah alors, souvent, quand tu l'as, t'as la tête d'un gars qui l'a pas.
5: Pardon, hein. Confiance.
2: Eh, c'est comme un chien qui cherche des truffes, hein. Il a toujours la tête d'un gars qui a trouvé la truffe, il l'a pas trouvé. Bah, Thibaut, c'est un peu pareil. Ouais,
0: la comparaison est pas géniale,
5: mais en tout cas, je crois que dans sa tête, ça sonnait bien.
0: J'adore les trucs. Je me rends bien compte que vraiment, c'était de la merde, sa comparaison. Mais je vois où il voulait dire, je crois que c'était flatteur. Et au final, il t'a juste comparé à un espagnol breton. Sur le papier, pour lui, c'était cool.
5: J'ai mes oreilles.
0: Qui a dit « J'adore ma nouvelle belle-mère, elle est super sympa. » Bon, bref, et on peut parler musique.
4: Oui, on peut parler musique. Donc...
0: Ah, vous l'avez,
2: mais non, mais attends, c'est que la personne est...
0: Une chanteuse, c'est une belle-mère, une chanteuse qui a refait sa vie avec quelqu'un qui a des enfants. Ah, les gars, on a parlé que d'eux.
4: Ah bon?
0: Chips.
2: Attends, c'est fou. Déjà, c'est aux
4: États-Unis.
2: Anglais
4: ou américain?
0: Américain.
2: Incroyable!
0: La chanteuse est américaine.
4: Oui, la chanteuse est américaine. Attends, mais c'est insupportable.
0: Son mari n'est pas américain. Enfin, son mari, la personne avec qui elle a refait sa vie.
4: Is it French?
0: Non.
4: Ah non.
0: Pas French.
2: Attends, non, mais c'est pas possible. Elle a pas d'enfant, elle.
0: Florian!
3: Alors là.
0: Ah attends, bah ouais, bah toi, je vois que t'es plus branché De Gaulle, Bérégovois.
4: Mais tu dirais dans la quarantaine, une chanteuse.
0: Une quarantaine, vous allez vous en vouloir.
4: Donc c'est pas Gillo?
0: Non.
4: Ok, parce qu'on parle beaucoup de Gillo, donc je ne sais pas.
0: Et ben, une chanteuse qui a refait sa vie avec un homme politique.
2: Ah mais bien sûr, c'est je suis un fou furieux. Elle a refait sa vie avec le président, l'ancien ministre canadien, président canadien.
5: Trudeau. Perry, oh là là.
2: Trudeau, voilà, Katy Perry. Exactement.
0: Eh oui.
4: Je n'avais pas cette info.
0: Quoi?
4: Je savais pas.
0: Tu ne savais pas que Katy Perry était en couple depuis plus d'un an avec le premier ministre canadien,
2: Justin Trudeau.
0: Waouh, on revoit ta fibre, hein. Faut reconnecter, faut que Wanadou il passe à la maison.
5: C'est fou de pas savoir.
4: Parce que ça m'intéresse pas, ils se sont dit ça m'intéressera pas. Mais
0: ça veut surtout dire que bravo, parce que tu dois avoir une qualité dentaire de folle, t'as pas fait une salle d'attente depuis 2 ans. Je veux pas aller chez un dentiste de pas avoir un article sur Katy Perry qui sort avec Justin Trudeau.
4: Mais je lis pas ces choses, attends, je ne sais pas.
0: Ah, je vois, toi. Toi, quand tu vas chez le dentiste, tu prends Science et Vie.
2: Ouais.
4: Je la relou. Je regarde des mouches, des insectes.
5: Ah, tu vois, le lézard peut changer de peau.
0: C'est fou.
4: Après, je rentre, j'ai des belles discussions avec mon chéri.
0: Bon, alors, qui a dit ça? Eh ben, tout simplement, Justin Trudeau. En 2025, il s'est mis en couple avec Katy Perry. Il a des enfants. Le fils de Justin Trudeau veut devenir musicien. Bah, figurez-vous quoi? Et je suis très content de ça. On en parlait hier avec notre invitée Alessandra Sublet.
4: Ouais.
0: C'est une famille recomposée, heureuse. Et le fils, il dit « J'adore Katy Perry, c'est ma belle-mère, c'est trop cool. Et elle va m'aider dans ma carrière musicale. »
4: C'est vrai que c'est sympa d'avoir Katy Perry en belle-mère quand même.
2: Ça aide un peu,
4: ouais,
2: quoi.
4: Ouais, c'est cool.
2: C'est-à-dire que si tu fais de la flûte traversière, elle te trouvera quoi qu'il un truc à faire à un moment donné dans un album.
0: Alors j'ai appris un truc de dingue. Ça, c'est le fils, écoutez, c'est le son, ça.
2: Attends, c'est pas mal.
4: Il n'y a pas besoin de Katy Perry.
2: Ouais, c'est pas mal, oh.
0: C'est pas mal, hein. Écoutez bien une histoire qui est folle. Florian, je sens que je vais te récupérer parce que je suis en train de te perdre. Florian, écoute bien cette info. Le père de Justin Trudeau.
4: Oui.
0: D'accord. Donc Justin Trudeau, premier ministre canadien. Qu'est-ce que faisait son père?
2: Son père, il était dans la musique aussi?
0: Premier ministre canadien. Ah, c'est le père de Justin Trudeau. Ah bah c'est le père en fils.
2: Ah ouais, c'est fou.
0: Maison fondée en 1827.
2: Oui, comme les plombiers, quoi.
0: Et écoutez bien, non seulement il était premier ministre du Canada, mais il sortait avec Barbara Streisand.
2: Ah, c'est une DA familiale.
0: Il a eu une histoire.
4: Incroyable.
0: Lui, c'est comme si le fils devient lui aussi premier ministre et sort avec Taylor Swift.
4: Exactement.
0: Ça serait fou, ça n'arrête jamais, quoi.
4: Ah, c'est dingue.
2: C'est marrant.
0: Non mais c'est dingue, franchement.
4: Ouais.
2: Il a eu une histoire avec Barbara Streisand.
4: Barbara Streisand.
0: Le père qui était lui aussi premier ministre.
2: Ils ont un truc avec les chanteuses, les gars, là.
0: J'ai pas eu le temps de faire une info de la soirée, mais je trouve qu'elle est vraiment bonne.
2: Elle valait le coup, hein.
0: Ah ouais, franchement.
2: Ah oui.
0: Qui est-ce que vous aimeriez d'avoir comme beau-père ou comme belle-maman?
4: Oh, moi j'aimerais trop avoir Will Ferrell comme beau-père.
0: Ouais, c'est un acteur américain trop drôle.
4: Oui.
2: Ah ouais.
4: Incroyable. Ah bah, excuse-moi.
0: Et il a l'âge d'être ton beau-père.
4: Bah, je pense, non? Je me dis d'avoir cet âge-là.
0: Ouais, bien.
2: Moi, je voudrais bien avoir comme belle-mère Josiane Balasco. J'aimerais trop passer des dimanches avec Josiane Balasco.
0: Je pense qu'elle est gentille, mais premier abord, le gigot, je serais un peu.
2: Ouais, mais je pense qu'avec tout le respect, petite bouteille de rouge, il y a une ambiance.
4: Oh,
2: là, Josiane, anecdote de tournage. Alors, les bronzés, c'était comment? Il y a des trucs à se dire.
4: Ouais.
0: Mais parce que je trouve que quand les gens, ils ont incarné des gens au cinéma, et souvent, elles jouent des rôles forts, tu vois. Et on a peur. Moi, une seule fois dans ma vie, j'ai croisé Robert De Niro à une terrasse. Et je l'ai vu, je me suis dit, je vais lui demander un selfie. Et il m'a fait un regard de Niro de viens pas me demander un selfie. Et en fait, pour toi, c'est le mec du parrain et tout, donc t'oses pas aller lui parler. Et en un regard, je te jure, en un regard, il m'a figé, il m'a dit, gars, vraiment, ça va être un non.
4: Donc tu voudrais pas que ce soit ton beau-père?
2: Bah non.
0: Bah non, parce que je crois que j'arriverais pas à enlever le côté non.
4: Et t'aimerais qui? Quelqu'un?
0: Moi, j'aimerais quelqu'un qui peut avoir, tu vois, genre un président ou quoi, qui va dire, t'as des places de stationnement et tout.
4: Ah ouais, ça c'est pas mal.
0: Genre,
4: t'inquiète. Ce serait chelou
5: que Macron soit ton beau-père, par contre. Ça raconte trop de choses. Je vais pas envie de me plonger où ça m'amène, qu'est-ce qu'il faut que je fasse, les trucs.
0: Après, c'est bien, j'aime bien les cordons bleus. Hein.
4: Oui,
5: Donc, je me sens deux cordons bleus, je suis content.
0: Ça voudrait dire.
2: Trop compliqué. Mais attends, excuse-moi, il est fan de Marseille comme toi, de l'Olympique de Marseille et tout.
0: Pour plein d'autres raisons.
5: On peut pas s'arrêter à ça.
0: D'accord.
5: Pour plein d'autres raisons.
0: Très bien, très bien. Flo, on s'écoute Dr Yaro tout de suite, confirmé. Oh là là, ça c'est génial. Dr Yaro, c'est soit sur Énergie, soit sur Doctolib. Donc on le lave, vous l'écoutez, 3 minutes tranquille, on s'écoute confirmé et on reste ensemble en

0: J'espère que tout le monde va bien. On est en direct sur Énergie. Je vous présente, on est là. Je vous présente Rémi. Si vous nous écoutez pour la première fois, on est là 16h-19h à vos côtés. Et des invités qui arrivent, on a Manu Payette, on a Marie-Julie Bopp et on a le réalisateur d'un film canon qui sort
1: le 17 juin, qui s'appelle Deviens Génial, réalisé par Léo Grand-Pérez, c'est son premier film.
0: Et qui est également qui est... le mec d'Ornella, comme vous le sentez, oui. Monsieur. Voilà, où il y a même une
2: bien, surtout Léo Grand-Pérez, qui est super.
0: C'est réalisé, c'est vraiment bien. Beau regard sur la photo. Bon, bref.
1: Il est très joli, en plus, à regarder cet homme. Voilà.
0: Ah ouais, là, je peux pas te dire le contraire. Il est très beau à regarder. On l'aura tout à l'heure. On les aura tous dans le studio. On va jouer aux amours.
1: Oh ah, non. Avec Manu, trop bizarre.
0: Bien sûr, bizarre. Ça va arriver dans un instant. Il y a Amy qui est avec nous. Bonjour Amy.
3: Salut Camille, salut toute l'équipe.
0: Amy, j'ai une grande nouvelle pour toi.
3: Ouais.
0: Une immense nouvelle. Je pense que tu vas pas en revenir parce que toi, tu t'es levé ce matin. Tu t'es dit, c'est une journée normale, c'est mardi aujourd'hui, on va passer un bon moment. Et d'un coup, tu passes sur Énergie, tu es en direct avec nous et écoute bien. Le destin frappe à ta porte. Ta vie est sur le point de changer puisque dans un instant, tu auras peut-être gagné une plancha.
1: Oh là là.
2: Oh la chance.
4: Oh la plancha. La plancha, elle est pour toi ce soir. Saucisse bien grillée, bidon bien bronzé.
0: Non, attends, j'ai bien aimé.
1: C'est la dernière que j'ai aimé.
0: Non. Aya Nakamura. Ah.

0: C'est tellement pas savoir. C'est tellement pas savoir. C'est moi quand je suis en train de comprendre. Pourquoi c'est pas savoir?
1: C'est pas savoir.
2: Amy, pour ça, il va falloir retrouver en 60 secondes l'info que j'ai devant moi. C'est parti, top chrono.
3: Top jingle, pardon.
4: Ah bah top jingle, on y va alors.
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2: On part à Los Angeles.
1: Ah, super.
2: Il s'est passé quelque chose de fou. Une singerie, comme dirait ma mère.
1: Aïe, aïe, aïe.
2: Pendant une représentation de la comédie musicale La La Land.
4: Oula.
1: Ouais.
2: Le compositeur de la comédie musicale, Justin Hurwitz, a pris le micro pour s'adresser aux 2500 personnes dans le public. Personne ne s'y attendait. Qu'est-ce qu'il a demandé, top chrono?
4: Qu'est-ce qu'il a demandé?
2: Est-ce avant la représentation, c'était pas prévu, il a pris le micro, qu'est-ce qu'il a demandé?
1: C'est vraiment extraordinaire ce qu'il a demandé.
2: Bah, c'est rare si je vous en parle là, il a pas demandé.
7: Il lui manquait un danseur et il lui manquait un chanteur.
2: T'es tellement pas loin, mais c'est pas ça.
4: Ah, il a demandé si, pardonne-moi, il a demandé s'il y avait un musicien dans la salle pour remplacer un de ses musiciens, puisqu'il est chef d'orchestre, n'est-ce pas?
1: Bravo Rémi!
2: Ouais, bravo, attendez, non. Bravo Amy.
1: Oui, c'est vrai.
2: Ouais, elle a fait la passe décisive. Exactement. Il n'y avait plus que le but du genou, Inzaghi, quoi.
4: Bien sûr.
2: Qui bute du genou à mettre dernier moment. Amy, quoi qu'il arrive, c'est bien, vous travaillez en équipe.
4: Ben oui, c'est le but.
2: Puis moi, ça me libère d'une plancha. Je ne cache pas que j'ai besoin de faire de la place au sous-sol. J'ai plein de disques d'or qui arrivent. Donc, il est temps que j'ai une plancha qui parte. Ça veut dire que c'est gagné pour Amy, bravo!
8: Plancha, il n'y a pas moyen, plancha. Je suis pas ta plancha, en plancha, na baby.
2: Écoutez bien, en pleine représentation, le claviériste a eu ce qu'on appelle un neurovirus.
4: Oula.
2: C'est de façon un peu classe, comédie musicale, de dire
1: AVC, en
2: gastro.
1: Plus. Ah, gastro.
4: Neurovirus, c'est une gastro.
2: Neurovirus, c'est vraiment la coulante.
4: Ah, c'est génial, c'est plus classe. Hein.
1: Ah oui, c'est sûr.
2: Ce qu'on appelle dans le milieu radiophonique une rémi.
1: Oui.
2: Hein.
4: C'est pas faux.
1: C'est
4: des petits dossiers où t'as besoin en effet de partir au Japon.
1: Bien sûr.
2: Le chef d'orchestre a donc une idée de génie. Il a demandé pendant l'entracte. Je vous ai dit une bêtise, c'est pas avant la représentation. Il y a eu un problème de clavier, donc il a fait un malaise. Ils l'ont sorti. Il était vraiment pas bien, il a dû filer. Vous avez compris où, on va pas faire les détails. Et donc, il s'est retrouvé sans clavier pour finir. Et à l'entracte, il a pris le micro. Il a dit, c'est une comédie musicale. C'est très connu comme comédie musicale. Il a dit, j'imagine qu'il y a des musiciens dans la salle. Est-ce qu'avec une partition, quelqu'un serait capable de monter sur scène et de prendre la place du clavier? Et là, j'ai quelqu'un qui a levé la main. Un étudiant de 20 ans qui s'est porté volontaire. J'ai appuyé sur le 20 ans parce que je trouve ça important.
1: C'est dingue.
2: Et il a assuré pendant 1h30 le concert sans jamais avoir lu la partition avant.
1: Mais arrête,
2: il a même assuré un solo de clavier.
4: Et il est reparti avec une gastro. Bah oui, puisque le clavier, il avait bien son clavier.
1: Mais
4: bah, bien
1: magnifique.
4: Sûr. Bah oui, il a joué pendant une heure et il est reparti, paf.
2: Tu vois, regardez, vous voyez ce que c'est? Ça, c'est le bon sens du terroir.
1: Non, mais peut-être...
2: Moi, je vous raconte. Non, mais voilà. Mais merci. Voilà. Mais qui c'est qui disait? C'est Marc Lévy ou Marc Repère qui disait nos régions du talent?
4: Marc Repère.
2: Oui, je crois. Ouais, Marc Repère, il disait ça. Et je suis désolé de vous le dire, mais il a raison. Le clavier, moi, je suis en train de vous vendre une histoire magnifique. Il a tenu la partition. Et voilà. Le bon sens du terroir qui dit. Et il est reparti.
1: Mais un petit coup de sanitum.
4: Bah oui.
2: Ils n'ont pas fait.
4: Ils n'ont pas eu le temps pendant l'entracte.
1: Bah, sanitum tout à la maison. Ils n'ont pas lu ou quoi?
4: Non.
1: C'est pourtant évident.
2: Bon, en tous les cas, c'est une très belle histoire et surtout qui permet de refourguer une petite plancha à Maëmi qui est là.
7: Bravo, Lise. Merci beaucoup.
1: Oui, tu t'es fait vraiment kiffer.
4: Thibaut, il a fait un album.
1: Non, mais Gims, elle était trop bien.
2: Excusez-moi, si vous deviez faire une reconversion, l'équipe, Thibaut, tu devrais te reconvertir, c'est notre réalisateur. Thibaut, tu ferais quoi en vrai?
9: Moi, je sais ce que je ferais, c'est hyper dur, mais je serais agriculteur. J'ai toujours été passionné par ça. Mon voisin était agriculteur, j'ai fait les moissons.
2: Non, attends. Tu ferais de la terre ou ferais de l'exploitation?
9: Je ferais de la blé, de l'orge et du maïs.
1: Ah bien.
2: Oh, t'es déjà assez loin dans le projet.
4: Alors, d'abord, faut appeler ça du blé, hein, parce que de la blé, c'est un autre délire.
9: Ah bon, tu veux voir mon business plan?
2: Non mais
9: je fais la céréale. Je fais ça dans la bosse. J'ai déjà mon petit terroir qui est prêt. J'embrasse Gérard qui me garde les terres de côté et tout ça quoi. J'adore ça.
1: Ah trop sympa.
2: Très dur, très dur.
9: Dur
2: métier mais très beau. Orné, tu ferais quoi sur vraiment? Tout autre chose.
1: Ah oui, tout autre chose. Moi, je voudrais être fleuriste. Du coup, mon petit champ, il serait à côté de ton champ.
9: Mais je te garde trois trucs pour mettre tes tulipes à côté, si tu veux.
1: Ah, merci. Ah oui, moi, j'aimerais trop avoir une petite boutique de fleurs.
2: Trop mignon. J'adore. Rémi, je t'appelle. Est-ce que tu as utilisé tes points CPF? Le compte professionnel de formation, bah ça tombe bien, reconversion. Et je te cache pas que toute l'équipe, on est assez pour.
4: Qu'est-ce que tu... Ben écoute, gars, je suis pas très loin de ce que je fais. Je suis animateur de supermarché et je suis un casse absolu où tous les samedis après-midi, tu me vois au Leclerc, au Carrefour,
2: ça doit être
4: au supermarché.
2: Ça doit être dur comme
4: métier. Mais attends, j'ai vu comment ils faisaient les mecs. Je me dis, ça, je suis capable. Et je me balade dans le rayon,
2: oui,
4: attention,
2: mais
4: rayon.
2: Excuse-moi, poteau, je pense que t'as même pas de bonus, hein.
4: Non, mais c'est pas ça, c'est que t'es payé pour la journée d'anime. T'es payé pour la journée d'anime. Je fais la tournée des popotes. J'en fais 3 dans le samedi. Il y a 4 samedis dans un mois. Non, je suis bien.
1: Hein. C'est-à-dire que lui, les plans de chat, il est refourri. Hein.
4: Ah bah moi, je te fais.
1: Bon, à l'Intermarché.
2: Bah, très bien. Voilà. Bah, très bon exemple. On est en direct sur Énergie. T'as un lot de plans de chat. T'as un lot de 30 plans de chat derrière toi. Mets-moi une petite musique supermarché. C'est parti. Donc, on a toutes les infos sur la plan de chat. Je vais te les communiquer. Voilà. C'est parti. Supermarché, Rémi. Attendez. Je suis client.
1: Ah, moi aussi. Ah,
4: mais bonjour. Non, tu me dis pas bonjour parce qu'on ne s'adresse pas à l'animateur. Tu te balades dans le supermarché.
1: Attends. C'est quoi ce supermarché?
4: Attendez, j'ai oublié de vous dire, c'est un animateur qui a un petit boulard quand même.
9: Mais excuse-moi, d'où on parle pas à l'animateur?
4: Non, l'animateur il se balade, c'est pas un conseiller lui.
2: Non. Mise en situation, on est dans le supermarché, je suis avec Ornella, ma femme.
1: Ah oui.
2: On pousse le caddie et on passe devant le.
4: Et vous êtes toujours au Super U de Saint-Jean-Pied-de-Port et aujourd'hui je vous rappelle qu'on passe une très belle journée tous ensemble. Alors
2: en effet
4: il fait beau ce soir. Il fait beau ce soir dans le coin. Alors ce que je vous propose aujourd'hui c'est incroyable, c'est une plancha XXL qui vous permet de servir, attention, si vous aimez la bamboche, si vous aimez les amis, entre 10 et 12 personnes.
2: Pardon,
4: vous pouvez faire... Oui, excusez-moi.
2: Je vous coupe,
4: excusez-moi, je mets mon micro sur off.
2: J'ai un Weber, quel intérêt pour moi de partir sur une plancha plutôt que mon Weber?
4: Et je reprends pour ce monsieur qui a actuellement me demande s'il y a une différence entre un Weber qui était donc un barbecue et une plancha.
2: Oui. On en est très
4: bien. Eh bien, jeune homme, bonjour madame.
1: Oui. Bonjour.
4: La plancha, ça n'a rien à voir. La plancha, c'est.
1: Alors après, moi je le suis, c'est pas Max qui m'occupe de la plancha, c'est mon mari.
4: Ah, très bien. C'est une autre façon de cuire, bien entendu, les aliments. Et puis là, vous n'avez pas de problème de charbon, de machin. La plancha, vous l'installez, c'est réglé.
1: Ça cuit les légumes.
4: Ça cuit les légumes. Elle aime les légumes, madame.
1: Oui, j'aime pas le gaz.
2: Attention, madame.
4: Attendez. Elle aime les légumes, madame. Eh bien, écoutez, je vais m'en occuper. Monsieur, allez faire. Allez acheter des saucisses.
9: Bah, j'y vais, mais là je commence à trouver un peu bizarre votre
1: animation.
4: Madame, venez, je vous fais l'animation personnalisée. Ah, c'est la moindre des choses, madame. Hein. Oui. Madame.
9: Bon, bah, chérie, je te retrouve.
4: Venez là. Venez. Donc, je vous ai dit, hein, 10 et 12 personnes. Ça me dérange, bon. je suis un peu proche, mais c'est parce qu'il faut qu'il y ait. Voilà,
9: vous connaissez tout torse nu. Non. Allez, on écoute tout de suite Sound of Legend sur Énergie. Très belle soirée, tout le monde.
2: C'est fou, même dans un monde imaginaire, je suis cocu.
4: C'est fou,
2: il n'y a pas un monde où je suis pas cocu, quoi.
4: Dingue, hein.
2: C'est fou, Amy, je t'embrasse, bravo pour la plancha.

0: Soyez tous les bienvenus sur Énergie, on est en direct avec vous. Tous nos invités sont en train d'arriver tranquillement dans le studio. Ce que je vous propose, c'est qu'on fasse une petite pause, qu'on s'écoute du Tame Impala dans un instant.
1: Bien sûr.
2: C'est toujours une belle idée ça, le Tame Impala.
0: C'est jamais une mauvaise idée.
2: Ah ouais. Ah ouais.
3: C'est vraiment pas sympa ce qu'a fait Thibaut. Moi je chante super bien.
1: Je l'ai fait. Attends, tu peux le refaire. Alors
2: ouais, c'est ça.
1: Bah, pardon. Bah,
0: on c'est connaît. Vrai, vraiment, c'est... Moi, je sais même plus quel titre de la musique, le moment où tu chantes, j'ai même plus la diff. Dans un instant, tous nos invités sont là. On reste avec vous en direct, bien sûr. Et c'est jusqu'à 19h qu'on prend soin de vous. Je sais qu'à cette heure-là, vous êtes nombreux à être arrivés à la maison. D'autres sont sur la route, terminent une journée de boulot et on passe loin, loin, loin de l'avoir terminé. C'est encore pendant plus d'une heure qu'on est à vos côtés. Bon courage sur Énergie.
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1: On est en direct sur Énergie, 18h15. Nos invités sont là. On va parler cinéma, on va rigoler avec eux. On va jouer avec vous aussi, 0870 42 48 si vous voulez nous joindre. On va passer trois quarts d'heure tous ensemble. On est là à vos côtés. Avant ça, on écoute Tame Impala et Jenny Dracula. Belle après-midi.

0: Ça y est, ça y est. Le Cinoche, le monde de la péloche, est avec nous dans le studio 18h18. Bienvenue sur Énergie. Quel bonheur d'accueillir l'équipe du film Deviens Génial, qui est génial, qui sort le 17 juin au cinéma. Marie-Julie Bopp est avec nous. On applaudit. Oui. Le réalisateur Léo Grandperret est là aussi derrière. Il est en couple avec une des personnes de cette équipe et c'est pas Rémi.
1: On va l'annoncer peut-être.
2: Bah, peut-être, c'est le moment.
0: Avec qui? Et pareil, le premier rôle de ce film, le peut-être, à mes yeux en tout cas, l'homme le plus drôle de France, Manu Payet, est avec nous.
3: Bonjour, ça c'est gentil.
0: Guten Tag!
3: Guten Tag, Camille. Guten Tag, Buddy. Je sais pas comment on dit tout le monde.
4: Personne ne sait.
3: Même en Allemagne, ils galèrent.
0: Il faut expliquer pourquoi on démarre en Guten Tag. Ça fait partie du pitch du film que je crois Ornella a adoré.
4: Écoute, moi j'adore ce film.
3: Génial.
4: Je l'ai vu en exclu. Je le trouve formidable. Je vous adore. Le réalisateur est formidable. C'est un des meilleurs films que j'ai vu de ces 10 dernières années.
3: Père objectif. Ça, c'est adorable. Ouais. Ça,
0: c'est vraiment aimé.
4: Et il faut y aller 17 juin, extraordinaire.
3: Ouais, il est super.
4: Ah, vraiment, il est super.
3: Et puis, ce que j'aime beaucoup avec ce film, c'est que moi, c'est la première fois que je fais un film familial. On peut y aller, tu vois, c'est familial. Il y en a pour tout le monde et on peut y aller aussi avec les enfants. C'est vrai, hein, c'est
0: les
3: vrai,
0: enfants,
3: ça, ça me touche énormément. Ma fille l'a déjà vu deux fois, elle connaît même des répliques par cœur. Et ça me touche énormément de pouvoir lui montrer enfin un truc que je fais, tu vois. Parce qu'en général, il y a plus de gros mots dans ce que je fais. Vous savez que voilà, je roast énormément. Parce que je viens quand même du rap.
0: Ah, bien sûr.
3: Je viens du rap. Donc vous savez que c'est un milieu, faut jurer, hein, vous le savez très bien.
0: Et parental advisory.
3: Absolument explicite. Les Rex. Et donc j'ai dit à ma fille, non, tu peux pas écouter mon album encore. En revanche, je vais te remontrer Deviens Génial.
0: Et ben voilà, ça sort le 17 juin. Qui veut le pitcher? Je sais que vous êtes dans vos premières promos.
3: Le réalisateur.
0: Moi je propose que vous pitchez les deux, comme ça vous faites la main. Et ensuite le réal dit si vous avez oublié des petites choses selon lui. Manu et Marie-Julie, tous les deux. On
4: déjà plus rompu à l'exercice que moi.
3: Ok, alors je vais faire un pitch rapide, court.
0: Oh, Marie-Julie, t'as 4 Molières.
3: Attends, c'est plus où les foot. Elle sait plus où les foot, moi, elle a des Molières. Je vais à Suzelle pour son anniversaire, j'en trouverai dans l'ascenseur. J'ai dit, écoute, tu veux au moins le respect des métiers, toi.
4: Non, alors attends, j'essaye la première phrase.
3: C'est l'histoire.
4: Deux. Mais c'est parce qu'en fait, je suis en train d'avoir un trou sur le nom du personnage principal. Ça commence extrêmement mal.
3: Je vais te le dire, c'est Émilie.
4: Jean-Pierre. Non, moi, je sais mon rôle.
0: Émilie, Mathias. Ah, le prénom de Manu.
4: Pour rester près de sa fille, Mathias décide de faire croire qu'il est professeur d'allemand. Alors que...
3: Il est professeur d'espagnol. Et donc du coup il arrive, il est embauché en tant que moi j'ai arrêté bien là le pitch, moi il est embauché, il se fait passer donc pour un prof d'allemand alors qu'il est prof d'espagnol, sauf que ce couillon là quand il arrive dans le collège de sa fille, il apprend qu'il y a un voyage organisé en Allemagne, un voyage scolaire, et il est obligé de le faire en tant qu'accompagnant puisqu'il est le prof d'allemand en fait.
4: Oui.
3: Sauf que donc il va accompagner donc toute une classe plus encore d'autres élèves à bord d'un bus dans un pays dont il ne parle pas du tout la langue
0: et où rien se passe comme prévu, et il découvre, il sait même pas dire bonjour, on dort là, il sait rien dire en allemand, et tout le monde croit qu'il est prof d'allemand, bien sûr.
3: C'est vraiment, vraiment très très bien pitché, et je reçois énormément de messages, notamment de la prod. C'est la dernière fois que tu pitches ça comme ça.
0: On a le réal derrière, juste derrière. Léo, tu trouves que c'est bien pitché?
2: Je trouve que c'est parfaitement pitché. Ça raconte l'histoire d'un père et de sa fille.
0: C'est fou, c'est Garou, c'est un réal. C'est incroyable.
5: Sous le vent.
0: Voilà.
5: C'est vrai que c'est ça. Au moins du balance son pitch. Son pitch.
0: Est-ce qu'en vrai tu parles allemand ou vraiment pas du tout? T'as juste le niveau Tokyo Hotel.
3: Mais je pense que c'est pour ça. En fait, je pense que Léo il a dit, attends, donnez-moi la liste des acteurs. Qui parle le moins bien allemand? C'est Manos. Appelez-le. Vraiment, mais vraiment. Et c'est

0: extraordinaire. C'est une des plus belles pièces de théâtre que j'ai vues de ma vie.
1: Oh là là.
0: C'est magnifique. Mais vraiment, hein, c'est magnifique. Et t'as également joué Edith Piaf dans le film Monsieur Aznavour.
2: Oui.
3: Eh oui. Non, mais là, c'est garde à vous.
0: Est-ce que vous connaissiez avant? Est-ce que ça avait mangé des tucs? Est-ce qu'il y a eu une histoire entre vous avant?
3: Écoute.
2: Ça avait mangé des tucs.
3: Ouais. À l'anniversaire d'un copain qu'on a en commun.
2: Un rougail saucisse même.
3: On avait mangé un rougail saucisse ensemble, ça c'est vrai.
2: C'est pas rien dans l'histoire de Manu Payet.
3: C'est vrai. Et donc ça crée des liens forcément. Et je me suis dit, je l'ai peut-être même dit ce soir-là, mais je ne sais plus tout ce que j'ai. Voilà, bon, enfin, au dessert, je ne sais plus trop ce que je te disais, mais je me souviens avoir eu très envie. Je me suis dit, un jour, j'espère pouvoir travailler avec cette fille. J'ai pensé ça tout de suite le soir où je l'ai rencontrée autour de ce rougail saucisse Marie-Julie. Et ben voilà, Léo nous a donné l'occasion de le faire. Et. J'ai eu du pif.
0: Mais malheureusement, pas trop de nouvelles depuis, tu me disais. Hein. C'est alors, à la fin du film, faut pas s'attacher à Marie-Julie, elle part sur d'autres projets.
3: Parce que
0: quoi.
3: Ça, c'est les vraies actrices. Nous, on reste quand même des gars de radio, des gars de. Tu vois, on fait d'autres trucs, tu vois. Et puis nous, on laisse le cœur sur la table. Elle peut en faire ce qu'elle veut. Car moi, elle a foutu un coup de hachoir dedans. Regardez, les gars, il y a l'autre qui a laissé son cœur. Et ben, bah, voilà ce qui va y arriver. Et je vais en faire un pâté de foie. Un pâté de foie.
4: Et les gars ont goûté, mais écoute, c'est pas dégueulasse.
3: Alors, pendant que j'étais en train de chialer au bout de la rue. Ah non, mais eux, ces acteurs, en fait, eux, ils sont obligés d'être. Ils arrêtent, clac, comme ça, une aventure pour pouvoir démarrer une autre, comme ça, automatiquement, direct derrière. Et puis, ils ont pas
2: de. Non, mais c'est faux. C'est quand ton anniversaire, Manu?
3: C'est bientôt, le 22 décembre. C'est après-demain.
2: C'est le 22 décembre. Tu m'as pas invité à ton anniversaire.
3: Mais j'ai pas fait de fête.
2: Oui, mais ça, c'est ce que tu dis. Moi, je t'ai invité à mon anniversaire. Donc, il ment, en fait.
3: Je suis allé fêter à la Réunion, mon anniversaire.
4: Hey.
3: J'ai eu un chiffre rond. Voilà, voilà. T'aurais été une vraie pote, t'aurais pris un billet d'avion.
0: Pas prévu. T'aurais dû le savoir. Prendre un billet de ton côté et débarquer à une fête où t'étais pas invité. C'est ça, l'amitié. Hein. Vous avez quand même tourné, c'est pas si souvent, avec quand même 16 ados, je dis pas de bêtises, 16. Il y a Mel Rabedia aussi dans le film qui est formidable, qui vous accompagne. Toulon et Fredo Hazan qui joue le chauffeur de bus, parce que on est quasiment dans un road trip en Allemagne. Comment c'est de jouer avec ces ados? Comment ça se passe? Est-ce que ça vous rappelait vos enfants respectifs? Bref, comment on les gère?
2: Ouais, de fou. Enfin, moi, je sais que j'ai 3 ados chez moi qui sont mes enfants, et c'était et j'en ai été privée pendant tout l'été, et du coup, c'était ma famille de reconstitution. Ils sont extrêmement gentils. C'était leur premier tournage à tous. Donc c'était hyper attachant pour nous de les voir évoluer et découvrir ce que c'était qu'un tournage. Et ils ont vraiment contribué à faire de cette ambiance-là un truc magique de colo, en fait. C'était une ambiance de colo, exactement comme dans le film.
0: Ça se ressent, on sent qu'ils s'entendaient tous bien.
3: On sentait vraiment super bien. Ce qui est fou, c'est que j'ai des photos et des vidéos du dernier soir où on se dit au revoir, où tout le monde pleure. C'était hyper émouvant de laisser ses enfants. Et j'ai retrouvé effectivement l'ambiance des colos où j'étais colon moi-même, puis ensuite mono. Je dis bon, on va se revoir. Et ben on s'écrit. Je reçois des messages des parents. Ouais, est-ce que tu peux faire un petit coucou à Gaël? Ça t'embête pas? Parce que Gaël est en train de pleurer. Ouais, Gaël, bon, on va se revoir bientôt parce que ça va être bientôt la projo. Tu vois, c'est... Non, mais vraiment, je les porte dans mon cœur. Mais, et puis ce qui va me bouleverser aussi, c'est qu'il y a bientôt l'avant-première du film. C'est lundi prochain.
0: Ah, ils vont être sur scène, ça va être magnifique.
3: Et ils auront grandi.
5: Eh bien sûr, oui, à l'adolescence tu prends 6 mois, tu.
3: Mais exactement.
0: T'as raison.
3: Et donc,
4: ouais, salut, tu te souviens de moi, chef?
3: Ouais, d'accord, t'es pas obligé, tu me fais mal. Lâche-moi la main, tu me fais mal. Il faut avoir de la force que moi j'ai pas, toi.
0: Enfin bon, voilà, on est très émus et ça sort le 17 juin.
4: Bien sûr.
0: Et ça s'appelle, j'oublie le titre chaque fois,
2: Deviens
0: génial. Et ça sort le 17 juin. Vous étiez comment, vous, au collège, Marie-Julie? T'étais quel genre d'élève au collège?
2: J'étais plutôt moyenne bonne et j'étais très timide.
3: Alors, moyenne bonne, ça veut dire quoi, les amis? Rappelez-vous.
2: Rappelez-vous.
3: Je pense que tout le monde a à peu près une scolarité ici. Moyenne bonne, c'est, putain, j'ai tellement raté le contrôle. Donc, Marie-Julie, 17, bravo.
0: Je croyais
3: que j'avais raté.
0: Mais comme prévu, c'est un 2. Ah, je sentais le 4. Non, non.
3: J'avais un espoir sur un petit quattro, mais bon, c'est pas grave.
0: Bon, vous savez ce qu'on fait. On s'écoute un peu de musique. Obsession. Voilà ce qu'on écoute tout de suite sur Énergie. Manu, tu nous fais l'intro en espagnol, puisque t'es prof d'espagnol. C'est parti, on est sur Énergie.
5: Y a pas d'intro, c'est ça qui m'embête en
3: fait. Eh ben, jamais. Alors, juste un mot. Vamos.

0: Bienvenue à tous, on est en direct sur Énergie. Qu'est-ce qu'on a de la chance de les avoir, Marie, Julie, Bop, Manu, Payette. Et on a même le Réal ce soir, puisque Léo Grandperret est là aussi pour nous parler de ce film qui sort le 17 juin et qui s'appelle Devient génial. On n'oublie pas de citer Mel Rabedia qui est génial dans le film aussi qu'on adore.
1: Ah oui.
0: Fredo Hazan et puis tous les ados, on peut tous les citer, mais ils sont super aussi dans le film.
1: Ils sont super, ouais.
0: C'est dur de faire bien jouer, surtout c'est leur premier film des ados et là le casting marche de fou.
2: En fait, je pense qu'ils avaient envie de nous faire plaisir aussi. Ils avaient envie de, ils aimaient bien être avec nous et donc ils se sont mis, ils se sont vraiment investis dans l'aventure qu'était le tournage. Et puis ils adoraient Léo. Léo s'entendait super bien avec eux. Et il y a aussi une catégorie de gens dont on n'a pas du tout parlé parce qu'on ne sait pas qu'ils existent toujours sur les films. Mais là, pour le coup, pour les ados et les enfants, il y avait des coachs. Il y avait des coachs enfants qui ont fait un super boulot. Si vous me retrouvez le prénom, qu'est-ce que vous voyez bien que je suis en galère ? Il y a deux personnes du film, de part et d'autre de moi-même.
3: Lucas Le Cointe. Lucas Le Cointe.
2: Bravo, Lucas. Le Comte, qui a fait avec son équipe un travail, hein, Léo,
3: extraordinaire. Presque, c'est Le Cointe.
2: Ok. Lucas Le Cointe. Parce que Lucas Le Comte, alors, a commencé l'aventure. Et il s'est fait têche.
4: Et on l'embrasse. C'est vraiment, ils font des bons friands.
2: Le Cointe. Catherine. Lucas Le Cointe, qui a fait avec son équipe un super travail. Et c'est vrai, encadrer des enfants, c'est pas facile, mais eux, ils l'ont vraiment bien. Et vous verrez comment ces enfants jouent tellement bien dans le film. Il y a même des moments où ça joue tellement bien, ça joue tellement vrai que même toi tu te dis attendez, donc tu vas voir le réalisateur, j'ai dit, Léo, on peut la refaire parce que le gars est tellement fort en face de moi en fait voilà que j'ai l'impression de j'ai l'impression de parler allemand en fait face à cet enfant.
0: Est-ce que vous avez fait vous, alors je sais que t'as même eu ton BAFA Manu, mais est-ce que vous avez fait aussi des voyages scolaires plus jeunes au collège ou même à les primaires?
5: Ouais, alors moi, comme je te disais tout à l'heure, j'étais très timide, donc j'en ai fait un et ça a été absolument traumatisant pour moi.
0: C'était où ?
5: Et du coup, j'ai l'impression que ce film est une sorte de thérapie après coup. Écoute, c'était en Dordogne. C'était censé être un voyage linguistique.
0: En Dordogne.
5: Parler anglais, en Dordogne. Ah ouais. Le truc n'avait aucun sens.
4: On va apprendre le français au français, ça. C'est fou.
2: On dit bonjour. Ah, comment on dit bonjour ?
5: Alors, c'était pas tout à fait un voyage scolaire, c'était une colo linguistique. C'est pas exactement pareil.
4: Ah, pardon.
5: Parce que les voyages scolaires, pour le coup, moi, j'en ai jamais fait des vrais. Mais celui-là a été traumatisant. J'étais somnambule, je me suis endormie. J'en ai réveillé dans un autre. Enfin, c'était atroce.
4: Tu t'es réveillée dans un autre lit ?
5: Ouais, dans un lit
2: dans
5: d'une
2: une autre colo,
5: mec. Dans un lit seul, heureusement. Mais c'était plein de petites anglaises qui étaient là et qui parlaient anglais à côté de moi. Enfin, j'ai un souvenir atroce. Et je suis revenue, j'ai dit, je t'en supplie plus jamais.
2: Pas la dent. Réveillée dans une colo EDF, mec. C'était fou. Qui était dans le Vercors. Aucun rapport. Qui se fout là ? Ben, je sais pas, c'est où, hein, qui est somnambule.
0: Tom, Manu, je crois que t'as fait un beau moment.
2: Ah, moi j'ai. Bravo.
0: Effectivement. C'est un beau moment, c'est une ambiance.
2: C'est vrai que mon correspondant, on a correspondu quand j'étais en 5e et en 4e avec une classe qui se trouvait à Hénin-Beaumont. Nous étions à La Réunion. Et donc, une année, ils sont venus à La Réunion. Et d'après, on est allés à Hénin-Beaumont.
4: Yes. J'ai l'impression que c'était eux les gagnants dans le deal. Ils sont nettement gagnants.
2: C'est clair.
0: Oh, du soleil.
2: C'était fou. C'était complètement fou. J'embrasse Jérôme. Et sa famille. Moi, j'étais chez eux.
0: Tu te rappelles encore de la famille ?
2: Ouais, bien sûr, ouais.
0: Incroyable.
2: Ouais. Je sais pas si je peux. J'ai même son nom de famille et tout, mais voilà, j'étais chez eux et c'était un moment que j'oublierai jamais. Déjà, j'arrivais en métropole, c'était en plein été et les jours. C'est à La Réunion, ça tombe toute l'année à la même heure le
0: oui.
2: Soleil.
0: Mmh.
2: Bah nous, les. Et bah ici, gars, j'ai dit putain, mec, il est 22h, il fait encore jour. J'appelais à La Réunion, j'ai dit gars, il fait jour. Moment je te parle. Je me suis dit un jour quand j'aurai le droit de boire un apéro, tu vois, ça va être plutôt sympa. Les apéros doivent être longs ici. Et à Hénin-Beaumont, ils durent un certain temps.
0: Ça va être beau soleil. Je vais vous parler moi de Dominique Brown. Elle est prof d'histoire à Détroit, dans le Michigan. Elle a dû quitter son poste après des plaintes des parents. Ils ont découvert qu'elle faisait autre chose sur son temps libre. Je vous rassure, rien de grave avec tout ce qu'on voit en ce moment. Mais elle faisait quelque chose d'insolite en dehors et ça lui a fait perdre son travail.
2: Ah,
0: quelle était son autre passion?
2: Mmh.
0: Pour que ça aille jusqu'à se faire virer, vous l'avez compris.
6: Personne n'ose dire un truc.
5: Ouais, il y a tout dansé.
6: Qu'est-ce qu'elle pourrait bien
0: rien
6: faire?
0: Rien à voir avec ce qu'on voit en ce moment. Non, elle a fait autre chose. Elle avait un hobby en soi et ça lui a coûté son poste.
2: Ah ouais.
1: Dominique Brown.
7: Elle faisait du rodéo? Elle faisait un peu de rodéo? Non.
0: Non.
3: Politique?
0: Comment?
3: De la politique?
0: C'est pas de la politique, mon garou.
2: Oh bordel, c'est pas de la politique.
5: De la photo de nu.
0: Ah non, ça pourrait être ça, rien à voir, ou OnlyFans ou quoi, c'est rien du tout avec ça.
2: Ok.
0: Pas du tout.
2: C'est, c'est en ce moment ?
0: C'est récent ? C'est en ce moment, elle continue de le faire maintenant. Du coup, elle s'est fait virer, elle a plus de poste et du coup, elle a continué cette carrière-là.
2: Est-ce que ça saoule ses voisins ce qu'elle continue de faire ?
0: Peut-être.
2: Ah ouais.
0: On en a parlé en tout début d'émission.
2: On peut éteindre Dominique deux secondes parce que c'est insupportable.
0: T'es pas loin.
2: Ah, elle est chanteuse.
0: Elle fait du rap.
2: Et voilà.
0: Dominique est prof d'histoire au lycée Le Jour. Ça a fait le tour de toutes les infos aux États-Unis et rappeuse la nuit. Elle officie ici sous le nom de Drippin' Honey. Et en 2024. C'est pas mal, hein?
2: 1515 Marignan.
6: Attends, ça marche super bien.
7: Ben oui. Mais il y a un prof qui le fait en France avec ses cours de maths.
0: Oui, mais prend. Elle fait pas ses cours, c'était en dehors. Des parents d'élèves sont tombés sur les vidéos par les enfants. Elle s'est fait virer. Et donc aujourd'hui, elle mène une carrière 100% rappeur. Et c'est pas dégueulasse.
6: Mais d'où elle se fait virer juste parce qu'elle fait du rap?
0: Ouais, elle est passée en conseil disciplinaire dans l'école. Et en gros, les parents d'élèves, et là-bas, je sais pas comment ça se passe aux États-Unis, ils ont dit, bah, on veut plus d'elle au collège. Elle s'est fait virer du collège.
6: Est-ce qu'elle twerk dans ses clips? Peut-être il y a un peu de. Tu vois, il y a une ambiance clip rap.
2: T'as raison. Il y a peut-être ça, ouais.
0: Je vais aller vérifier, j'ai la fibre. Je jette un coup d'œil et je reviens vers vous. On continue de parler du film. On va jouer avec vous aussi, les gens, 0870 42 48 pour nous joindre. Manu, Marie, Julie, tout le monde. On reste tous ensemble dans le studio en direct. Et c'est le son de Alex Warren qui arrive dans un instant sur Énergie. Bougez pas.

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25: Oh les gamins!
26: Ah super!
25: C'est pas possible!
26: Vraiment une équipe de gamins! Parce que Léo, le réalisateur du film, qui est venu défendre Manu Payette et Marie-Julie Bob ce soir, c'est vrai qu'il nous dit qu'il fait des allergies au pollen, mais ça, tout ressemble à une gueule de bois. Tous les symptômes sont la gueule de bois. Ah, désolé, j'ai pas une allergie au pollen, gars. Ça va Léo?
24: Ouais, ça va nickel, ouf.
26: Je rappelle qu'on parle de ce film, on va s'écouter un peu de musique. Parce que Marie-Julie m'a dit, moi je suis prêt à quitter le studio si j'entends pas un petit coup de Alex Warren.
27: Ouais.
26: C'est exactement ce qu'on t'a préparé. Et après on va pouvoir continuer de parler du film. Et peut-être essayer de jouer ensemble si on a le temps.
28: Avec grand plaisir.
26: J'ai encore plein de choses dont je veux parler avec vous. On

0: Bienvenue, bienvenue sur Énergie, on est en direct avec Marie-Julie Bob, avec Manu Payet, avec Léo Grandpéré. Ils viennent nous parler du film Deviens Génial. Ça sort pas demain non plus, hein. C'est le 17 juin.
1: Non, c'est pas demain. Ouf. Quelle journée? Mardi?
0: Mardi.
1: Donc demain, c'est quoi?
0: Mercredi, demain. Demain, d'accord, attends, okay, je te dis, on est le 2, demain on est le 3.
1: Ouais, d'accord, ok. Donc il y a quand même eu. Salut à nos copains qui sortent des films demain. Salut à nos copains qui sortent des films la semaine prochaine, donc ce sera le 10 juin. Il y a notamment le Spielberg.
0: Sûr,
1: on y sort,
0: on
1: voilà.
0: Passera une, on passera une.
2: Et
0: tête.
2: Qui s'est bougé d'une semaine quand il a vu qu'on arrivait le 17?
1: Je m'incline. Je sortirai un autre jour. Salut à vous, mais nous on arrive le 17 juin, donc c'est dans 2 semaines, effectivement.
0: Exactement. Dans 2 semaines maintenant, le film va sortir. Il y a une super BO d'ailleurs dans le film. Okay. Il y a quand même Scorpion.
1: Ah, bravo.
0: Oh là là.
1: J'adore.
0: Nos meilleurs slow, hein.
1: Mais mec, tellement.
0: Dans quel c'est ça? Quel film dans... Je me tourne vers le réalisateur. Et ça doit coûter un peu, non, de mettre Scorpion dans un film, là.
3: D'ailleurs, je sais pas si t'as vu, on n'a pas mis la vraie version de Scorpion. C'est une reprise. Ça coûte 2 fois moins cher.
0: Bien joué. C'est toi qui cille. En plus, je fais des allergies au pollen. Alors... Et il y a Nena. Love Balance.
2: Ouais.
0: Tellement. Tu peux pas... Parce qu'on rappelle, hein, vous retrouvez en Allemagne un peu par un... comment dire, par un concours de circonstances, et tu joues un prof d'allemand qui ne parle pas allemand, hein, faut prendre
1: exactement,
0: allemand.
1: Ouais.
0: Et donc, bah, tu peux pas être en Allemagne sans Nena. C'est là-bas.
1: Exactement.
2: D'accord.
1: C'est obligatoire que ce soit au générique du film. D'ailleurs, c'est le début du film. Ça démarre la tintin, et c'est vraiment tellement kiffant. Je croisais les doigts, je dis faites que Léo et Nena, faites que Léo et Nena. Ça veut dire faites qu'il ait les droits, en fait. Il s'est beaucoup battu pour la musique parce que Léo est musicien.
0: Bien sûr.
1: Et donc. Voilà.
0: Ouais, là c'est la vraie version, c'est pas une reprise.
1: Ah non, là c'est, par contre c'est la vraie version.
0: Ah ouais, parce
1: qu'on l'a tout mis, c'est pour ça que j'ai pas de jean. Parce que on l'a vraiment.
0: C'est pour ça qu'il passait pas sur le Scorpion, quoi.
2: Ouais, ouais, c'est ça.
1: Non, c'est vrai, il s'est battu. Le petit début, il est bonnard. T'as vu, on se tait tous.
0: C'est vrai. Enfin, c'est un petit kiff de le réentendre, franchement.
1: Tellement un kiff.

0: mercredi, prof d'espagnol, Manu, prof de musique, hein, Marie-Julie dans le film.
1: Ouais,
0: prof. C'est qui les profs qui vous ont marqué? Je dis souvent parce qu'on a des instituteurs, des professeurs qui nous parlent et parfois on rigole sur ceux qui ont été durs et tout. Mais c'est vraiment un métier magnifique. Je trouve que c'est comme moniteur d'auto-école. Ceux qui traversent notre vie dans ces métiers-là, on les oublie jamais de toute notre existence. Et peut-être il y en a plusieurs, mais est-ce qu'il y en a un qu'on pourrait citer là, que ça me fera même plaisir s'il l'entend, qui vous a marqué votre scolarité?
1: Bah ouais, moi j'ai eu une prof de cinéma en fait. Je suis rentrée en seconde en audiovisuel. À l'époque c'était littéraire, section audiovisuel. Et j'avais une prof qui s'appelait Madame Merlin, qui était merveilleuse, qui était aussi prof de français et qui a vraiment changé ma vie parce que je suis arrivée là un peu par hasard. Et j'ai découvert le cinéma à travers elle. Et elle était tellement pas avare en pédagogie et en passage d'amour et de passion que voilà, je sais que c'est un peu grâce à elle que je suis devenue actrice.
0: On garde un attachement dingue, hein,
1: de fou.
0: Pour les gens qui ont pris le temps de nous montrer d'autres voix, de nous écouter. Manu, c'est qui toi?
2: Pareil, c'est des profs de français souvent. Madame Motta, qui m'a dit: Emmanuel, n'arrêtez jamais de vous étonner devant les évidences. Un avion qui vole, ça doit vous étonner encore aujourd'hui parce que c'est étonnant. Et donc j'ai jamais oublié, j'étais en 5e et puis après en 3e, il y a eu madame, en prof de français, Madame Matt. Voilà,
3: ah
2: ouais, il y avait une petite vanne. Elle a pété un plomb. Ok, je vais être prof de français, je vais l'appeler Madame Matt. Allez, c'est parti. Et je l'embrasse bien fort, c'est vrai que si elle nous entend, parce que c'est la première prof qui m'a fait un vrai compliment devant toute la classe, alors que d'habitude, avant, on m'engueulait tout le temps. Bon, allez, paillettes en permanence, allez, paillettes, ça suffit.
0: Ah, c'était turbulent.
2: Mais j'ai rien dit. Ouais, j'étais un peu turbulent. Mais aujourd'hui, on dit TDAH. Et j'ai fait le test il y a 3 semaines et l'ordinateur du gars a failli péter. C'est la vérité.
0: Je le fais dans 15 jours.
2: Eh ben, mec, l'ordinateur va péter.
0: Je sais pas encore, mais moi, en tout cas, je le fais parce que ça m'excuse plein de trucs et du coup, je dis, je vais le faire.
2: Je te connais un petit peu. Je pense que l'ordinateur va péter. Il va devoir le changer.
0: Ouais. On compare les scores, je t'appelle, hein, on compare.
2: Ah ouais, plaisir. Je te dirai le mien, tu vas halluciner. Mais c'est la vérité. Et donc, en fait, ce test a expliqué effectivement plein de choses pour lesquelles je me suis fait engueuler quand j'étais un élève. Sauf ce jour où Madame Matt m'a dit, vous écrivez très très bien, Emmanuel. Vous devriez continuer à écrire. Elle m'avait rendu une rédaction et j'avais une bonne note. C'était la première de l'année. C'était une fête. Mes parents ont fait une grande fête. On a loué la.
1: L'Olympia. C'est vraiment genre.
2: On a pris l'Olympia.
0: Pour la rédaction de mon fils, c'est mon fils qui a écrit ça.
2: Voilà. Donc je l'embrasse bien fort, Madame Matt.
0: Et toi, Léo, le réalisateur du film, Léo?
4: Mais alors, moi, j'en ai eu plein, mais là où tu as raison, c'est que dans ce film, je voulais aussi montrer que nous, on laisse nos enfants, ils passent plus de temps avec les professeurs qu'avec nous. Donc, c'était très important pour moi de leur rendre hommage sur les ouvertures qu'ils créent et la curiosité qu'ils donnent aux enfants, parce que je pense que c'est vraiment quelque chose de magique qui disparaît un peu après. Donc, entre 0 et 18 ans, on s'en plaint après, mais on a la chance de croiser des gens qui nous inspirent, en fait. Même les mauvais, je pense, d'ailleurs, nous inspirent au final, parce qu'on s'en souvient aussi.
0: Et puis surtout, on voit des adultes, parce que vous êtes deux, là, à les accompagner en voyage scolaire, dépassés face à 16 ados. Et quand tu te ramènes à tes voyages scolaires, tu te rappelles? Moi, je me rappelle, c'était Monsieur Pedrazza en Italie. On avait 14-15 ans, les hormones à bloc. Et on était là, et tu dis, il était tout seul, mais tu dis, mais il pourrait y avoir 1000 trucs. Tu vois,
2: il était cool, lui.
0: Il était vraiment intéressé par... Il était passionné d'Italie, passionné par l'histoire. Donc, il était vraiment en mode... Mais venez la voir, cette fontaine, vous vous rendez pas compte. On en avait rien à foutre. On voulait manger des glaces, voir des Italiennes. On en avait rien à foutre des fontaines. Donc, il passait son temps à nous rattraper, la main à gauche, sur la droite. Tu dis, mais tu sais même pas comment on s'est pas fait rouler dessus par une voiture. On était tous...
2: Ouais.
0: Ça rendait un peu inconscient. C'est quand même un truc à gérer, 16 gosses, comme ça, dans un... voyage scolaire.
4: Ouais, mais tu vois, tu te souviens de sa passion.
0: Mais de dingue, tu peux savoir.
4: Mais je pense que ça, c'est pour le film, c'était important de rendre hommage à ça, en tout cas.
0: Je me rappellerai toute ma vie, parce que mon premier truc, c'est on part en Italie, et du coup, je pars, et j'avais réussi à avoir des lunettes aux clés, les toutes dernières. Et donc, je disais, je les ai eues la veille, mes parents étaient OK pour me les acheter, j'avais les aux clés où les branches, elles s'enlevaient, là.
2: Oh là là.
0: Tu peux pas savoir et tout. Je suis comme un fou. Je me dis, gars, je pars en Italie une semaine. Les petites du collège, les Italiennes. Je suis comme un fou. On s'arrête, premier arrêt sur l'autoroute. Allez, 2 minutes, on va vite aux toilettes, on revient. Je les ai laissés sur le lavabo. Je suis reparti, premier arrêt. Je suis reparti sans les clés. J'ai pleuré en cachette.
1: Oh mon Dieu.
0: Jusqu'à un Trévise.
2: Oh le pauvre.
1: Oh non.
0: C'est le voyage en Italie, les yeux plissés, toutes les touvées.
2: Oh le pauvre.
0: Il a même pas eu le temps de les avoir.
2: Jésus.
0: 6 heures.
1: On a envie de se les racheter.
0: Dans un bus. 6 heures après, ils sont restés sur le lavabo. Je vois exactement où je suis parti. Il y a un gars derrière moi qui a trouvé des hauts clés.
2: Et là, il y a un gars en italien. J'arrête, machin, truc, je bois un coup. Et c'est pour ça que j'ai trouvé des lunettes. Elles étaient nickel. Neuf. Branche d'origine.
0: Je te jure que c'est vrai. Tiens, vous savez ce qu'on va faire? On va faire un petit jeu quand même pour faire gagner un auditeur.
2: Allez. Faire gagner quoi?
0: Une auditrice, Nolwenn, qui est avec nous. Salut Nolwenn.
1: On fait gagner Nolwenn.
5: Salut.
0: Nolwenn, sois la bienvenue. Nolwenn, qu'est-ce qu'on a offert ce soir? On a offert une Switch. Il me reste une Apple Watch à offrir.
5: Mais non.
6: Non.
0: Pas mal, hein? Qu'est-ce que tu offres, France Inter?
6: Mais moi, j'appelle pour la plancha.
1: Bah, tu vois, maintenant.
0: Arrête. Attention, j'offre des planchas. Tout le monde se fout de ma gueule sur énergie. Tu veux une plancha ou tu veux une Apple Watch?
6: Une plancha.
0: Mais non. Et en plus, t'habites où, Nolwenn?
6: Dans le Morbihan.
0: Dans le Morbihan. C'est quoi ton cinéma le plus près?
6: Auray.
2: Ah, Auray. Eh ben oui, le théâtre d'Auray, le théâtre à l'Ouest où je joue souvent.
6: Oui.
2: Ouais, dont je suis le parrain. Je suis le parrain du théâtre d'Auray.
0: Regarde, le saltimbanque.
2: Ben ouais, saltimbanque. Oui. Eh ben attends, c'est un beau temps là. Effectivement, je comprends que tu veuilles la plancha parce que ça, là, c'est l'ouverture de la saison de la plancha dans le Morbihan là. C'est parti.
6: Ah non, mais grave. C'est-à-dire là, on y est là.
2: Et ouais, tu les lances un feu très très doux. Tu vas voir le film, tu reviens, ils seront prêts. Très très doux. Hein. Tu mets
0: je rajoute des places pour le film.
2: Ah ben, ça serait commerçant. C'est adorable.
6: Mais on ira le voir même sans les places.
0: Oh, je sais pas ce qui t'arrive à toi. J'ai jamais des gens aussi sympas. Je leur dis une Apple Watch, je préfère ta plancha de merde. Et en plus, je chope des places. Tu dis je préfère les payer, c'est incroyable.
2: Bon ben je te mets un kilo de merguez.
6: Et deux planchas.
0: Le principe est simple. Il y a des bols de choses qui nous sont arrivées, ou à Rémi, ou à Ornella, ou à moi-même.
2: D'accord.
0: Pendant des voyages scolaires. D'accord. Vous allez ouvrir une anecdote, vous allez la lire, et ensuite chacun va dire « Eh mais ça arrive à moi, ça arrive à moi, ça arrive à moi », et parmi les trois, vous devez découvrir à qui c'est réellement arrivé. D'accord ?
2: D'accord.
0: Si vous trouvez à qui c'est réellement arrivé, Nolwenn gagnera une plancha, ainsi que des places pour aller voir le film.
2: D'accord.
6: Oh yeah.
0: Elle paiera en plus quand même.
6: Ouais.
0: Marie-Julie.
1: Alors, j'ai fait de la garde à vue après un vol en voyage scolaire.
0: C'est à moi que ça arrive.
2: Ah oui.
0: C'est le même voyage en Italie. Ce n'est pas une garde à vue. C'est un peu abusé l'équipe. C'était 2 heures au commissariat. Quand je disais tout à l'heure les trucs des délires, puisque on avait volé des souvenirs, on devait repartir, on avait une petite cagnotte, une tirelire, on avait mangé toutes les glaces, toutes les conneries, bu 2-3 bières en cachette, et il m'avait plus de sous, donc on avait volé la petite tour de Pise avec la neige et tout ça, et donc c'est moi, on a fait 2 heures, et Monsieur Pedrazza est venu nous chercher, et on est ressorti, j'ai juste interdit de territoire pendant 5 ans. C'est pas vrai la fin, mais tout est vrai, c'est à moi que c'est arrivé.
1: Tellement tu
0: 14 ans.
2: D'accord.
4: C'est faux, s'il avait volé un truc, il aurait pris des lunettes.
1: Oui.
0: C'est vrai. Tu n'auras pas ma haine. Mais j'accepte quand même.
1: Pas du tout, c'est à moi que c'est arrivé, si ça vous dérange pas de voler ma vie. C'était dans un voyage scolaire, jumelage avec l'Allemagne, à Neckargemund, qui est une ville jumelée avec Évian-les-Bains. Et je suis partie quand j'étais en CM2. Et on a volé, bah oui, des trucs de souvenirs, des trucs d'enfants. Et c'était pas une garde à vue, mais ils ont fait venir les policiers qui nous ont emmenés au commissariat. On était 5 comme des teubés, là, comme ça. Et ils nous ont laissé partir, bon, une petite heure après. Voilà.
0: Elle raconte la même anecdote que moi.
2: Ça a l'air bien, ça a l'air un peu plus vrai.
1: Mais merci, c'est carré quand même.
7: Rien n'a, cette histoire m'appartient. Colo, on est à Thionbois dans un château. Il y a un terrain super cool, mais le terrain il est délimité. À côté, il y a des voisins. Et on n'a rien pour se poser dehors. Ça commence à nous saouler. Donc, qu'est-ce qu'on fait? Il y a un voisin qui a un salon de jardin de ouf, un peu en tech. On dit, OK, on va taper le salon de jardin en tech. Qu'est-ce qu'on fait? On passe la barrière et on se passe les chaises et la table et on s'installe ça. Sauf que les voisins captent le truc. Ils étaient pas chez eux. C'est pour ça qu'on s'était permis. Ils rentrent chez eux, ils captent le truc, ils voient que le truc il est là. Gendarme, ils nous chopent. On était 5-6. Et là, on a fait, nous, en effet, une garde à vue. On peut appeler ça une garde à vue. Faut appeler un chat, un chat.
1: T'as volé une terrasse,
2: lui.
0: On a volé.
2: Marie-Julie, regarde-moi.
1: Vous, c'est très bien, mais c'est vraiment le cliché du truc dans voyage scolaire. On a volé une boule à neige.
2: Cliché,
1: là, il y a plein de détails, moi, j'y crois.
2: Enfin, il y a le nom de la ville.
1: Bah oui.
2: D'Ornella, c'est quoi le nom de la ville?
1: Neckargemund. Qui est jumelée avec Hébert en colo à Neckargemund.
7: Qui n'existe pas.
1: Pourtant, elle a pas fait de la Neckargemund.
7: Ça sonne énorme, mais
1: allez,
7: ça n'existe pas.
1: Allez vérifier.
2: Et c'est jumelé avec Évian-les-Bains.
1: Oui. En fait, tous les deux. Et Camille et toi, j'ai l'impression que vous étiez trop jeunes pour avoir la garde à vue. Hein, par rapport à mes histoires. Garde à vue, je pense que c'est le côté un peu exceptionnel de l'histoire.
7: Alors que moi, le concombre de l'équipe, tu fais la garde à vue.
1: N'importe quoi.
7: Et je te cache pas qu'avant, j'ai buté un faisan, j'avais pas le droit.
0: Faites un choix, mais rappelez-vous que ça joue pour Nolwenn qui rêve de sa plancha.
2: Mais ouais, Nolwenn rêve de sa plancha.
0: Je vous mets à l'aise. Je vous mets à l'aise, j'en ai 40 des planchas, elle gagnera quoi qu'il arrive. Je ne sais plus quoi en foutre. Quoi qu'il arrive, ça part.
2: Ça part en furie. Les planchas, merde. Marie-Julie, tu dis, c'est toi qui dis.
0: Rémi, tu crois?
1: Je pense, je suis sûre que c'est Rémi. Dis la vérité.
7: Eh bien, bravo, c'est moi.
1: Oui.
7: Non. C'est des conneries d'enfants, quoi.
0: Et pardon, méfie-toi, Léo, puisque c'est cette chérie d'Ornella, très bonne menteuse. Moi, je croyais que c'était Ornella.
2: Mec, moi, j'étais persuadé que c'était Ornella.
1: Ouais, c'est vrai qu'elle.
7: Okay. Moi, j'en avais une bonne.
2: Allez, oui, alors, t'as vu, il n'y a plus de phrases.
7: J'avoue que. Ouais,
2: un petit coup au cœur. Un petit coup au cœur. Un coup de canif qui fait mal.
0: C'est vrai que peut-être que 4 cours de pilates par jour,
7: ça fait. C'est peut-être maintenant que je remonte le fil, c'est peut-être énorme.
2: J'aime bien croire les gens, moi, je suis crédule. Moi, je suis crédule. Je dis, pas mal dans le sport, pas mal dans le sport. Mais là, l'histoire de Neckergemut, si ça se dit comme ça.
1: Neckergemut, ça se dit comme ça.
2: Ça se dit vraiment comme ça.
1: Oui.
2: Rémi, c'est quoi ce délire? Ça vole une terrasse?
7: Ouais, on était jeunes et un peu bêtes, tu vois. Et donc, on a chopé un sang de jardin, on l'a pas abîmé. Mais les voisins l'ont vu, ils sont venus chercher, ils étaient pas contents, ils ont appelé des gendarmes.
5: C'est la garde à vue la plus nulle du monde.
2: La garde à vue des duchesses de jardin. Il y avait des bijoux, il y avait la bagnole, il y avait une moto. Vous voulez pas qu'on prenne plutôt le salon jardin? Enfin, je veux dire, attends, c'est les beaux jours qui arrivent. J'ai envie d'être dehors. Ah, ok, Rémi, ok. Ah, tu nous surprendras toujours avec ton.
7: On laisse la Maserati, y a pas de soucis. Ah, nous, c'est mime, ça. Bon, en tout cas, ça permet à Nolwenn de garder une plancha, de gagner ses places aussi, vraiment, pour aller voir Devient Génial. C'est le 17 juin au cinéma. Donc, c'est pas mercredi là, demain, pas mercredi d'après, celui d'encore après. La promo commence pour la team là.
2: Elle a
6: promo. Eh ben, super. Merci beaucoup.
2: Bravo, Nolwenn. Félicitations.
7: Merci beaucoup, Nolwenn.
6: Merci.
7: Et si t'as d'autres copines qui veulent des planchas, t'hésites pas. Je suis à tous les soirs, 0870 42 48, je sais pas quoi en foutre.
6: Livrez-moi les 40, hein, moi je les prends. Hein.
7: Eh bah, ben, avec grand plaisir. On va s'arranger, Nolwenn, je t'embrasse très fort. Merci tous les deux, tous les trois, pardon, d'être venus même. Léo, Marie-Julie et Manu Payette pour le film Devient Génial. Et je vous encourage aussi, si un jour vous êtes à Paris, allez voir, s'il vous plaît, Oublie-moi. Bon, faut être prêt, faut avoir les Kleenex avec soi, on va beaucoup pleurer, mais la pièce, elle est extraordinaire.
2: Elle est bouleversante, cette pièce.
7: Ça a été créé par Marie-Julie et c'est vraiment la plus belle pièce de théâtre que j'ai vue de toute ma vie. C'est magnifique. Voilà, on était sur Énergie, il est 19h pile. On va laisser Charlie. Demain, Hakim Gemili, Benjamin Tranier seront là avec nous. Il y a DC's aussi, mais c'est lundi d'après. Bref, on a du monde tous les soirs avec vous. Merci tout le monde.
2: Merci Camille, merci à toute l'équipe.
7: À demain. Merci d'être venu et on se retrouve bien sûr en podcast, vous le savez. Allez, à tout de suite et à demain pour tout le monde.
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6: Oh, ça va.

Et bon retour à la maison de ceux qui ont bossé toute la journée. Bienvenue sur Énergie, comme d'hab. Pour bien la terminer cette journée, vous venez de rater Camille et tous ses invités. Ah, on se voit qu'il y a les podcasts, hein, dispo sur l'appli Énergie, sur toutes les plateformes. Et puis nous, ben, en attendant, on est parti, hein, ce soir, comme d'hab, c'est Charlie. C'est Late List, les 40 plus bruites à connaître, les 40 plus bruites du moment. Et on démarre très bien avec Tamine Pala et Jenny.

0: Mardi soir comme d'hab, vous rentrez à la maison avec Lightlist Energy, c'est Charlie. Et j'ai une bonne nouvelle d'ailleurs si vous sortez du taf. Là, la journée de boulot que vous venez de faire, eh ben, c'est une journée de moins avant les vacances d'été. Et ça, ça fait du bien au moral. Ça fait du bien, vous pouvez vous le dire. Si vous commencez à avoir marre, c'est autant d'être en vacances, à la plage, en claquette, tout ça. Eh ben, on s'en rapproche tranquillement. Et en plus, deuxième bonne nouvelle, c'est que ben, là, jusqu'à 22h, vous allez découvrir tous les hits de l'été avant tout le monde. Hein. Vous allez pouvoir remplir votre playlist barbecue, playlist piscine, grâce à Lightlist Energy. Jusqu'à 22h, c'est parti. Nouveau classement des 40 plus gros hits à connaître. Et juste avant, quand même, écoutez notre numéro 1 d'hier sur Energy. Voici Sound of Legend.
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0: j'adore. Il y a de quoi s'ambiancer, il y a de quoi chanter pour terminer la journée. C'est Charlie, c'est la Eclipse Energy. Vous tombez très bien. On y va.
1: Allez. Nouveau classement inédit.
0: Bien sûr, comme d'hab, c'est parti jusqu'à 22h. Nouveau classement des 40 plus gros hits du moment. Ils sont tous ici sur Energy. On démarre très bien. Voici Blaster Jax.

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0: Hey, ils sont là sur Énergie ce soir, tous les premiers hits de l'été dans Light List. Ah là là. Ah, ça fait du bien, rien qu'à écouter l'émission ce soir, on prenait de la vitamine D là. Ah, ça fait du bien, c'est bientôt les vacances et on va profiter comme ça jusqu'à 22h. C'est Charlie comme d'hab. Les 40 plus gros hits du moment, tous les hits à connaître avant les grandes vacances, ils sont tous ici sur Énergie. Et j'ai une petite pépite pour vous, que vous avez peut-être découvert si vous écoutez Light List Énergie tous les soirs, vous le connaissez peut-être déjà par cœur. Nouveau hit de Canoë qui arrive sur Énergie, vous connaissez l'original, c'est une reprise. Vous avez kiffé, il est 36ème ce soir du classement, juste après Jack et Carla.
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Ah, vous y attendiez pas, ça, hein? Petit saxophone, là, pour terminer ce mardi. À la cool, vous avez bien fait de mettre Énergie, c'est Charlie, comme d'hab. Les 40 plus gros hits du moment. Y'a quoi s'ambiancer, y'a quoi danser pour terminer votre mardi, rentrer tranquille à la maison. Que des hits, que des superstars. On va retrouver Gims et Théodora, 34e du classement, juste après Docteur Yao.

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Alex qui arrive, vous pouvez pas faire plus. Ambiance été, ambiance grandes vacances. Fally Poupa est de retour avec Joey Douette Filet. Énorme nouveau hit ce soir dans la hitlist Énergie. Ça me fait trop plaisir de le faire découvrir. Ils sont 28e, bougez pas, c'est juste après Mickey.

0: un peu ma chérie.
1: Mardi soir, bon retour à la maison, c'est Charlie, les 8h15, c'est Énergie. Comme d'hab, pour terminer la journée, pour vous motiver, peut-être au boulot, s'il vous reste encore quelques minutes, quelques heures de taf, si vous êtes en plein service, peut-être ceux qui nous écoutent dans des restos. Mais écoutez, bon courage, je pense très fort à vous. Et comme d'hab, il y a de quoi s'ambiancer. Hein, vous pouvez mettre à fond pour toute la clientèle. Tout le monde peut s'ambiancer et danser avec les 40 plus gros hits du moment à connaître avant l'été. Tous les premiers hits de l'été sont déjà ce soir ici sur Energy, avec forcément la plus grande star du monde qui arrive. Taylor Swift, 27e du classement, juste après Louisa.
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0: Ça y est, on y arrive. Dans quelques jours, c'est le début de la Coupe du Monde de foot. Et vous savez quoi, sur Énergie, pour fêter ça, on va écouter l'hymne officiel de cette Coupe du Monde qui aura lieu au Mexique, aux États-Unis, au Canada. C'est by Shakira. Et vous avez peut-être le découvrir ce soir, hein, c'est une officielle de la Coupe du Monde de foot, Shakira et Burna Boy. Quand même, bah, c'est deux énormes stars qui ont eu la lourde responsabilité, hein, de faire l'hymne de la Coupe du Monde de foot. Et du coup, faut l'apprendre avant de se retrouver en terrasse, dans les bars, un petit peu partout avec les potes. Ça va être trop bien. Ça démarre dans quelques jours, la Coupe du Monde. Allez, les Bleus, évidemment. En attendant, allez, Shakira, 22e du classement. On l'écoute, cet hymne, juste après Vita sur Énergie.
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Gino et David Guetta arrivent sur Énergie. Je peux pas faire mieux pour vous accompagner à la maison pour terminer votre journée. Là, c'est la plus grosse collab du moment. Les deux plus grandes stars qui collaborent ensemble. Jennifer Lopez, David Guetta arrivent sur Énergie juste après Blaster Jax 20e.

Type. Mardi soir, c'est Charlie, c'est Lightless Energy, les 40 plus gros hits à connaître. Pour rentrer à la maison, vous pouvez mettre les lunettes de soleil et vous mettre dans l'ambiance, puisque le Mugiwarano est là dans Lightless ce soir. Écoutez son nouveau hit, 15e du classement.

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0: Mardi soir, comme d'hab, vous n'êtes pas tout seul au boulot, hein. Hey. Tant vous êtes sur Énergie, vous êtes bien entouré avec à partir de 22h, retour du Super Show, votre bande de potes préférés, Super Show Énergie, 22h, minuit, Louis, Marie, moi, Charlie, on va se marrer encore une fois ce soir. On va surtout vous accompagner, vous donner de la force si vous êtes au boulot, que ça vous tarde les vacances. On est là pour vous tous les soirs, 22h, minuit, Super Show Énergie, et juste avant, j'ai Naïka à vous faire découvrir. Elle a une voix magnifique, c'est un peu la nouvelle Indila. Vous allez voir, elle a une voix de ouf, 10e ce soir du classement, juste après Taïk.
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0: connaissez, hein. Retour du Super Show Énergie, c'est soir entre potes ce soir. Vous êtes invités, bien sûr. Et on va se marrer pendant 2h, 22h, minuit, Super Show Énergie, toutes les émissions qui sont dispo en podcast. Allez, checker ça si vous voulez rigoler un petit coup là, avant d'entrer à la maison. Appelez Énergie, toutes les plateformes, vous tapez Super Show Énergie. En attendant, on est de retour en direct à partir de 22h. Et Shakira est là aussi. Mais attendez, un mardi soir réussi, il y a du Shakira forcément. C'est son nouveau hit que vous allez peut-être découvrir ce soir. 7ème sur Énergie, juste après The Second Voice. Dans une toute petite minute.
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Il est 10h moins le quart. 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

0: glace.
1: Ah ouais.
0: Là, tu sais ce qui manque?
1: Ouais, vas-y, dis.
0: Une glace stracciatella.
1: Oh, falala, bah.
0: Ah, c'est celle que je prends à chaque fois, c'est mon banger. Marie, parfum de glace?
2: Soit yaourt, soit violette.
0: Ok, je respecte pas. Louis,
3: je fais yaourt et stracciatella.
0: Stracciatella, on est d'accord. Je sais pas ce que c'est le stracciatella. J'en ai jamais vu ailleurs.
1: J'ai jamais su non plus.
0: Mais j'en prends à chaque fois chez le glacier, c'est ma valeur sûre.
3: Par contre, en pot. Parce qu'en cornet, j'en fous partout, ça
0: va. Ouais, c'est vrai que passer 12 ans, faut prendre le pot normalement.
3: Voilà, je suis désolé.
2: Ça va pas ou quoi?
0: Ah bah si, attends,
2: le cornet,
0: en fait le cornet, tu te bats contre ta glace. C'est pas tu t'en profites, c'est que t'es en bagarre constante.
2: Mais pas du tout, ça te rapporte le côté croquant et tout. Vous êtes malade ou quoi? Je respecte pas du tout votre avis là.
0: Combien de boules?
2: Deux.
0: On y va?
3: Allez.

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2: Un peu en décalé. Qui est là au standard? Allô, c'est qui?
3: Salut, c'est Wenceslas.
4: Salut.
2: Comment?
4: Wenceslas.
3: Wenceslas.
4: Ah, Wenceslas, pardon.
2: Eh bien, salut. Bienvenue sur Énergie, t'es d'où?
3: Merci. Je suis de Pornichet.
2: Très bien. Alors, écoute, si t'as une carrière à faire dans la musique, c'est peut-être maintenant qu'il faut la commencer, parce qu'en tout cas, t'as très bien chanté. Hein. Sache que tout le monde
3: ouais,
2: est conquis.
3: C'est gentil, mais je crois qu'on va rester sur mon métier initial, c'est mieux.
2: Allez, ça marche.
3: Il y aura moins de plus.
2: Tu fais quoi dans la vie?
3: Je suis ambassadeur pour une liqueur de fleur de sureau qu'on utilise sous forme de cocktail.
2: Ça, c'est niche. Hein.
4: Ah ouais.
2: Ambassadeur pour une liqueur de fleur de sirop, c'est la première fois que j'entends ça. Tu sais quoi, garde le secret, tu vas nous parler de ton taf dans 5 minutes avec Yana qui bosse juste avant. Et Wenceslas, du coup, tu vas participer avec nous. J'ai une question pour l'équipe. Est-ce que vous avez vu Marie, Charlie, l'annonce de la journée pour commencer ce super show énergie? Si c'est la première fois que vous nous écoutez, c'est une bande de potes. On est là tous les soirs de 22h à minuit.
4: On peut avoir un indice peut-être.
5: Dua Lipa est enceinte.
2: Bah non, elle s'est mariée dimanche. Elle laisse là un peu le temps déjà.
5: Et alors?
4: Pas deux annonces en deux jours, ça n'a pas de sens.
2: Parce que moi, vraiment, après, je.
5: ça fait chier.
2: Ouais, compliqué. vous voulez, allez, deux indices, Secret et Story.
4: Non, la nouvelle saison de Secret Story, bien sûr, c'est bientôt.
5: C'est bons indices.
2: Ouais, c'est ça, je sais pas si t'as vu, mais la nouvelle saison de Secret Story a été annoncée.
3: Non, j'avais pas vu du tout l'info.
2: Bah ça y est, ça va commencer. Bah à l'approche de l'été en
4: là,
2: général,
4: ça sent
2: de toute façon,
4: l'été,
2: voilà, ça sort. Il y a toujours donc le même mood. Il y a la voix toujours qui fume deux paquets de clopes par jour depuis la fin de la saison.
5: Voilà. Bien sûr,
4: j'adore.
2: On va commencer l'émission. Je vous ai fait une liste de secrets qui se sont vraiment passés dans Secret Story. Dites-vous là, la liste que je vais vous faire, c'est des vrais trucs qui étaient en prime time sur TF1.
4: Ouais.
2: C'est la liste des pires secrets que j'ai trouvés. Vous me dites à votre avis un peu ce que vous en pensez.
5: Ok.
2: Voilà. Je suis né en prison.
5: Oula.
2: Est-ce que vous vous souvenez de ce secret?
4: Je me souviens.
2: Et de la saison?
4: Alors la saison, je m'en souviens pas. Je me souviens que c'était Léo.
2: Oui, exactement.
4: Et Léo, je l'ai matché sur les applis de rencontre l'année dernière. Très drôle, je te jure.
5: Mais Léo, celui qui s'était battu avec...
4: Oui.
5: C'est avec FX, il s'était battu.
4: Attends.
5: Il a pris une patate par FX.
4: Oui, c'est ça, je crois.
5: Ah ouais.
2: Ça, pour moi, FX et tout, c'est le prime de Secret Story.
5: Ah ouais. Après, ouais, c'est mal tourné, le pauvre FX. C'était son prime, lui, ouais, pour le coup. Après,
2: c'est bon, Charlie,
5: plus ouais. compliqué derrière.
4: Bah, mec.
5: Mais c'était lui, c'était ce Léo-là?
4: C'était ce Léo-là. Et alors, sachez que sur son profil.
5: En couple avec Emily, je me rappelle.
4: Sur son profil des applis de rencontre, il a une bague de mariage et il dit oui, j'ai été marié, c'est anecdotique, on n'en parle pas. Bah, frère, pas du tout. Qu'est-ce que c'est que cette entrée en matière?
2: Alors, attends, j'ai un autre secret aussi qui fait partie des pires pour moi de l'histoire de Secret Story. Et celui-là, il est très drôle. J'ai le QI d'Einstein.
4: Ah oui, c'est vrai.
5: Ah, mais c'était la même saison, ça, c'est Jonathan.
2: Non, c'était plus tôt. C'était la saison 3. Et c'est là où c'est rigolo, c'est que c'est la saison 3 de Secret Story. Donc ça fait 20 ans et il a toujours rien sorti, pas d'études scientifiques ou rien, tu vois. Et il avait quand même le QI d'Einstein.
5: Ah,
2: donc,
5: bien sûr,
4: tu vois ce qu'il est devenu, Jonathan?
5: Bah, il bosse, hein, attends.
4: Non, je crois avec un QI comme ça, attends. Une télé-réalité derrière.
5: Je sais pas si le Bitcoin c'est pas lui à la base. Hein. C'est John, hein, il a eu sa petite idée.
2: Ouais, il y a ChatGPT.
5: C'est lui qui a créé OpenAI.
4: Il a fait les 50 récemment.
2: C'est bon, tu vois, c'est
5: le génie.
2: Ouais, c'est cela. Si tu restes avec nous dans 3 minutes, tu nous parles de ton taf, ok?
3: Carrément, avec grand plaisir.
2: Et si vous aussi vous voulez passer pour nous parler de votre boulot, appelez-nous 0870 42 48. Derrière, il y a la super chanson qui va arriver. On prend tous les messages que vous nous envoyez sur les réseaux, on les met dans une chanson inédite. 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
5: On est là avec vous, on pense à tous ceux qui sont dans les examens, dans les révisions, ceux qui bossent en extérieur aussi, qui sont tapés des orages cet après-midi parce que ça rigolait pas.
6: Ouais, t'aimes bien, mais faut pas être en dessous, quoi.
5: Je me suis retrouvé en dessous d'un cet après-midi. Je peux te dire, tu sais, l'averse qui tombe d'un coup.
6: Mm.
5: Bah, t'es pas content.
7: Ça fait chier, ça.
5: Ouais.
6: Ça t'a fait du bien ?
5: Non.
6: Ça t'a nettoyé ?
5: Non.
6: Dommage.
7: Ça t'a lavé.
5: Non, tu sais, j'étais vénère tout seul, je pestais, alors je peux rien faire. J'ai pas, je m'engueule contre qui ? Contre Louis Baudin ? Enfin, tu vois, c'est complètement con, mais.
6: Faut accueillir avec le sourire, la pluie, l'orage, c'est ok.
5: Ok, bah, j'ai hâte de te voir.
7: Ouais, c'est chier quand t'es en scooter sous l'orage, comme ça fait un peu chier.
5: J'accepte. Il y a Wenceslas qui est avec nous au standard. T'es de Pornichet. On parle de ton taf, on fait ça le soir avec vous, on vous met en avant si vous êtes au boulot. 0870 42 48. C'est très niche ton boulot. Tu nous as dit que t'étais ambassadeur. Pour une
8: liqueur de fleur de sureau, ouais.
5: Ah, une liqueur de fleur de sureau.
6: De sureau, c'est ça ?
8: Ouais, fleur de sureau.
5: Ah,
8: c'est une liqueur, on l'utilise sous forme de cocktail. Il y a un cocktail très connu qui s'appelle le Spritz Saint-Germain.
6: Ah oui, c'est ça.
5: Ah bien sûr, c'est très bon ça d'ailleurs.
6: Et le sureau, on en met aussi cher, dans les bonbons.
8: Ouais, la fleur de sureau, on l'utilise en plein d'autres formes, ouais.
6: Ouais. Après, moi, je ne bois pas d'alcool. La liqueur, je n'ai pas goûté.
8: C'est pas grave, hein, personne n'est parfait. Hein. Chacun ses défauts.
7: Oh, la phrase de commercial dans l'alcool. Et alors, du coup. Tu n'as pas l'alcool, personne n'est parfait.
5: Rappelle que l'abus d'alcool est dangereux pour la santé, que c'est à consommer avec modération.
6: Oui,
8: tout à fait.
5: Et toi, il consiste à quoi ton boulot, en gros ?
8: Bah, mon boulot, c'est former les équipes sur l'utilisation de la liqueur sous forme de cocktail. Et puis, le soir, je fais des animations qui durent 3 heures où je fais goûter aux clients de l'établissement, que ce soit les bars, les restaurants, peu importe. Je leur fais goûter le Spritz Saint-Germain et dès qu'ils commandent un cocktail, je leur offre la petite mignonnette en cadeau. Donc une manière légale de les inciter à la consommation.
5: Tu offres quoi ?
7: Une mignonnette.
8: Une mignonnette.
7: Un échantillon d'alcool. Quoi.
8: C'est ça.
6: C'est ce qu'on te donne dans les avions, par exemple.
5: Mais attendez, moi j'ai jamais, alors j'ai peut-être pas assez dans les bars, mais j'ai jamais vu quelqu'un qui fait ça. Dans un bar, une dégustation comme ça de...
7: Ouais, c'était des ateliers, ouais, des soirées partenaires.
6: Oui, c'est
8: des petites soirées partenaires, ouais.
7: Apérol, ils le font souvent pour les Spritz.
5: Ah ouais.
7: T'as souvent les soirées, trucs orange, t'as des bancs orange, des trucs qui te donnent des bobs et tout, ils te font des dégustations d'apérol. C'est pour qu'en gros, la prochaine fois que tu vas à Carrefour, tu prennes de l'apérol, quoi, tu vois.
5: Ouais, d'accord, mais moi je paye tout plein pot. La dernière fois aussi, j'ai eu Captain Morgan au rancho chez moi, là, à Royan. Enfin, ils m'ont juste filé un chapeau de Captain Morgan.
6: Bah, c'est déjà ça.
7: Ouais, mais t'es content, tu vois. C'est comme le sac Basic Fit, tu portes la marque, tu vois, ils sont contents.
5: Ah ouais, je l'ai encore, ça.
8: on est un des seuls à offrir une petite bouteille d'alcool.
5: Bah, c'est ça, ouais, en fait, c'est ça qui me surprend.
8: Les lunettes, les chapeaux que tu fous dans un placard.
5: Mais t'as le droit d'offrir de l'alcool comme ça ?
8: 5 centilitres maximum, ouais, par rapport à la loi E20.
6: Ok.
5: Attends, je pensais que c'était totalement interdit, moi.
8: Non, t'as le droit, mais puis pareil, il faut que ce soit dans le cadre de d'une animation dans un établissement.
5: Ok, d'accord.
8: On peut pas faire comme ça en les croisant dans la rue.
7: Je fais gaffe, aux États-Unis. Alors le mec, je sais pas en termes de légalité. Je crois que son compte Insta a sauté. Mais c'est un mec qui faisait faire n'importe quoi à des gars dans la rue, à des alcooliques, leur filait une bouteille de vodka et en échange, il leur faisait faire n'importe quoi, il les faisait courir et tout. Il faisait des courses entre alcooliques. Non, mais c'est le pire du monde.
6: Mais Charlie, mais comment tu tombes sur ce genre de
7: choses ? Mon algo Insta,
5: il est comme ça.
7: Mon algo Insta, il est fou. Genre, il filait une bouteille de vodka à deux mecs et deux mecs, ils faisaient une course. Tu vois, c'est course entre alcooliques. Et le mec, c'était content.
5: Et le pire, c'est que Charlie, il zappe pas, il va te la mater en entier.
6: Ah,
7: ouais,
6: ah bah oui, oui.
7: Là, le problème, c'est quoi ? C'est ce genre de vidéo où je les envoie pesquer, tu vois. Et du coup, après, j'en ai 10 000 dans mon algo.
5: Ça, bah, en fait, déjà, si on regarde une vidéo jusqu'au bout, l'algo, il comprend qu'on aime bien. Ouais. Mais alors, ne faites jamais l'erreur de partager la vidéo. Parce que là, vous partagez une vidéo de chat, c'est 55 chats qui arrivent dans la minute.
7: Bien sûr. Ouais. Et des pubs pour les trucs de chat.
5: Ah, bien sûr.
7: Ah, c'est bon.
5: Bon, de toute façon, on a écouté. Hein.
6: Ça, c'est pas dit.
5: On va revenir dessus. Hein. Pas parler des chaussures hier, hein, Charlie.
7: Ah oui, exactement, c'est vrai.
5: J'ai acheté une nouvelle paire de chaussures, on en parle dans le studio, c'est quoi, 10 minutes après ?
7: Ouais, une pub sur Insta de marque de chaussures. Ouais.
6: Que t'avais jamais vu avant ?
7: Non, franchement, là, c'était vraiment abusé. C'était vraiment la même marque que les nouvelles paires et tout.
5: Ouais. Ouais, je soupçonne quelqu'un qui soit dans ce bâtiment qui ait poussé la pub, quoi, c'est pas possible.
7: Ah non, mais c'est très louche. Hein.
5: Ouais, c'est bizarre.
7: Non, mais les algorithmes.
6: Enquêter. On n'est pas tout seul.
7: Reptilien.
6: On n'est pas tout seul.
7: Les politiques.
5: Bon, Wenceslas, on te fait un gros bisou. Merci beaucoup d'être passé avec nous.
8: Et moi qui vous embrasse.
5: On embrasse tout le game. Hein. Tu dois être un peu famous dans le game de la liqueur, toi.
8: On se connaît tous, mais ouais, c'est une liqueur premium, donc j'ai l'avantage.
5: Ah, t'es un peu connu, quoi.
8: Et c'est un grand mot.
7: T'es un peu le David Guetta de la liqueur, quoi.
8: C'est ça, David, plus David Guetta.
6: Vends-toi comme ça.
7: Ils doivent t'adorer, les habitués, là, quand ils doivent arriver avec tes petites mignonnettes, là.
5: Tu m'étonnes. Ah bah, ouais, c'est ça. Ouais, c'est ça. Ouais, c'est ça. Ouais, c'est ça. On te fait un gros bisou, merci d'être passé avec nous.
8: Bonne soirée à vous, à la prochaine. Salut.
5: Des bisous. Grosse force à ceux qui bossent en restauration, tous les patrons de bar aussi qui nous écoutent, qui mettent énergie le soir.
7: Parce que vous êtes de l'autre côté du bar, vous envoyez des verres télé pas mûrs.
5: Voici Tumper City, c'est le super show énergie. Dans deux minutes, c'est la super chanson.

0: J'adore ce titre.
1: Ouais, j'adore aussi.
0: Je sais pas, en fait, j'ai l'impression d'être à New York quand je l'écoute.
2: Ils viennent de Los Angeles.
1: Allez.
0: Voilà.
1: Merci.
0: De toute façon, moi, j'habite en Charente-Maritime, donc il n'y a pas de.
2: Oh, yeah.
0: Il
2: n'y
0: a
2: ça,
0: pas c'est... de.
1: Oui, de toute façon, tu n'y es pas, oui, voilà.
0: Ah, pas du tout.
1: Ah non, non, non.
2: Bah, il y a quand même, il y a de l'eau, il y a la mer.
0: Quoi, il y a la mer, c'est-à-dire
2: bah, Charente-Maritime, bah, oui, l'océan.
0: Tu compares vraiment Los Angeles à Sainte, là?
2: Ah, c'est l'océan, gars. Attends, bah, c'est
1: l'esprit. Il n'y a pas l'océan.
0: Non, il n'y a pas l'océan.
2: Esprit, ah, esprit surfeur, tu vas au Sable d'Olonne. Voilà,
0: c'est côte sauvage, à côté de chez moi, bien sûr.
2: Alors,
0: ok.
2: Vous n'avez rien à envier à la Californie, hein.
0: Non, mais c'est vrai, t'as raison. Merci Charlie de me faire un petit peu redécouvrir mon département. Non, ça fait plaisir.
2: Faut être fier de notre France quand même.
0: Ah, j'ai vraiment hâte d'y être. Parce que j'y vais ce week-end encore. Là, j'ai vraiment hâte d'être sur la West Coast.
2: Oula, tu parles anglais.
0: Ouais. Je vais essayer de me prendre une grosse chaîne en or avec un S du dollar.
1: Ah oui, je t'en supplie.
0: Je pense que je vais me fondre dans la masse à la Palmyre.
2: Et fais des tractions et des burpees sur la plage. Ils adorent ça avec ton skate électrique.
0: Ah mais grave.
2: Là, tu vas être stylé.
0: Ah, oh, j'ai trop hâte.
2: Il y a peut-être un peu moins de casting pour des films.
0: Ah ouais.
2: Au Sable d'Olonne, ouais.
0: Voilà, ah non, je suis pas en Vendée, Charlie, je vais te casser la gueule, c'est la Charente-Maritime, c'est en dessous.
1: Ah ouais, oui, c'est pas du tout la même chose.
2: Et Sable d'Olonne, je connais pas.
0: Très joli, mais c'est au-dessus, c'est en Vendée dans le 85 et moi je suis dans le 17.
2: Et t'énerve pas, j'ai rien
0: dit. Ben non, mais c'est voilà.
1: Non, mais c'est très sérieux ce sujet pour Louis.
0: Reste très calme.
2: Désolé, moi quand on dit que je suis basque, je m'en fous. Je suis landais.
1: C'est non, tu t'en fous pas à chaque fois qu'on te dit ça, t'es là. Mais moi je suis landais en fait, je suis pas de là-bas.
0: Non, non, alors attention, il fait ça avec nous à la radio et tout, mais des fois ça t'arrange bien d'être basque.
2: Non, jamais.
0: Si,
2: jamais je dis que je suis basque.
1: Tu renies ta patrie.
0: Des fois tu fais sud-ouest et tout, et quand il y a quelqu'un qui dit même genre Bayonne, tu vois, c'est chez moi.
2: Quoi?
0: Ouais.
2: T'es malade ou quoi?
0: Je t'ai déjà surpris.
2: Alors là ce que vous venez d'assister, j'espère, à un grand mensonge là.
1: J'espère que tous les Landais vont te tomber dessus.
2: Ah, c'est honteux ce que tu viens de faire,
0: franchement,
2: Louis.
0: Tu
2: jamais de la vie.
0: Tu ne cries pas sur tous les toits que tu es croque-maïs. C'est ça que
2: non, je suis Landais, ouais, fier d'être Landais, y a pas de souci. Hein.
0: Ok. Salut Sacha. Excusez-nous, c'est notre agent de sécurité qui passe dans le couloir en même temps. Voici la super chanson.
2: Dès qu'il y a quelqu'un qui ment dans l'émission, il vient de sortir. Fais gaffe.
0: On prend tous les messages que vous nous envoyez sur les réseaux, on les met dans une chanson inédite. C'est ça la super chanson. Ce soir, on a Maëlle. Gros dédicace à Maëlle en terminale qui commence à stresser pour le bac et qui arrive à la fin du mois, là, qui va vite arriver pour les premières épreuves. Nat qui est au taf et qui a oublié son tube à la maison.
1: Ah merde.
0: Qui est 22h passé, du coup, il est un peu fin. Et un coucou de Pauline à Marseille. On commence par son message, écoutez. Salut, c'est

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0: On est là avec vous, ça bouge fort, bien dans 3 minutes avec la story time. Alors sujet très intéressant ce soir, j'ai hâte d'avoir vos avis dans l'équipe et vous qui nous écoutez. C'est quoi le job que vous trouvez attirant?
3: Oh, ok.
0: Alors, pas attirant, genre ça m'intéresse parce que les conditions, le salaire sont bien, non, non.
3: Ah, attirant sexuellement.
0: Ouais, ou sexuellement, ou globalement attirant, mais chez l'autre. Par exemple, en fait, on va écouter le TikTok qu'a fait Alissa,
3: ouais,
0: où elle trouve qu'une certaine catégorie de personnes, qui d'ailleurs nous écoutent souvent le soir en décalé, sont vraiment ultra sexy et à chaque fois, elle ne peut pas s'empêcher de craquer.
3: Ok.
0: Voilà, donc quel est le job que vous trouvez attirant? Ça peut être, je sais pas, ça peut être personnel soignant, ça peut être quelqu'un avec un uniforme.
3: Il y a beaucoup de clichés hein, sur le personnel soignant déjà.
0: Et oui.
3: Et oui.
0: Et oui, et même les uniformes. Hein.
3: Ah bah oui, oui, bien sûr.
0: Et c'est pour ça que ça va être intéressant. Appelez-nous au standard énergie 0800 70 42 48. Charlie?
4: Et en plus, ça peut aider les jeunes qui viennent avoir leur vœu Parcoursup. Et résultat,
0: ah bah oui, bien sûr.
4: C'est tombé aujourd'hui, donc si jamais ça peut vous aider dans votre métier.
0: Bah c'est connu, on fait ça pour ça en plus.
4: Et ça peut faire pencher la balance.
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0: Bienvenue sur LRJ, vous savez un truc, c'est que si jamais cette émission c'était celle de Marie, regardez ce qui se passerait. Voilà. Elle l'aurait remis une deuxième fois.
1: Ah mais bien sûr.
0: Voire une troisième, quatrième, cinquième fois.
1: Parce que j'adore.
0: Ah bah après on va pas le réécouter en entier Marie là.
1: Bah c'est bien dommage, ça ferait plaisir à Tyke et à nous aussi. Et à plein de gens dans leur voiture.
0: Tyke ça lui ferait plaisir.
1: Ouais, ah
0: ça,
1: oui,
0: c'est
1: oui
0: sûr,
1: bah, je pense oui.
0: Ça paierait les vacances de cet été encore un petit coup. Il prendrait une petite chambre de plus sur le Airbnb. Ouais,
1: ah oui, il serait bien heureux je pense.
0: Bon, il a pas besoin de ça, je pense.
1: Non. Oh. Non, mais c'est toujours un petit plus, ça fait plaisir.
0: Oui, mais moi aussi, j'aime beaucoup. Franchement, Tyke, en ce moment-là, il était déjà très haut, mais là.
1: Très, très fort.
0: Ouais, je suis un peu sous girlfriend aussi, matin, midi et soir, là. Et Tumper City, bien sûr.
1: Évidemment.
0: Sur de Sainte. C'est l'heure de la story time. On va sur les réseaux, on se scroll à votre place, on fait ça tous les soirs dans le Super Show Énergie.
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0: Écoutons Alissa ce soir qui a fait une vidéo. Où en fait, elle dit... Alors, elle commence direct. Hein, elle y va cache-pistache. Elle dit qu'il y a un certain milieu.
1: Ouais.
0: Certain taf. Enfin, il y en a deux, là, vous allez voir. Où en fait, elle a un crush sur eux.
1: OK.
0: Alors, elle a un crush, mais à côté, c'est un gros red flag. On écoute. Et après, passez avec nos standards énergie. Vous nous donnez... On va faire le tour dans l'équipe, les métiers que vous trouvez séduisants. Écoutez.
3: Nous, les meufs, on adore les barman et les DJ, OK. Genre, quand on sort entre cops, on crush souvent soit sur le DJ, soit sur le barman. Hilarantissime. Vu en plus, eux, ils se prennent vraiment pour des mecs mortels. Tu m'étonnes, toutes les pépettes, elles sont là devant eux. La théorie, c'est que vraiment, les barman et mes DJ, on les aime en soirée, mais dès qu'ils sortent de leur bar, on est en mode jamais de la vie. Alors, on les aime un peu à temps partiel, t'as capté. On aime le petit pouvoir de quand ils sont derrière leur bar ou derrière leur platine. Et ça ne dure qu'un moment, et au contraire, ça se transforme le lendemain en red flag. On est en mode, ah non, mais moi, je veux surtout pas être en couple avec un DJ, c'est red flag, genre. Ma belle, hier, t'étais en sang, ok? La bave, elle coulait. T'es terrible. En fait, on aime le petit pouvoir, ils font les beaux, et nous, on s'accroche. Le lendemain, on est en mode, jamais de la vie.
0: Est-ce que Marie, t'es en crush sur les DJ ou les barmen?
1: Non, alors, j'ai pas envie de stigmatiser les DJ, mais c'est vrai que...
4: Oula, ça veut dire que tu vas te stigmatiser.
0: Ouais, là, ouais. Stigmatiser. Écoutez bien, hein, parce que là, on va rentrer dans la plus grande stigmatisation de l'année, je pense.
1: Pas du tout, pas du tout. Mais par exemple, quand je rencontre un gars qui a mon âge et qui me dit qu'il est DJ, alors c'est très cool, c'est trop bien, mais j'avoue que ça m'attire pas plus que ça. Je me dis, ok, bon, voilà quoi.
4: Ouais, il fait peut-être une petite crise de la quarantaine, quoi.
1: Ouais, c'est un peu ce que je me dis.
0: Oui, mais alors.
1: Après, j'ai pas 40 ans.
0: Non, respect. Mais là, elle dit pas ça. Elle dit pas je rencontre quelqu'un et tout, c'est quand elle va en soirée. Dans sa hype de derrière ses platines
1: non,
0: ou derrière son bar.
1: Ce qui est attirant et ce que je comprends dans ce qu'elle dit, c'est que oui, en effet, il est là, il fait le show, tout le monde est là et le regarde parce que oui, mais il met de la musique et ok, il a un petit pouvoir un peu sur les gens et sur la soirée. Ah, oui, ça peut être attirant, j'entends. Voilà. Mais c'est pas ce qui m'attire.
0: Ok. Charlie, un métier profession. Que tu trouves attirant
5: Moi, j'aime bien les hôtesses de l'air.
0: Ah ouais, bah ouais, ok.
5: C'est classe, tu vois. Mais pas forcément attirant en mode.
0: Élégant.
5: Ouais, c'est ça, c'est classe, tu vois. Puis elles sont toujours sympas. Même le mec, les stewards, toujours sympas, toujours cool. Bien éduqué, poli, tu vois.
1: Il y a des clichés aussi sur les hôtesses de l'air.
5: À ton service, oui. Oui, c'est ça, pour le coup. Ouais, mais moi, c'est même pas que ça m'attire que j'ai envie d'aller dans la cabine avec elle, tu vois. C'est juste que je trouve ça élégant, je trouve ça classe. Je me sens bien qu'il y ait une hôtesse de l'air sympa avec moi.
0: Ok.
5: Voilà, et toi, Loulou?
0: Je répondrai après Marie.
5: Marie, c'est l'hypocrisie du siècle. Tu dis pas que tu tapes des coachs sportifs ou quoi?
1: Mais pardon. Attends, on dévoile ma vie comme ça. Déjà, je me le suis pas tapé. Pardon, j'ai embrassé un coach à ma salle de sport. Oui, ok. Eh mais qu'est-ce qu'il y a?
5: Comment faisiez-vous?
1: Mais non, mais
5: Marie,
1: c'est vrai.
5: La folasse.
1: C'est vrai.
5: Sur le plateau ce soir de C'est le Super Show. D'oser.
4: Honteux.
5: Tiens, on a Greg des BBO qui réagit tout de suite.
4: Honteux.
5: Voilà, bon. Merci Greg. Comment ça se passe ton âge de 50?
4: Ça va les babao.
6: Outfit of the night.
1: Je vous ai expliqué en plus pourquoi j'avais rien fait de plus avec cette personne.
0: Ah non, je sais pas, tu peux nous dire.
4: Ah si, elle avait expliqué, ouais.
0: Non, elle a pas expliqué, je me
1: Non, mais je vous explique à ceux qui écoutent aussi, parce que j'ai pas envie que vous vous sentiez à part de cette discussion.
0: Il y a Maëline qui t'écoute également.
1: Voilà,
0: vas-y,
1: Maëline.
0: Désolée, hein, Marie parle et je te prends juste après. Hein.
1: Non, mais en fait, le coach était un peu. Oui, il était mignon, il était tchatcheur et tout. On a commencé à discuter, ok, on s'est embrassé. Sauf que quand ça allait un peu plus loin dans la discussion, c'est pas, il m'envoie une vidéo. Je peux pas dire ça à la radio.
4: Bah, dis-le avec des mots.
1: C'est trop tard.
4: Cool.
1: Il m'envoie une vidéo. Avec une autre fille

0: En mode pour me chauffer, je lui ai dit mais t'es malade ou quoi, j'ai pas du tout envie de voir ça. Et je me suis dit je pense que la fille n'est pas au courant.
1: Ah bah oui, c'est, oui je pense, ouais.
0: Et donc je me suis dit mais jamais de la vie je me retrouve dans quelconque position avec cette personne. Ça se trouve il y aura des caméras cachées et tout, c'est hors de question en fait. Donc voilà, pourquoi il ne s'est rien passé.
2: C'est un vice là. Ouais.
1: Maëline des Sables-d'Olonne est avec nous au standard 0870-4248, ça va Maëline?
3: Salut, ça va?
0: Coucou.
1: C'est quoi le job que tu trouves attirant toi, genre séduisant?
3: Moi, je trouve que les tatoueurs et les tatoueuses, ils ont un truc.
0: Ah, je suis d'accord. Je suis tellement d'accord.
2: Ils ont une aura, ouais.
0: C'est une aura un peu mystérieuse,
1: artiste.
0: Tu vois.
1: Artiste.
0: Ouais, artiste, c'est mystérieux, tu sais pas trop où ça va. Ouais, j'aime bien.
1: Ok.
3: Et enfin, moi, je trouve avec leur style et tout, ça va bien avec.
1: Et t'as célibataire ou t'as un chéri, Maëline?
3: Oui, moi, j'ai mon chéri, il est à côté, il nous écoute.
1: Et il fait quoi dans la vie?
3: Il est conducteur d'engin.
1: Ah ouais, ça serait pareil. Il a des tatouages au moins?
3: Non.
2: Ah ouais, d'accord. Sympa, ouais, super.
1: Passe-nous ton chéri, s'il te plaît.
4: Allô.
1: Ouais,
0: salut.
1: Ça va?
4: Ça va.
2: Ah, désolé, on voulait pas mettre une ambiance de merde.
1: Tu t'appelles comment?
4: Moi, je m'appelle Pierre.
1: Salut Pierre. C'est quoi, toi, le métier que tu trouves séduisant?
4: Ah bah, la classique, l'infirmière.
0: Eh oui.
2: Ah bah oui, bien sûr. Elle fait quoi, ta chérie?
4: Pas ça du tout.
2: Ah ouais, pas ça du tout, ouais.
0: Non, mais il y a des déguisements si jamais. Hein.
1: Elle fait quoi dans la vie?
4: Elle travaille en grande surface.
2: Ah, rien à voir, vous êtes bien trompés tous les deux. Ouais.
1: C'est l'amour fou là.
2: Et ensemble, vous réalisez tout au fantasme, c'est dingue.
1: Bon, on vous fait un gros bisou, les amours, merci de passer avec nous.
0: Bisous.
1: Tiens, il y a Manu qui a appelé le standard énergie aussi. Moi, je vous donne le métier que je trouve séduisant après Charlotte Cardin, le remix maintenant. Et appelez-nous 0870 42 48, c'est le super show énergie.

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1: On vient d'écouter l'histoire d'Alissa sur TikTok. Elle a fait une vidéo et elle a dit qu'elle avait une théorie que les filles, souvent, craquaient sur les barman et les DJ dans les bars, dans les boîtes, même si c'était les plus gros red flags ambulants et que le lendemain, elle regrettait, en général, elle crochait sur elle. C'est quoi les métiers, vous, que vous trouvez le plus attirant? Appelez-nous 0870 42 48, c'est ce qu'a fait Manu. Salut Manu.
2: Salut, ça va?
1: Ça va et toi, t'es d'où?
2: C'est d'Ardèche.
1: Ok, sois le bienvenu sur Énergie. Manu, c'est quoi le métier que tu trouves séduisant?
2: Moi, le métier que je trouve le plus séduisant, c'est masseuse. Je trouve qu'il y a quelque chose en plus, et en plus, on peut profiter des massages gratuits à la maison.
3: Ah oui, oui, ah, dans son tas, oui.
4: Ah, c'est un bon plan. Quand tu sortiras avec un kiné ou avec un ostéo,
3: ah,
4: c'est pas mal.
3: Ça, je trouve ça hyper attirant, ah, ouais. Un kiné ou un ostéo. Ouais.
5: Oh, tu fais pas chier.
4: Ouais. Voilà, Notif, j'ai coupé une gueule.
1: C'est qui le message
4: là, Notif? C'était Elsa, notre ancienne stagiaire.
1: D'accord, ben, qu'est-ce qu'elle veut?
4: Elle va pas bien, elle est trop fatiguée.
1: On l'embrasse.
4: Elle, elle revient d'Ibiza,
3: le
4: retour est pas bon là.
1: Et Manu, t'as déjà eu une expérience où t'es des ex qui étaient masseuses ou rien à voir?
2: Non, rien à voir, mais ça m'a toujours attiré.
3: Ah, c'est un peu le problème, par contre, si tu vas te faire masser, quoi. Faut pas avoir ce
2: ah
3: truc-là
2: oui,
3: en tête.
2: Ah
3: quoi.
2: Oui, oui.
1: Ouais, et surtout, vous savez que j'ai une pote, elle est masseuse dans un grand hôtel en plus. Hein.
3: Ouais.
1: Mais le nombre
4: de
1: mecs.
4: Demande à chaque fois. Bah,
1: alors, qui demande, il y en a même qui pensent que c'est acquis. Mais ils sont fracassés, les gars.
3: Hein. Ah, qui demande un happy ending.
1: Ouais, et en fait, elle, à chaque fois, elle donne un verre d'eau. Elle dit, bah, tenez, un verre d'eau, ça va vous rafraîchir un peu les idées. Et c'est sa manière de mettre la distance.
3: Court,
1: ouais, et de dire, mais tu étais complètement con, mais je peux pas lui dire, tu vois.
3: Oh,
1: elle file des verres d'eau. Donc, elle a toujours une bouteille à côté au cas où, des verres.
4: Ah, mais ça doit être son quotidien, ça.
1: Ça lui est arrivé plein de fois. Ah, et je peux vous dire que c'est un hôtel qui est connu en France.
3: Ça les balance.
1: Et non, je pourrais pas. Dans le sud de la France.
3: Ok.
1: Et réputé, où c'est une grosse clientèle qui va là-bas, tu vois.
3: Il y a quoi dans le sud, Charlie, de la France?
4: Beaucoup d'hôtels.
1: Eh ben là où il y a les Energy Music Awards, je vais pas dire lequel.
3: Ah, mais non.
1: Ouais, c'est glauque. C'est glauque de ouf.
3: Non, faut arrêter de faire ça, je vous en supplie. Terrible.
1: Ah ouais.
3: Bah attends, Louis, on t'a pas demandé à toi.
1: Moi, mon métier?
3: Ouais.
1: Le métier que je trouve séduisant?
3: Ouais.
1: Alors, moi, c'est un peu niche, c'est avocate.
3: Ah, je suis tellement d'accord.
1: Ah,
3: c'est un peu sérieux et tout.
1: Ah
3: il ouais, y a du répondant.
4: T'es un gars du verbe, toi.
1: Ouais.
4: Du phrasé.
1: Bon, déjà, il y a un uniforme, on peut dire. Hein,
3: bon,
1: quand même, tu vois.
3: Oui.
4: Ouais,
3: enfin, ça dépend.
4: Oui, ouais. C'est pas non plus le plus sexy du monde. Hein.
1: Non,
4: une robe d'avocat.
1: Et ben, je trouve ça, je sais pas, même il y a une aura, tu vois, il y a quelque chose, et ouais, je trouve ça séduisant.
3: T'as dû trop kiffer la série Suits, non?
1: Je l'ai vu 8 fois.
4: Bah, ah, ouais. Il y a pas.
3: Il y a pas la robe d'avocat.
4: Aux États-Unis, il y a pas ça.
1: Non, mais après, de toute façon, moi, j'étais amoureux de Rachel. Elle est pas avocate, tu vois, elle est encore en études.
4: T'étais Rachel ou Donna?
1: Non, j'étais Rachel, moi, Team Rachel.
4: Okay, okay.
1: Qui est devenue, accessoirement, donc, la femme du prince Harry, hein.
4: C'est
3: Meghan
4: Markle.
3: Oui, d'accord.
1: Donc, ça m'a un peu énervé quand ils se sont mis ensemble, mais bon, c'est pas grave.
3: Décidément, toi, t'es.
4: Pour moi, elle est encore avec Mike.
1: Pardon?
4: Elle est encore avec Mike, pour moi, pardon.
3: Arrêtez, j'ai pas vu la série, vous
4: êtes mariée, donc, en fait, avant.
1: Comment ça, t'as pas regardé la série?
3: J'ai pas regardé la série. Je sais.
4: Elle est sortie il y a 15 ans,
3: Oui, bah, ça compte toujours comme un spoil. Je suis sûr qu'il y a plein de gens qui n'ont pas regardé non plus.
1: C'est obligé, et moi, je vais vous dire, c'est une série. Tous un peu une série de totems qu'on regarde tout le temps, genre quand on a envie de se faire kiffer, quand ça va pas bien et tout. Moi, c'est ça, c'est cette série, c'est Suits, mais je l'ai vu mais tellement de fois, je connais tout par cœur.
3: Moi, c'est Desperate Housewives.
1: Voilà, et toi, c'est quoi, Charlie?
4: De quoi?
3: La série.
4: Pig. Ah ouais, c'est tous les épisodes des Totally Spies, j'adore. Voilà.
1: Manu, on te fait un bisou, merci d'être passé avec nous. Il y a Karianne qui est là, salut.
6: Salut, ça va?
3: Salut.
1: Ça va et toi?
6: Nickel, hein, la forme, hein, tranquille.
1: T'es d'où, Karianne?
6: Je suis de Genève.
1: Ok, c'est quoi le métier que tu trouves séduisant, toi?
6: Moi, ouais, comme je disais, genre, j'aime bien, je suis très univers ski, montagne et tout, et en vrai, les monitrices de ski, je trouve ça assez attirant quand même.
1: Ah ouais, je capte.
4: Ah, ils ont la classe. Hein.
1: Uniforme aussi, hein?
4: Ah oui,
3: c'est vrai.
6: Oui.
4: La tenue rouge, là, c'est fort.
6: La tenue rouge, exactement.
3: Et les saisonniers, globalement.
1: Ouais.
3: Tu vois, Géo, Club Med, bon.
1: Ouais.
6: Ouais, même saisonnier. J'ai été saisonnier, c'est vrai que saisonnier, c'est pas mal aussi.
4: Sûr. Mon frère a été maître nageur sur la plage centrale à Hossegor. Crois-moi que le château rouge,
3: défiler,
4: je sais pas, ça fait une légende. Hein.
1: Ouais.
4: Ah, c'est-à-dire qu'en fait, il y a la grande chaise des maîtres nageurs. C'est-à-dire qu'à partir de 10h du mat, t'as les filles qui mettent leurs serviettes en dessous de la chaise pour discuter avec eux et tout. Bah, après, ça engage à rien, tu vois. Mais qui ont envie de discuter avec des mecs sympas, des mecs du coin, et voilà.
3: Mais bien sûr.
4: Et le soir, pouvoir sortir avec eux, parce que t'as un peu tes entrées partout, donc c'est cool.
1: Ah bah ouais.
4: Et ouais. Okay. Ah, ça, c'est pas une légende, hein. Ça, c'est tout à fait vrai.
1: On embrasse la famille.
4: Bien sûr.
1: Le frérot.
4: Le frérot.
1: Comment s'appelle ton frère?
4: Nico.
6: Et la ville.
1: Nico.
4: Nico.
1: On embrasse Nico.
4: Merci.
1: Nico, maître nageur.
4: Oh oui.
3: Bisous Nico.
1: Encore une belle saison qui se présage.
3: Ouais.
4: Et il lui a fait du bien, cette côte landaise.
1: Karianne, on te fait un bisou.
6: Bisous.
3: Bisous,
1: merci
3: bisous.
1: De nous avoir appelé. Il y a un message vocal de Sarah, on écoute.
5: Salut l'équipe. Ben, pour moi, le métier que je trouve le plus sexy, c'est pompier.
3: Ouf. Bah oui,
1: pompier.
3: Uniforme.
1: Marie, direct, non?
3: Oui et non, parce que oui, alors l'uniforme, c'est sexy et tout ça, mais les pompiers que j'ai rencontrés n'étaient pas trop volages pour moi. Du coup, ça ne m'attire pas trop. Voilà.
1: C'est-à-dire?
3: Bah, trop volage, ça se voit qu'ils veulent se taper la terre entière et du coup ça m'attire moins.
1: Ok.
3: Je stigmatise pas, attention, toute la profession, bon, parle de ceux que j'ai rencontrés.
1: Je passe une annonce. Si vous êtes pompier, mais stable. Si vous êtes DJ, mais stable.
4: Coach sportif.
1: Coach sportif. Là tout est pris. Coach
3: kiné,
1: sportif, kiné. Appelez le Standard Énergie 0870 42 48.
3: Vivant.
1: Marie vous attend.

0: Bienvenue sur Énergie, on est là chaque soir, ça bouge pas, 22h minuit, on est en direct, il est 22h43, on essaye de trouver l'amour à Marie d'ailleurs, parce que Marie vient de dire qu'elle était attirée par les pompiers, mais les pompiers pas charros. Attention.
1: Globalement par les pas charros au global, hein, quel que soit le métier.
0: Oui mais pompiers quand même, petit faible.
1: C'est pas petit faible, c'est juste que oui, ils ont la carrure, ils peuvent te sauver, Marie, oui, forcément oui.
0: On dit bonjour à Olivier qui est avec nous, bonjour
1: Olivier. Ah merde. Salut Olivier.
2: Bon, comment ça ? Salut.
0: Voilà, Olivier est pompier, il vient d'appeler le standard. Je te laisse discuter avec lui. Moi, je coupe les micros. Charlie n'a plus la possibilité de parler non plus. 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Voilà.
1: Ok, on redonne pas le numéro du standard. Ok. Bah salut Olivier.
2: Allez, ciao. Bonjour.
1: Bon, t'as appelé de toi-même, personne t'a forcé?
2: Non, c'est ça.
1: Ok. Tu veux postuler pour le poste vacant de mon petit ami ?
2: C'est ça, tout à fait.
1: Ok. T'as quel âge, Olivier ?
2: J'ai 40 ans.
1: 40 ans. T'as déjà été... Je t'emmerde, j'ai 30 ans. T'as déjà été en couple par le passé, longtemps ?
2: Oui, j'ai été en couple 9 ans, ouais.
1: Ok, donc ça veut dire que t'es quelqu'un d'assez stable.
0: Olivier, avec ton body count, tu pourrais t'acheter quoi ?
2: Oh, plein de choses. Hein.
1: Ah merde. Des choses chères, genre ?
2: Ouais.
1: C'est un sacré body count, ça veut dire.
0: Si ton body count se transformait en euros, tu pourrais t'acheter quoi ?
2: Bon, voilà, comme ça, peut-être, je sais pas. Je pourrais pas te dire. En tout cas.
0: Une Switch ?
2: Ouais, peut-être, pourquoi pas.
0: Ouais, quand même.
1: Attends, tu sais ce que c'est le body count, Olivier ?
2: Mais, oui, non, ouais. Vas-y, excuse-moi, dis-moi.
1: Le body count, c'est le nombre de personnes avec qui t'as couché.
2: Ouais, alors...
1: La Switch, c'est quand même près de 300 balles. Hein.
0: Si ça se transforme en euros, est-ce que tu pourrais acheter un concombre ou acheter une PS5, quoi ?
2: Non, plutôt une Switch, ouais.
1: Ah ouais, ok.
0: Ah oui, quand même.
1: Vers 300, ok.
0: 300,
1: on a déroulé du câble. Après, il a 40 ans, attendez. Moi, je juge pas le passé, il n'y a pas de problème.
0: Il n'y a pas déroulé que la lance des pompiers.
1: Et du coup, vas-y, présente-toi, dis un peu tes skills.
2: Je suis Olivier, donc j'ai 40 ans et puis je suis du Haut-Rhin, sur la région colmarienne.
0: 68.
1: Ok, vers Colmar.
0: T'adores toi, Marie.
1: Ouais, j'aime beaucoup Colmar en plus.
0: Ouais, super.
1: C'est très sympa.
0: Ok, cool.
1: Tu serais prêt à bouger à Paris, peut-être ?
2: Ah, peut-être, ouais, pourquoi pas, ouais.
1: Ok. T'as des enfants ?
2: J'ai un enfant, ouais.
1: Ok, qui a quel âge ?
2: Qui a 15 ans.
1: Il a 15 ans. Il est gentil ?
2: Il est très gentil.
1: Il n'est pas en pleine crise d'ado ?
2: Non, pas du tout, il est comme moi. Toujours gentil.
1: Ah, t'es toujours gentil ?
2: Toujours.
1: Ok. C'est quoi tes qualités principales, selon toi ?
2: Mes qualités principales ?
1: Ouais.
2: La gentillesse, serviable, et... aider les personnes, quoi.
1: Tu m'emmènerais où pour notre premier date ?
2: À Disney.
1: À Disney ?
0: À vous ? À vous, Saïm ?
1: Non, mais là, Olivier, t'as conquis mon cœur direct.
0: Ah ouais, là, ouais.
1: Ah oui, Disney, j'ai trop envie. Est-ce que tu viendras avec des fleurs ?
2: Bah, bien sûr, c'est la base.
1: Ok, quel genre de fleurs ?
2: Ouais, un bouquet de roses.
1: Moi, je suis très fan des pivoines.
0: Un peu classique, Léon.
2: Ah.
1: Je te le dis, comme ça, tu le sauras.
2: Voilà.
0: Ça dérange pas Marie qu'il ait déjà un enfant.
2: Après, je ramène pas que des roses. Hein. Ouais.
1: C'est-à-dire ?
2: je peux ramener une petite bouteille de vin sympa d'Alsace. Hein.
0: Ouais. Ah, t'es mal tombé là.
1: Je bois pas d'alcool.
0: Je bois pas d'alcool, Olivier, Marie.
2: Ouais, avec un petit caprice. Hein.
1: Un petit caprice des dieux, ouais.
0: Il me connaît bien.
1: Ok, Olivier. Bah, c'est bon pour moi.
0: C'est bon, c'est
3: vrai.
0: C'est signé.
3: Applaudissements, bravo.
0: Bravo Olivier, faudra juste paraffer en bas des feuilles et signer au dos et c'est bon, c'est fait. Hein, bravo.
3: On t'envoie le U-Sign là sur par mail.
0: Inès. Fabiola.
3: Fabiola
0: qui en sort.
3: Au revoir avec elle. Mais,
0: Bon, Olivier, en vrai, je te repasse Marie en antenne. Hein.
2: Ouais, ça marche.
0: Et puis, de bisous, on se rappelle plus tard.
2: Ouais, passez une belle soirée. Hein.
1: Des bisous, Olivier.
0: Et Olivier, de rien pour la passe D. Hein.
3: Et appelez-nous au Standard Énergie 0870-42-48. La Switch 2 est à gagner, les amis, dans 3 minutes avec le à qui on pense. Switch 2, 0870-42-48. On revient après Bébé Rexa dans le Super Show Énergie. Ouais, c'est bon. Olivier, on n'est plus à l'antenne, c'est bon. Je te repasse, Marie.
1: Re, Olivier.
2: Re.
1: T'as des vacances bientôt ?
2: Bientôt en juillet.
1: Est-ce que tu es plutôt entreprenant ou pas?
2: Ça dépend. C'est-à-dire ? Ça dépend du moment, ça dépend des personnes.
1: Ok, dans quel genre de moment t'es entreprenant?
2: C'est au feeling. J'ai envie de te dire, il faut le feeling, le respect, plein de choses.
1: D'accord. Ouais, toi, tu parles dans l'intimité.
2: Ouais, enfin, en globalité, en fait.
1: Ok. C'est bien, t'as l'air d'être vachement green flag.
2: Ouais. Moi, le respect, c'est la base.
1: T'as dit quoi? T'as dit quoi, Olivier?
2: Je disais, le respect, c'est la base.
1: Ah oui, je suis bien d'accord avec toi. Ça, c'est sûr.
3: Tout de suite, hein, sur Énergie, on revient après, mais avec ça, cette fois-ci, c'est...

0: Bienvenue sur Énergie, ça s'appelle le Super Show, on est là tous les soirs de 22h à minuit et ça bouge pas. Marie est là.
1: Ouais, salut tout le monde.
0: Il y a Charlie.
2: Salut Louis, salut mes amours.
0: Bonsoir à tous.
2: Bonsoir.
0: Il y a Damien qui vous attend au standard si vous voulez passer à tout moment de la soirée. Il y a un numéro, c'est le 0870 42 48. C'est l'heure de jouer maintenant avec vous. On lance le à qui on pense. Si jamais vous voulez passer, vous avez toutes vos chances. Puisque tant qu'on n'a pas un gagnant, une gagnante dans ce jeu, on continue le jeu. Donc il peut durer 45 secondes comme 25 minutes. On ne sait pas jusqu'où ça va aller. Bonne chance à tous. Ce soir, il y a une Switch 2 à gagner. On y va, on lance le jeu.
2: Ah ouais.
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0: Qu'est-ce qu'il y a, Charlie?
5: Une Switch 2 à gagner?
0: Ouais, je joue. Bah non, tu peux pas jouer. Si.
5: Non,
0: j'ai pas regardé, je vous jure, j'ai pas regardé qui c'était qu'on faisait deviner.
1: Ah bah, essaye de deviner avec les gens, mais ce sera
5: pas. Moi, jouer, je la veux, la Switch 2.
0: Tu peux pas jouer, le règlement.
5: Pourquoi
0: de jeu, il interdit que tu joues. Et en plus, tout à l'heure, figure-toi, vous voulez une vraie histoire?
1: Ouais.
0: J'ai croisé la directrice du juridique dans ce bâtiment.
1: Ok.
0: Et la dernière fois que je l'avais vue, c'était quand on avait eu des emmerdes, parce qu'on avait fait n'importe quoi à l'antenne, on n'avait pas du tout respecté un règlement de jeu. Et elle m'a dit, tout à l'heure, mot pour mot, « Ah, oh, Louis, ça fait longtemps qu'on s'est pas vu, ça fait plaisir !» Et je lui ai répondu mot pour
5: plaisir.
0: Mot. Je lui ai répondu, ben moi, je suis très content de ne pas te voir, parce que si je te vois, je sais que j'ai des emmerdes. Ouais.
5: Ah, je comme les RH, hein.
0: Je n'ai pas envie d'avoir des emmerdes. Non, les RH, elles sont gentilles ici, je les aime bien.
1: Oui, elles passent
5: nous voir. Elles passent nous voir quand il n'y a pas de problème, c'est rare pour des RH.
0: Oui, c'est vrai.
5: Des fois, les RH, ouais, non.
0: Juste pour savoir, je vous dis bonjour, comme ça, voilà.
1: Oui, elles sont adorables.
5: Elles viennent nous voir à chaque grossesse. C'est énorme. Les canines qui en sautent, elles viennent nous voir.
0: Qui est avec nous au standard? 0870-42-48, allô?
6: Coucou, c'est moi.
0: Bonjour.
1: Salut.
0: C'est très joli prénom. Moi, tu es d'où?
6: Alors, on va deviner. Moi, c'est Émilie. Je suis d'Alsace.
5: Salut, Émilie.
0: Très bien. Émilie, bienvenue sur Énergie. Est-ce que tu as déjà joué avec nous? Est-ce que c'est la première fois? T'es comment?
6: Alors, j'ai déjà joué avec vous il y a quelques temps déjà.
0: T'avais gagné?
6: Oui.
0: Ou t'avais gagné quoi?
6: Un jeu vidéo.
1: Ah, génial.
0: Oh,
5: pas mal, Émilie.
0: Mais t'as pas gagné la console encore, c'est pour ça que tu joues
6: non,
0: ce soir. Est-ce que t'es prêt? Tu sais à qui tu veux jouer? Marie, Charlie?
6: Allez, on va dire Marie.
1: Allez, c'est parti.
0: Allez, bonne chance. 45 secondes. Si tu perds, Émilie, si dans les 45 secondes tu n'arrives pas à trouver le personnage réel ou fictif, on reprend direct quelqu'un au 0870 42 48. Attention.
6: Attendez, on est d'accord, je vais poser des questions, c'est ça?
1: Oui, c'est ça, et je peux te répondre par oui ou par non.
6: Ça marche.
0: Attention, dès que Pampan te donne le signal, on y va, ok, Émilie?
6: Ça marche.
0: Tu connais Pampan?
6: Oui, c'est le copain à Bordeaux.
0: Non, c'est notre cheval de compagnie.
5: Ah oui, là, c'est pas, tu confonds avec le lapin,
1: c'est
5: toi.
1: C'est le petit lapin, ouais.
0: Rien à voir.
6: Non, non, c'est on un. On sait jamais, il faut du travail pour tout le monde.
5: Non, mais c'est un homonyme.
0: Mais ils se connaissent pas, hein.
5: Ah oui, non. Rien à voir, oui.
0: C'est notre cheval ici, il s'occupe de tous les podcasts dans l'émission.
5: C'est un pur sang arabe.
0: C'est pas drôle, c'est sérieux. Hein.
5: Ah bah c'est sa race.
0: Ah bah oui,
1: magnifique, très belle robe.
0: Ah, très bon. Belle étalon.
1: Ah oui, bien monté.
0: Ah top, c'est parti, il a donné le signal.
6: Alors, est-ce que c'est une femme?
1: Non, c'est pas une femme.
6: Est-ce que c'est un homme?
1: Oui, c'est un homme.
6: Est-ce que c'est un chanteur?
1: C'est pas un chanteur.
6: Est-ce que c'est un acteur?
1: C'est pas un acteur.
6: Est-ce que c'est un politique?
1: C'est pas un politique.
6: Est-ce que c'est un humoriste?
1: C'est pas un humoriste.
6: Est-ce que c'est un astronaute?
1: C'est pas un astronaute.
6: Est-ce que c'est une personne connue?
1: Oui, c'est une personne très connue.
6: Un présentateur télé?
1: C'est pas un présentateur télé.
6: Est-ce qu'il est connu parce qu'il passe à la radio?
1: Non, il n'est pas connu parce qu'il passe à la radio.
6: Est-ce qu'il est connu? Je ne sais plus. Est-ce qu'il est connu par son métier?
1: Aïe.
0: Est-ce qu'il est connu par son métier, c'était la question?
6: Ouais.
1: Je peux répondre à ça?
0: Bah non, c'est sur le gond.
1: Ah ouais, dommage.
0: Émilie?
6: Oui.
0: On te fait un bisou, merci d'être passé avec nous.
6: Y a pas de soucis, bonne soirée.
0: On te fait un gros bisou, les amis. Le premier, la première qui trouve dans les 45 secondes gagne la Switch 2. Appelez-nous au standard 0870 42 48. Pour l'instant, on sait que c'est un homme. Personnage réel.
1: Ouais, qui est connu.
0: Qui est connu, oui, Charlie?
5: Qui est connu, mais pas par son métier.
0: D'accord. Voilà. Pourquoi tu montes? Parce que t'es en train de noter?
1: Ouais,
5: bien
1: mais
5: sûr,
1: il veut que tu regardes,
5: ils prennent des notes.
1: C'est bien. Tu regardes l'orthographe de comment il a écrit.
0: Ah d'accord, mais en fait je suis pas sur ça, je suis sur une autre page.
5: Et bah, il est pas chanteur, pas acteur, il est pas politique, c'est pas un humoriste, il est pas astronaute, c'est pas un présentateur télé.
0: D'accord. Icrone abrégé, c'est pour ça, hein, si vous voulez la vanne.
1: Ça fait mal aux yeux.
0: Tu sais que ça fait des années que j'ai pas vu quelqu'un qui écrit comme ça.
5: C'est un homme connu, mais pas par son métier.
0: Ouais, vache. Qui est avec nous au standard, allô?
7: Oui, c'est Karim.
0: Salut Karim.
1: Salut.
0: Ça va?
7: Bonsoir.
0: Yo. T'es d'où Karim?
7: Je suis de région parisienne.
0: Ok, est-ce que t'es prêt pour jouer avec nous?
7: Ouais, je suis prêt.
0: Allez, on joue pour la Switch 2. Si tu perds, on reprend direct quelqu'un au standard. Bonne chance, c'est parti.
7: Merci. Est-ce que c'est un politicien?
1: Non, c'est pas un politicien.
7: C'est un acteur?
1: C'est pas un acteur.
7: Sportif?
1: C'est pas un sportif.
7: Un comédien? Non.
1: Non, c'est pas un comédien.
7: Bah.
1: Il est pas connu pour son métier.
7: Je sais pas d'autres questions.
1: T'as pas d'autres questions dans
0: allez,
1: la tête?
0: Karim,
1: hein,
0: allez. Lâche pas.
7: Franchement, je sais pas.
0: Allez, Karim.
7: Zéro question.
0: Allez, Karim, lâche pas.
1: Allez, Karim, vas-y.
7: Aucune idée, aucune idée.
0: Non, mais tout ce que t'as fait, Karim.
1: Karim.
7: Aucune idée.
0: Allez, reste 3 secondes.
7: Non, j'ai pas d'autres questions.
0: Karim, c'est terminé, on te fait un bisou.
7: Tant pis, bonne soirée.
1: Bisous.
0: Merci d'avoir joué avec nous. Les amis, là, je m'adresse à ceux qui nous écoutent à la radio, parce qu'il y a quand même une Switch 2 à gagner. Sachez que c'est un personnage réel ou fictif qu'on fait deviner ce soir, c'est un personnage réel.
1: Ouais.
0: Et vraiment, tout le monde le connaît.
1: Ah oui, là, il n'y a aucun doute.
0: Voilà, je veux vraiment attirer votre attention. C'est pas de. Ça arrive rarement, mais c'est vrai que des fois, on fait peut-être un sportif, un acteur, où tout le monde n'a pas forcément la ref.
1: Pas forcément, ouais.
0: Là, franchement, ce soir, je peux vous dire que vous avez tous la ref. Après. C'est un peu particulier comme perso à faire deviner.
1: C'est particulier, mais voilà, tout le monde le connaît.
0: Oui, mais je me permets d'intervenir quand même, c'est un peu particulier. Appelez-nous au standard énergie 0870 42 48. Vous trouvez, il y a une Switch 2 qui part chez vous à la maison. Ça peut peut-être être pour vous ce soir. Vous avez jamais appelé la radio, vous avez jamais joué à un jeu. Et bien peut-être que ce soir vous allez la gagner cette Switch. Voici Jérémy Frérot maintenant sur énergie. Il est passé chez Camille Combal, c'était très très drôle d'ailleurs, il y a le podcast. Comme toi, je suis rempli.

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2: Et alors, si vous trouvez ce soir. Switch 2 qui part chez vous à la maison. 0870 42 48. On cherche un personnage réel ce soir. Allo, qui est là au standard pour jouer avec nous?
3: Allo, allo, c'est Fred à l'appareil.
2: Bonjour Fred, bonjour, bonjour, comment vas-tu?
3: Bonsoir, ça va bien et vous-même?
2: Oui, très bien. Fred, vous êtes d'où en France, Fred?
3: Je suis de Cannes.
2: Cannes, très bien. Cannes, mets-moi à côté.
3: Cannes même.
4: Ouh, la croisette.
2: Cannes centre.
3: La croisette, exactement. Cannes la croisette.
2: Et vous êtes donc blindé, vous n'avez pas besoin d'une Switch. On prend quelqu'un d'autre. Allo, qui est avec nous, bonjour. Ah, et Fred, c'est quoi, t'habites sur ton yacht là? Tu veux mettre une Switch parce qu'il n'y en a pas dans la chambre d'amis?
3: Non, sur mon Zodiac en fait. J'ai un petit Zodiac.
2: Oh, c'est bien déjà. Oh, ouais, si tu laisses aller dans le port de Cannes, ça coûte cher.
3: Oh là là, très très cher, très très cher.
2: Tu fais quoi dans la vie, Fred?
3: Je suis chauffeur de maître.
2: Et c'est quoi ça?
3: Qu'est-ce que c'est, chauffeur de maître? Je travaille pour une famille à l'année en fait, en tant que chauffeur, voilà.
4: Ah, ok.
2: Ah ouais, d'accord. Vraiment, c'est ton taf?
3: Ouais.
2: C'est quoi
3: ouais.
2: comme famille, tu peux le dire? C'est des Français, des étrangers?
3: C'est des étrangers, voilà. C'est des étrangers qui sont dans l'immobilier.
4: Et ils sont là à l'année ou il y a des moments où t'es hyper tranquille parce qu'ils sont ailleurs?
3: Il y a des moments où c'est plus calme, évidemment, quoi. Ils sont absents, quoi, hein, tout
4: et,
3: simplement.
2: Et quand ils sont absents, t'es payé quand même? Genre, c'est ton contrat?
3: Ah oui.
4: Bah, attends,
3: oui,
4: t'es payé combien? Pardon, évidemment. C'est une super question, ça.
3: Évidemment, combien je suis payé? Ben, ah oui, mais ça, là, ça reste secret, quoi.
4: Donne-nous une fourchette.
2: Non, mais Fred, tu sais quoi? Tous les soirs, on fait, il y en a qui bossent, on met en avant des métiers, faut absolument que tu passes avec nous, on respectera bien évidemment la confidentialité de la famille, mais là, on a trop de questions à te poser, là.
3: Bon, allez, ok.
2: On va organiser ça, parce que là, c'est de la folie, j'ai jamais entendu chauffeur de maître de ma vie. Bon, Fred, on joue, parce qu'on est en plein dans le jeu. Il y a une Switch 2 à gagner. Si dans les 45 secondes, tu trouves, c'est pour toi. Enfin, je sais rien, du coup, parce qu'ils sont blindés. Et si jamais tu perds, on reprend directement quelqu'un au 0870 42
3: 40. Allez, ok, pas de soucis.
2: Allez, c'est parti, top, on y va, après le récap de Charlie. Alors, mon Fred, on cherche un homme connu, mais pas par son métier. On sait qu'il n'est pas chanteur, il n'est pas acteur, il n'est pas politique, c'est pas un humoriste, il n'est pas astronaute, c'est pas un présentateur télé, il fait pas de la radio, il n'est pas sportif et c'est pas un comédien. Ok, donc on sait juste qu'il est connu, mais on ne sait pas pourquoi.
3: Allez, ok.
2: Et c'est un homme.
3: Ok.
2: Je te souhaite bonne chance, mon Fred. C'est parti.
3: Merci. Alors, est-ce que c'est un personnage de dessin animé?
4: Non, c'est un personnage réel.
3: C'est un personnage réel.
4: Oui, qu'on ne connaît pas par son métier.
3: Alors, pas par son métier. Donc, en fait, est-ce que cette personne est connue par le sport?
4: Non, pas par le sport.
3: Pas par le sport.
4: Non.
3: Alors, est-ce que cette personne est connue par sa, on va dire, parce qu'il fait de la publicité?
4: Non.
3: Il fait pas de publicité.
4: Pas de pub.
3: Est-ce que cette personne est âgée?
4: On sait pas trop à l'heure actuelle.
3: Vous savez pas trop?
2: Oui, oui, tu peux considérer qu'il est âgé.
4: Oui, il serait âgé aujourd'hui.
3: Il serait âgé aujourd'hui.
2: Ah, ça, c'est un très bon indice. Fred, c'est terminé. Le chrono est terminé, Fred.
3: Eh ben alors, pas de soucis.
2: On te fait un bisou, on se retrouve vite, d'accord?
3: Et allez, à bientôt.
4: Bisous, à bientôt.
2: Des gros bisous, Fred. Appelez-nous au standard Allergie 0870 42 48. Est-ce que tu peux en dire un peu plus, Marie?
4: Sur ce que je viens de dire là, sur il serait âgé aujourd'hui. Je sais pas quel âge il aurait aujourd'hui, mais oui, il serait âgé en tout cas.
2: Ah, il pense savoir.
4: Il est pas connu pour son métier, mais il est hyper connu en France, ça c'est sûr. Tout le monde le connaît.
2: Il y a Valentin là qui s'excite là. Qu'est-ce
4: je pense que Valentin a capté qui c'était.
2: Bienvenue Valentin au Standard Énergie. On l'a entendu.
5: Non mais ça va bien quoi?
2: Bah ça va et toi? T'es d'où?
5: Bah ça va. Enfin je pense je l'ai, j'avoue, mais
2: OK bah écoute, on va mettre le chrono, t'as 45 secondes. Par contre, si jamais tu perds, on prend quelqu'un direct, OK?
5: OK, pas de problème.
2: Attention. Top, c'est parti.
5: Alors du coup, est-ce qu'il est mort ou vif?
4: Il est supposé mort.
2: C'est pas. Non, on sait pas.
4: Il est supposé mort.
2: Mais non.
5: J'ai une question. Est-ce qu'il a fait quelque chose de pas très bien?
4: Oui.
5: Est-ce que c'est Xavier Dupont de Ligonnès?
4: Oui, c'est Xavier Dupont de Ligonnès, bravo.
2: Bon, c'est compliqué d'applaudir, mais c'est la bonne réponse, bravo.
5: Ah, c'est ouf.
2: Voilà, Valentin.
5: Je vous jure, je suis fou tout à l'heure. Genre, ils m'ont appelé début d'après-midi. Ouais, tu risques de passer et tout. Et genre, je dis, ouais, trop bien. Il m'appelle, il me dit, je suis en retard. Vite, dépêche-toi. Il y a une personne qui répond, une deuxième, une troisième, une quatrième. Je dis, jamais je vais passer.
4: Ah, t'étais dans la présélection, trop cool.
2: Oui, hein. Voilà, pour expliquer à tout le monde, c'est que vous passez avec nous en direct, donc, bah, comme Fred juste avant, et il y a une ou deux personnes chaque jour, les petits chanceux et petites chanceuses, qui sont dans le tirage au sort d'avance.
4: Ouais.
2: Pour qu'on commence le jeu s'il y a du monde avec nous. Bon, toi, Valentin, t'es passé en dernier, mais t'as été tiré au sort après un petit moment. Mais bravo, félicitations.
5: Oh putain, je te jure, je suis comme un malade. J'étais avec ma copine à côté, j'ai dit, c'est sûr. Ah, je suis un malade, désolé, mais.
2: Eh ben, il y a une Switch 2 qui part chez toi à la maison, t'es vers où?
5: Je suis arrangé. Bon, t'étais déjà eu au téléphone l'année dernière, sur la dernière saison.
2: Eh ben, complètement, je m'en souviens. Ben oui, bien sûr, comme c'était hier.
0: Un joueur.
4: Tu fais quoi comme boulot?
5: Je suis mécanicien polo, en même temps. Ouais, c'est ça, ouais. Et en même temps, j'étais dépanneur, du coup, voilà.
4: Ok, trop bien.
2: Bon, bah, Valentin, on est trop content de t'offrir ça, on te fait des gros bisous.
5: Ah, c'est trop cool, merci.
2: Et c'est quoi ta théorie sur Xavier Dupont de Ligonnès?
5: Bah, en vrai, c'est bizarre, parce que du coup, avec ce qu'on a vu récemment, soi-disant, il y aura eu des vidéos surveillance de... Mais bon, je sais pas, c'est bizarre. Mais moi, je pense qu'honnêtement, il est pas mort, mais qu'il vit ailleurs dans un pays...
4: 100% d'accord avec toi, Valentin.
2: Mais c'est pas ce soir, l'émission, là, il disait qu'il y avait des révélations de fou, là,
4: mais
2: sur
4: M6. J'ai regardé avant le début de l'émission, mais du coup, j'ai pas vu la fin, je l'ai regardé en replay.
2: Il disait qu'ils avaient vu des messages sur des forums.
4: Sur des forums, et même, il y a plein de choses. Il y avait une enquête aussi du magazine Society qui disait qu'il y avait des gens qui l'avaient croisé après.
2: Mais là, t'es là, Charlie, tu peux pas le mettre la 6, là.
0: Ah, regarde, c'est bon, c'est dessus.
2: C'est Corbet encore qui présente ça.
4: Ouais, c'est Corbet, appel à témoin.
2: Attends. T'as 2 minutes, Valentin.
5: Comment?
2: T'as 2 minutes, hein, ouais, c'est
5: bon. Ouais, j'ai 2 minutes.
6: Donc. Je vous envoie la photo sur le téléphone, peut-être, de votre.
2: Parce que là, c'est l'émission où il lance le sujet.
0: Ouais.
2: Il dit aux gens d'appeler en direct.
4: C'est
7: vous
4: ça.
7: Vous dites là, c'est en 2022.
6: Exactement, tout à fait.
7: Merci beaucoup, mon père. Je sais pas ce que vous en pensez. Je vous laisse la parole parce que j'avoue qu'il faut que je reprenne un peu mon souffle. C'est incroyable, la façon dont il dit et tout. C'est dingue.
8: C'est complètement faux. Ouais.
4: Qu'est-ce qu'il a dit?
7: C'est complètement
0: faux.
2: J'ai l'impression que c'est un religieux qui a appelé pour dire qu'il l'avait vu, qu'il a une photo en 2022.
4: Mais oui, mais il y avait ça. Il y avait une grosse théorie sur le fait qu'il avait été vu dans un truc de moine.
2: Dans un monastère.
4: Il y a
2: eu des perquisitions dans des monastères.
4: Mais
2: les flics sont arrivés dans des monastères en Provence perdus.
4: Mais bien sûr.
2: En mode bonjour, on va fouiller. Parce qu'on pense qu'il est là, il n'était pas là.
4: Charlie, il ne croit pas.
0: Non, moi je ne crois pas du tout. Mais je pense qu'il est mort il y a très longtemps.
4: Moi je pense qu'il n'est pas mort quand on a dit qu'il était mort. Peut-être qu'il est mort aujourd'hui, mais il n'est pas mort à l'époque.
2: Et c'est vrai que le monastère, c'est quand même une bonne piste. Tu vas être tranquille, tu te mets dans un endroit où il n'y a personne qui vient.
4: Et alors, je l'ai répété toute la soirée à Charlie qui me prend pour une cinglée quand je dis ça, mais sa mère, quand même, à Xavier Dupont-de-Ligonnès, c'était dans l'enquête de Society, fait partie d'une secte, et très proche d'une secte en tout cas. Donc, ça se trouve, il y a plein de gens, plein de disciples à travers le monde qui pouvaient l'aider et le cacher, tu vois.
0: Ouais.
4: Moi, j'y crois.
0: Ouais, peut-être. Peut-être qu'il est juste mort, en fait, depuis le début, et on n'a plus aucune trace, quoi. Donc, on invente des histoires, quoi.
2: Moi, je me souviens juste du gars, là, en Irlande, qui s'était fait choper à l'aéroport.
4: Putain,
2: le pauvre.
0: Il y a un mec au Texas aussi qui s'est fait en prendre en photo, là, qui s'est fait emmerder il y a quelques temps.
2: Hein. Il revenait juste de son petit vol EasyJet, et il s'est fait choper à la douane. Boum, ça y est, on a les empreintes du gars et tout. C'était la folie.
0: C'est chaud.
4: Après, c'est cool à raconter au repas de Noël, tu vois.
0: Oui, c'est bien, ça fait des histoires. Après, faut pas oublier quand même que ce gars-là, il a tué toute sa famille. Donc, il y a un petit côté marrant de on cherche où est Charlie et tout, mais bon, il a quand même... Il a tué toute sa famille, quoi.
2: Non, mais oui, mais c'est vrai que je comprends ce que dit Charlie. Il y a du gros
4: divertissement.
2: Bah,
4: c'est
2: même
4: une
2: là,
4: fascination
2: tu vois,
4: morbide.
2: Il y a du divertissement.
4: D'accord.
2: Il y a une émission de télé ce soir et tout là-dessus. Et en mode, c'est énorme. On cherche le gars alors qu'il a tué. Il a quand même fait le pire crime de la terre. Quoi.
4: Et après, on n'est pas là en bas de. Il a tué son chien aussi. On veut le retrouver. On sait pas ce qu'on dit non plus, tu vois.
2: Ah, il a tué le chien aussi.
0: Ouais, putain, quelle horreur.
2: Après, tu sais,
4: les deux chiens.
2: Le truc, c'est quand même que les podcasts de crime, c'est vrai que c'est les podcasts les plus écoutés en France.
0: Il y a toujours eu.
2: C'est une folie. Donc il y a les podcasts de crime qui sont dans le top des podcasts. Et l'autre truc qui n'est pas un podcast de crime, c'est Légende avec Philippe Boxo et les trucs.
4: Sinon il y a les documentaires en ce moment sur Netflix. Il y en a plein et je vous conseille de regarder L'Accident. L'accident sur Netflix, c'est génial.
0: Netflix, c'est les trucs de serial killer.
4: C'est le truc dont je vous parle.
2: Il y a eu Dahmer, c'était sur Netflix.
4: Ah oui, j'ai pas pu regarder.
0: Dahmer, ils avaient fait un autre avec
4: les frères Menendez.
0: Ouais, Ed Kemper aussi.
2: Ouais. Putain, dingue.
0: Dingue.
2: Philippe Boxo qui va nous rejoindre.
0: D'accord. Et pareil, regarde Guillaume Play quand il a invité le spécialiste des serial killers là.
2: Ah oui, bien sûr.
0: Ouais,
4: mais en fait,
0: en fait, le gars il était spécialiste de rien du tout. Il racontait sa life finalement.
2: Il a pas niqué Guillaume Play, il a niqué tous les plateaux télé.
0: Ouais. Non, mais c'est pour ça, faut faire gaffe à ce qu'on entend. En vrai, tu peux pas trop
2: bien
0: savoir,
2: sûr.
0: Tu vois.
2: Bon, Valentin, on te fait un gros bisou, on t'envoie ça à la maison, c'est gagné. Tu dis juste pas comment tu l'as gagné, s'il te plaît, parce que ça fout mal de dire que c'est avec Xavier Dupont de Ligonnès, quoi.
0: C'est le Xavier de l'offre.
2: On te fait un bisou.
8: Ça marche, merci beaucoup.
4: Bisous.
8: Bonne soirée.
2: Bisous, merci d'être passé avec nous. Hier, je vous ai parlé, vous savez, du Ciao Energy, la nouvelle boisson de Squeezie, Lena et Noxtag.
4: Ouais.
2: Il y a aussi McFly et Carlito qui ont sorti leurs chips.
4: Ouais.
2: J'annonce que dans 3 minutes, on va nous-mêmes créer notre produit du Super Show Energy.
4: Oh, on va brainstormer.
2: Ouais, on va brainstormer parce que j'ai pas d'idée. Mais il faut qu'on trouve un produit et on le sort là d'ici un mois. À tout de suite, okay, sur Energy.

0: Bienvenue sur Énergie, c'est le super show tout de suite. La chanson préférée de Marie en ce moment après Taïk.
1: Empilé, pilé,
2: Michael Jackson empilé.
0: C'est super chaud que vous écoutez. Hier, je vous ai parlé des boissons, vous savez, qu'ont sorti Squeezie, Lena et Inox.
2: Ciao Énergie.
0: Ciao Énergie. Il y a aussi McFly et Carlito qui avaient annoncé déjà il y a quelques semaines la sortie de leurs chips. Et donc, ça y est, c'est bientôt.
2: Ouais, non, c'est sorti maintenant.
0: C'est sorti hier.
2: Ça s'appelle comment? Brosti.
0: Brody. Brosti.
2: Ouais. Ouais.
0: J'ai les goûts hein, des brosti. Il y a sel de Guérande, sel et vinaigre, barbecue, jambon beurre, couscous merguez et fraise chantilly.
2: Fraise chantilly, ça doit être une horreur, pardon, mais...
3: Ouais, ça doit être bizarre, ouais. Mais ils avaient dit trois goûts normaux et trois goûts SP.
0: Bon, venez, on fait un truc. Les boissons énergisantes, c'est pris. Les chips, c'est pris. Le poulet et pépé chicken, là, par Fast Good Cuisine, c'est pris.
3: Ah, putain, c'est bon, ça.
0: Ça, c'est bon. Qu'est-ce qu'on a qui est pris aussi par des influenceurs? Il y a beaucoup de crème et tout, c'est pris.
2: Beaucoup de...
0: Le matcha.
2: D'alcool ou de
0: Andy, là, le matcha, c'est pris.
2: Oui.
0: Faut qu'on trouve une niche, en fait. Faut qu'on s'y engouffre, hein.
3: Mais un truc à bouffer?
0: Je sais pas. Faire du business, en fait.
3: Marié dans le fromage. Il y a aucun influenceur qui fait du fromage, à part le... Comment il s'appelle Merde, le vieux là qui déguste des fromages.
2: Hein? Ah, je sais pas.
3: Mais si, il s'appelle pas Louis? Louis le raffineur, ou je sais plus comment il s'appelle, les mecs qui découpent du fromage, c'est un Suisse.
2: C'est un YouTuber?
3: Il fait toujours découvrir ses fromages. Lui, il doit avoir 70 piges.
0: Ah, je connais pas.
3: Louisier Affineur. Voilà, c'est ça, c'est Affineur.
0: Tu vois la tête?
3: Louisier Affineur, mais si, vous l'avez déjà vu, il est là. Il semble fort ce mot d'or. le monde d'or, il est bon.
0: J'ai jamais vu de ma vie.
3: Ah, mais c'est énorme, lui, du fromage.
0: Bah, fromage peut être sympa. Qu'est-ce qu'on fait comme fromage? Marie, elle adore les caprices des dieux.
2: J'adore les caprices des dieux. Moi, je veux faire un fromage assez doux, tu vois, qui peut être mangé par tout le monde. Pas un truc genre roquefort, camembert.
0: Ok, non, mais ça me va, on brainstorm, ok.
2: Un truc qui peut, qui peut aussi fondre, tu vois, qui peut mettre dans tes pâtes. Un mix, soit tu peux le manger comme ça, soit tu peux le mélanger.
0: Alors, moi, je peux donner un tips, mais souvent, les marques, même les fromages, c'est le nom des villes. C'est-à-dire qu'il y a des villes, hein, il y a par exemple. Entremont, c'est une ville en Haute-Savoie.
2: Entremont, bon.
0: Voilà. Mm. Bon, par contre, c'est une ville où il n'y a pas du tout de fromage. Hein. C'est vraiment une ville. Vous y passez à peu près 50 secondes.
2: Non, mais il faut que ça nous représente.
0: Tu vois
2: c'est
0: ce que
2: un
0: je veux
2: nom
0: dire
2: à nous.
0: Oui, mais il faut
3: un nom qui donne envie aussi. Châteauroux, pardon, hein, mais j'ai pas envie d'en foutre sur mes pâtes du Châteauroux.
0: Bon, il faudrait une ville, comme dit Charlie, tu vois, où tu peux dire je vais mettre sur mes pâtes du.
2: Mais Ibiza. Non,
0: mais en France.
3: Sainte, pour le coup, ça fait classe.
0: Ouais, mais c'est bizarre, Sainte, comme nom de fromage.
2: Bah, ça fait très religieux.
3: T'as du Sainte.
0: Passe-moi le Sainte.
3: Ah, ça sonne. Ouais.
0: C'est bizarre.
3: Passe-moi le sel un peu.
0: Et toi, Mont-de-Marsan, tu nous mets dans la merde. Tu vois ce que je veux dire?
3: Oh, c'est l'enfer. Hein.
0: Passe-moi le Mont-de-Marsan.
2: Le Mont-de.
0: Bah non, ça fait Mont-d'Or.
3: Ça fait Mont-d'Or. Ouais,
0: Tant, Damien, tu viens d'où déjà au standard, toi?
4: Moi, je viens de Istres.
0: Ah, pas mal.
3: Pas mal, Istres.
0: Ouais, le fromage d'Istres. Le fromage d'Istres.
4: Ah, rien à voir, du Carquefou, je trouve que ça sonne bien.
0: Ah oui, Carquefou, c'est très bien. En Loire-Atlantique. Ah oui, Carquefou, c'est en plus je le vois carré ce fromage, moi.
3: Ouais.
2: Ouais, mais c'est aucun d'entre nous, ça représente
3: c'est pas
2: rien
3: grave,
2: pour
3: on
2: nous.
3: On inventera une légende.
0: Mais oui, on dira qu'on a fait un week-end un jour et qu'on a eu le déclic à Carquefou.
3: Eh bien sûr.
0: Ok. On avance. Donc ça s'appelle le Carquefou. C'est un fromage plutôt fin, plutôt
2: Se mange
0: crémeux.
2: Super chaud.
0: Qui se mange super chaud.
3: Bien. Bravo.
2: C'est une vanne de Ludix sur Twitch.
0: Ok. Est-ce qu'il y a des trucs ouverts encore en France où on peut acheter de la bouffe à 23h17?
3: Et non, c'est ça le problème.
0: Ou un resto. Ah. On appelle un resto dans 3 minutes et on demande s'ils ont du Carquefou.
3: Ah, très bien. On va leur proposer de nouveaux fromages.
0: S'ils ont genre une spécialité au Carquefou, qu'est-ce qu'on peut demander?
2: Des pâtes au Carquefou.
0: Des pâtes au Carquefou.
3: Des linguinés.
0: À tout de suite. On prend le numéro de quelques restos. On revient dans 3 minutes et on appelle en direct sur Énergie des restos quelque part en France. Et ça va foutre en plus les restaurateurs de répondre à nos conneries.
3: Pour
0: demander s'il y a des Carquefous aux pâtes. Pâtes au Carquefou.
3: Très bien.
0: J'ai envie. C'est quoi le slogan?
3: Ça a l'air d'être bon. Carquefou, le fromage qui se mange super chaud.
0: Ok, à tout de suite.
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0: Bienvenue sur Énergie, chaque soir on est là en direct, 22h minuit ça bouge pas. Et on, si vous voulez d'arriver sur Énergie, on vient d'inventer notre produit il y a quelques minutes. Puisque on s'est dit qu'après Squeezie, Lena et Noxtag et leur boisson énergisante, après Fast Good Cuisine et le Pepe Chicken, après les chips de McFly et Carlito, nous aussi il fallait qu'on lance notre produit du Super Show.
1: Tout à fait. Et de l'oseille à se faire.
0: Non mais c'est pour la passion de la gastronomie.
2: Bien sûr.
3: Évidemment.
0: Alors on a trouvé que le carquefou ça sonnait bien. Qu'est-ce que le carquefou, Marie? C'est un fromage.
3: C'est notre fromage qui se mange super chaud.
0: Voilà.
3: C'est le slogan en même temps.
0: Qui peut se mettre sur des pâtes.
3: Ah oui, partout. Bah, qui se peut se mettre partout.
2: Si, c'est un fromage crémeux pour les enfants, ça fait plaisir. Tu vois.
3: Je mets ça dans du pain aussi.
2: T'as rien dans le frigo, t'as un bout de carquefou. Alors, tu veux chauffer, tu fous ça sur, sur les spaghettis, tout le monde est très content. Hein.
0: Parfait. Damien, au standard, est-ce que tu m'as trouvé des endroits qui étaient ouverts ce soir où on peut demander un peu s'ils ont des trucs à bouffer? Il est 23h25.
2: Bienvenue au Glory's à Créteil. T'as pas précisé ce qu'on pouvait manger.
4: Avec Pesky, on t'a blindé le standard là. C'est...
0: Alors attends, j'ai une station service?
4: Ouais, on s'est dit station service Carrefour, ça pouvait être.
0: À Toulouse, vas-y, on appelle.

0: Marseille, c'est juste après.
1: Très bien.
2: Tu as appelé Tchebest.
3: Ouais. Disons haut.
4: Le boost.
0: Ça répond pas à l'épisode.
1: Oui, appelle un palace.
0: Attends,
1: c'est
0: quoi j'appelle toi en même temps, premier qui répond.
5: Vous êtes sur la messagerie du.
0: Voilà. Premier qui répond, c'est bon. Voilà.
2: Les jeux des hôtels qui arrivent.
0: C'est fou ça.
1: Mais faut appeler un palace. Un palace, ils vont répondre. Ils ont un.
0: Ah,
1: resto.
0: Mais grave. Ah ouais, faut qu'on appelle des palaces.
1: Un palace.
4: Eh oui, et viséo, hein, les gars.
0: Et on dit qu'on est en chambre et qu'on veut des pâtes à la carte. Ah mais bien sûr. Allez, donnez-moi un nom de palace parisien s'il vous plaît.
4: Royal Monceau.
0: Très bien, j'appelle tout de suite le Ritz.
4: Ah ouais.
0: Ok.
1: C'est quoi le truc où il y a Cédric Grolet là?
5: 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Bonjour et bienvenue.
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0: Ouais, c'est fermé, mais c'est dit avec une classe. Franchement, on aime bien.
1: Quelle c'est classe vrai. Ça ferme à 20h, qui mange avant 20h.
0: Mais non, mais c'est le service récla.
1: Hein?
0: Attends, j'appelle le Peninsula. Noté 4,7 sur 5 sur Google, mais surtout où il y a marqué Palace.
4: Ah oui, Peninsula, grand hôtel.
0: Des pâtes à la au Carquefou.
4: T'as pas fait une interview là-bas, Peninsula?
0: Je sais pas.
1: Super bon.
0: J'y ai jamais dormi, je peux le dire.
1: Ah, moi non plus.
0: Des pâtes à la Carquefou, je demande. Ou au Carquefou?
1: Au Carquefou.
4: Pas là-bas, mais Linkin Park.
0: Non, c'était ailleurs, je crois.
4: C'est où?
0: Je sais plus. En fait, je me mélange dans les hôtels.
4: Ah ouais, c'était classe.
0: C'était à l'Ibis Gare de Lyon, je crois. Le rouge.
4: Ibis budget.
0: Non, non, Ibis rouge.
4: Clamart.
1: Attends, mais c'est pas possible qu'ils répondent pas.
0: Le Peninsula, par contre.
1: C'est l'accueil, là, que t'appelles?
0: Ouais, ouais, bien sûr.
4: Après, peut-être, ils sont passés le mot entre concierges de nuit. Ils savent qu'il faut pas répondre à l'énergie. Depuis qu'on casse les couilles avec les petits déjeuners.
0: Ok. J'appelle le Meurice, le restaurant où est Cédric Grolet.
1: Le Meurice.
4: Hey.
0: Normalement, là. Excusez-moi, hein, le Meurice.
1: Ils ont intérêt à répondre.
4: Et ils répondaient la dernière fois quand on voulait leur taper des petits déjeuners.
0: Ouais, c'est vrai. On dit qu'on est en chambre. Ou pas?
1: Faut peut-être après.
6: Hôtel Le Meurice, bonsoir.
0: Oui, bonsoir, monsieur. Je souhaiterais parler au room service, s'il vous plaît.
6: Oui, je vous demande un instant, merci.
0: Merci beaucoup.
5: Bienvenue à l'hôtel.
0: Hein?
5: Quel
1: numéro?
0: Je sais pas, 204. Côté de la 208.
2: Je suis dans la suite, Bardot.
0: C'est ça. Vas-y, prends le nom. Prends le nom des chambres. 204, ça existe au moins là-bas.
2: Dis que t'es dans la suite, Chanel. Encore, ça s'appelle à Cannes. Putain, c'est la suite.
0: Putain, il est long, hein. Elle est longue, cette sonnerie-là. Le mec, il s'énerve sur le téléphone, tu sais.
1: La suite de luxe.
7: Bienvenue au Meurice, la réception Clément, bonsoir. Comment puis-je vous aider?
0: Bonsoir, monsieur. Je viens d'avoir votre collègue qui devait me passer le room service, mais je pense que ça n'a pas répondu.
7: Ah, je vous remets en communication d'équipe.
0: Merci beaucoup.
1: Sur leur site, il y a écrit suite de luxe.
2: Dis que t'es dans la suite, Belmondo.
0: Mais non, mais ça va être
2: grave. C'est marrant, tu lis avec beaucoup d'assurance. Non, je suis de Belmondo, j'aimerais des pâtes au.
0: Carquefou. Vous vous rendez compte que le room service du Meurice ne répond pas.
4: C'est combien la nuit? 5000?
0: Ouais, je pense. Non, il s'énerve là sur la sonnerie.
1: Dans la suite, Belle Étoile.
0: Belle Étoile?
1: C'est hyper chaud au dernier étage.
0: Vas-y, je vais appeler un autre palace, c'est pas possible. Attends, déjà, je vais embrouiller le mec à la réception, comme quoi ça répond pas.
4: T'as vu comment t'es? Tu dors même pas là-bas, t'as déjà fait grosse tête. Tes engueules.
0: J'y mettrai jamais les pieds d'ailleurs.
4: Les pauvres.
0: Tu peux regarder Marie le prix d'une nuit qu'on rigole juste?
1: Oui.
0: Merci.
4: Oh, ça va être 500 balles.
0: Genre demain.
1: Beaucoup plus.
0: Là, on est en semaine, la nuit de demain après-demain.
1: Au Meurice.
0: Bon, ça décroche pas. Allez, je me casse. Vous voulez quoi? Plaza Athénée, Ritz, Georges V ou Martinez à Cannes?
4: 1004, pardon.
1: Bah oui, mec.
0: Qu'est-ce qu'on prend?
1: Plaza Athénée.
0: Plaza Athénée, c'est parti, top départ. Si vous venez d'arriver sur NRJ, on a inventé notre fromage qui s'appelle le Carquefou et on essaie de trouver des pâtes à Carquefou.
8: Hôtel Plaza Athénée, Fabrice, bonsoir.
0: Parfait, bonsoir monsieur. Est-ce que vous pouvez passer le room service s'il vous plaît?
8: Oui, bien sûr.
0: Merci beaucoup.
8: Allez, je suis ici.
1: Je cherche le Plaza Athénée.
0: Non, oui, Plaza.
9: Salut, c'est Tachol, bonsoir.
0: Tu veux un burger? Bonsoir monsieur. Oui. C'est pour savoir, vous avez bien des burgers à la carte?
9: Bien sûr, nous avons le smash burger et également un cheeseburger.
0: Ok. Est-ce que vous avez des pâtes à la Carquefou?
9: Non, non, non, malheureusement.
0: Ah, j'avais vraiment envie de ça.
1: Il
0: n'y
1: a pas de Carquefou du tout?
0: Non, chérie, je suis désolé.
1: Pour rien?
0: Attends, je te le passe. Attends, je vous passe ma compagne, c'est plus simple.
9: Oui.
1: Oui, bonsoir, monsieur. Vous avez rien du tout au Carquefou?

0: Alors, attendez.
1: Vous savez, c'est le fromage.
0: Non, ça, on n'en a pas en maison.
1: Ah, mince.
2: Même un pain carquefou, je sais pas, un truc.
1: Non, ouais, quelque rien chose.
0: Rien du tout.
2: Sauter carquefou.
1: Un genre de chèvre chaume avec du...
2: Carquefou.
1: Du carquefou.
0: Non, désolé, on n'a pas du tout de carquefou en maison. Je suis désolé.
2: Poulet carquefou, veau carquefou.
0: Rien du tout.
2: Bœuf carquefou, non, rien du tout, bon.
0: Rien du tout.
2: Okay. Bon, merci, monsieur.
1: Bon,
2: merci.
0: Je vous en prie.
1: Merci.
0: Encore autre chose pour vous?
2: Bah non, ce sera tout.
0: Bah écoutez, une excellente soirée à
2: vous. Merci vous de même, au revoir, monsieur.
0: Au revoir.
2: Au revoir. Je retourne dans ma suite, hein. Je vais prendre un bain. Bon, ben voilà, ça n'a pas marché.
1: Bah alors, c'est fou parce que le mec ne vient pas te dire que ça n'existe pas. Hein. Je pense qu'il n'a pas le droit.
2: C'est vrai, et franchement, les palaces, c'est un autre chose.
3: Ouais, il a peur de passer pour un con aussi. C'est normal.
2: Je pense que c'est plus la théorie de Charlie, il a peur de passer pour un con, exactement.
1: Ah, moi, je pense qu'il se dit que ça n'existe pas, mais qu'ils n'ont pas le droit de te contredire.
2: Moi, je pense que c'est le genre d'endroit où il y a tellement d'aliments improbables que tu t'aventures pas à dire que.
1: Que ça n'existe pas.
2: Ouais, que ça n'existe pas. Tu dis, on n'a pas, et comme ça, tu prends pas de risque.
3: Ouais, c'est vrai.
1: On
3: embrasse tous les fromagers de carquefou en tout cas.
2: Oui, bien sûr.
3: Si on a des fromageries à carquefou.
2: J'appelle le Ritz.
1: Ah, merci.
4: 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Afin d'améliorer la qualité de nos services, votre appel est susceptible d'être enregistré.
1: Ah, bah, cool.
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4: 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Welcome to the Ritz Paris. 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
2: C'est où le Ritz ?
4: Dans
3: la 8e sur les Champs.
2: Non, c'est Place Vendôme.
3: Sur les Champs-Élysées.
2: Place Vendôme.
3: Les Champs-Élysées.
5: Le Ritz Paris, bonsoir.
2: Bonsoir, madame. Je pourrais avoir le room service, s'il vous plaît.
5: Alors, qui puis-je annoncer, monsieur ?
6: Comment ça va, les bébés ?
2: Greg.
5: Alors, pourquoi est-ce que vous aimeriez parler au room service, s'il vous plaît ?
2: Pour commander. Alors, vous allez peut-être pouvoir me renseigner directement. J'ai deux questions. Savoir si vous avez fait des smash burgers. Et savoir si... Chérie, tu veux quoi ?
1: Moi, j'aimerais des pâtes carquefou.
2: Des pâtes au carquefou.
1: Peut-être oui, une brûlée, s'ils ont.
2: Vous avez des pâtes au carquefou ?
5: Alors, nous n'en avons pas, monsieur.
1: Ils n'ont rien du tout au carquefou.
5: Au revoir.
2: Oh! Et ils sont mal élevés.
3: Ah, franchement, non, mais c'est honteux, quoi.
2: Bienvenue sur Énergie, vous voulez d'arriver, on est là jusqu'à minuit. Ça s'appelle le Super Show Énergie. À tout de suite, on revient dans 3 minutes. On est en direct, c'est votre bande de copains, on revient après Naïka.

0: Laïka. Bienvenue sur LR Journal en direct. Il est 22h36 et c'est le super show que vous écoutez. Moi, je suis Louis. Il y a Charlie qui est là. Oui, voilà.
1: Bonsoir, mes amours.
0: Il y a Marie également qui est là.
2: Oui, salut tout le monde.
0: Marie, c'est fou. Dès que tu dis bonjour, il y a Taïk qui commence à chanter en fait.
2: Ah ouais, j'aime bien. S'il pouvait me suivre comme ça et chanter dans tous les aspects de ma vie, tu sais.
0: C'est vrai, genre faire les courses avec toi.
2: Mec, ou même je rencontre quelqu'un dans la rue, il est là, il nous fait une petite musique. Je me mets en couple, musique.
0: Et tu veux pas te mettre en couple avec Taïk?
2: Musique. Non, pas avec Taïk. Ah. Je l'aime musicalement, Taïk.
0: Ok.
2: C'est un très bel homme, hein. Attention, mais il est marié, il a un enfant.
0: C'est vrai qu'il est père de famille, maintenant. Voilà. Excusez-nous, pardon. Vous venez d'arriver sur Énergie, il y a une tradition. Chaque mardi, c'est à cette heure-là, on fait le 1-2-3. Le 1-2-3, ouais. Le principe, il est très simple. C'est un jeu où vous n'avez pas besoin de vous inscrire, pas besoin d'appeler le standard Énergie, puisque vous jouez avec votre téléphone, vous jouez avec Instagram. Charlie, principe du 1-2-3 pour tous ceux qui nous écoutent.
1: Ah, c'est très simple.
0: Je viens de dire que c'est très simple.
1: C'est vraiment un jeu hyper, hyper basique. Non, en fait, on va choisir une musique et on va voir si vous avez une bonne oreille musicale. Et on va voir si vous avez peut-être même l'oreille absolue. Genre, vous reconnaissez un morceau à partir de 1 seconde du morceau, 2 secondes ou 3 secondes. On met 3 extraits. En gros, au début, c'est quasiment impossible. Après, c'est difficile et après, c'est facile. Et on va voir si vous êtes chaud. Et en général, on prend un titre qui est très connu. Donc, si vous avez la réponse, vous envoyez un message sur nos Insta. Louis Énergie, Marie Énergie, Charlie Énergie ou Super Show Énergie. Et on va voir qui est le plus rapide.
0: Mmh. Merci Charlie pour cette explication.
1: Plaisir mes amours, bonne soirée à tous.
0: Hubert, merci, au revoir. Bah, reste là quand même.
1: Au revoir.
0: Julie vient de nous rejoindre pour lire les messages que nous recevons sur le compte Super Show tiré du bas Énergie, le compte officiel de l'émission. Applaudissements pour Julie s'il vous plaît, Serge, cette équipe. Qui fait la passe au gardien Charlie et qui s'approche tout de suite du but. Bonsoir Julie, toi bien?
3: Ça va et vous-même?
0: Comment ça se passe en salle des appels?
3: C'est moi? Allez,
2: oui, c'est toi la salle des appels.
3: Ah, la salle des appels, écoutez, on doit délibérer actuellement, il y a beaucoup d'appels.
0: T'as pas confondu un tribunal et un standard d'énergie?
3: Complètement, ouais, complètement. J'ai fait trop de standards dans ma vie, donc je suis un peu trop matrixée.
0: Ça a été intéressant. T'as fait quoi comme standard d'émission de radio, Julie?
3: J'ai fait d'autres radios aussi.
0: Vas-y, mais dis, balance. Genre les animateurs.
3: Pas dire.
0: Les animateurs de radio.
3: Camille Combal, déjà, j'avais fait sur une autre radio. Ouais. Manu Payet, sur une autre radio. J'ai fait quoi d'autre? J'ai fait Rire et Chanson ici.
0: Ok, avec Bruno Robles.
3: Avec Bruno Robles, ouais. Okay. J'avais adoré.
0: Avec Martin, bien sûr, l'appel trop con, j'adore.
3: Ah oui, c'était trop marrant.
2: T'as fait avec Clément Lanoux et
3: oui,
2: Sandra Cohen aussi.
3: Sur notre radio également.
2: Sur notre radio.
1: Que l'ai passé.
0: Je suis un peu en train de.
3: Et l'année dernière, Camille Combal aussi.
0: Je suis un peu en train de mal le prendre parce que j'ai l'impression vraiment qu'il a travaillé avec beaucoup de monde.
2: Elle a travaillé avec tout le monde.
1: À chaque fois, c'était super, il n'y a que ici. Oh.
3: c'est pas ouf. Je rigole.
0: Et Julie?
3: Ouais.
0: C'est lequel ton préféré?
1: De quoi, de l'équipe?
0: Non.
3: Non, c'est horrible de dire c'est vous.
0: Bah, je suis sûr que c'est Manu Payet.
3: Ouais. Peut-être.
1: Il était là tout à l'heure.
0: Il est venu cet après-midi chez Camille Combal et vraiment.
3: J'adore les deux. Ouais, j'étais trop heureuse. J'aime trop Camille et Manu, vraiment.
1: Et j'adore.
3: J'aime tout le monde, tous avec qui j'ai travaillé.
1: Ce moment de complicité entre Julie et Manu Payet où Julie, à sa voix, je fais ça va et tout. Et lui, il fait c'est qui?
3: C'est lui qui m'a reconnu de loin.
2: Non, et puis t'es vraiment un bâtard parce qu'elle va souvent à ses spectacles et tout.
1: Ah, mais c'est pour ça, tu payes aussi. Tu sais qu'il t'adore.
0: Elle prend les packs VIP pour le rencontrer à la fin et tout, donc ça, c'est cool.
4: Appelle Manu au beau sens.
0: Tu te souviens en 2017?
3: Je me souviens, à l'ancienne.
0: Bon, voici le 1-2-3. Et donc le 1 du 1-2-3, l'extrait c'est 1 seconde. Vous avez la réponse, vous faites un message à Juju sur le Insta de la radio Super Show tiré du bas Énergie. Marie c'est Marie Énergie. Charlie c'est Charlie Énergie. Moi c'est Louis Énergie. Attention, top, c'est parti, voici l'extrait. Je remets, écoutez bien.
3: Wow, c'est la teuf.
0: C'est un peu dur. Le 1 seconde, il est un peu dur.
1: Ah, normalement, c'est niveau impossible. Personne n'est censé pouvoir trouver à ce niveau-là.
3: Ouais,
0: à vous de jouer. Rendez-vous maintenant sur Insta et on va passer au niveau de 2 secondes d'ici quelques minutes.
1: Mais là, on reçoit une bonne réponse, je pète un câble.
0: Mais non, mais c'est pas possible.
1: Ah, non, c'est impossible.
0: Avec l'extrait d'une seconde, c'est pas possible.
1: Impossible.
2: Bah, tu peux avoir peut-être l'artiste.
1: Ah, non, mais ça va l'IA, là.
0: Titre et artiste.
3: Oui, il faut
1: les crois
3: deux.
1: Pas.
0: Ouais, c'est dur, là, 1 seconde, juste
1: deux. Attends, remets l'extrait.
0: Ah, j'ai plus, là. Lui.
1: Ah merde.
0: Je suis passé direct à celui de 2 secondes dans mon cartouche.
1: Tu vois, même l'extrait, il va plus.
0: Appelez-nous. Enfin, appelez-nous, faites-nous des messages.
1: Eh non, les gens disent n'importe quoi. Guillaume qui dit Colonel Rayel, c'est pas possible.
0: Crimo sur un sac qui dit Michael Jackson. Non, c'est pas Michael Jackson. On va passer à l'extrait de 2 secondes. Et même le 2 secondes, si vous l'avez, vous êtes très très chaud. Faites-nous un message sur Insta. Charlie, c'est Charlie Energy. Marie, Marie Energy. Ouais. Moi, c'est Louis Energy. Et le super show, c'est super show tiré du bas Energy.
4: Bah, c'est le même extrait, là.
0: Un peu plus.
2: J'ai Jenny qui dit Martin Solveig.
0: C'est pas Martin Solveig.
4: Ah bah, moi, j'ai eu David Guetta. Mais on n'est pas sur un DJ.
0: C'est pas David Guetta. Britney Spears est proposée par Morgane. C'est pas Britney. Hmm. Et il y a Lou qui propose Kist.
2: Kist
0: à qui cède.
1: Megan qui propose les Black Eyed Peas. Ah,
0: Elisa qui propose Just a Girls. Non, et c'est pas les Black Eyed Peas non plus. Proposez, allez-y les amis. Charlie c'est Charlie Energy, Marie c'est Marie Energy, moi c'est Louis Energy sur Insta, et le Super Show aussi, Super Show tiré du bas Energy. Manon qui dit Cathy. C-A-T-H-Y.
1: Ah, comme Katy Perry.
0: Comme Cathy surtout.
2: Comme ma mère.
0: Qui, voilà, comme la mère de Marie, de Cathy.
1: T'appelles Cathy.
2: Oui, Catherine, on l'appelle Cathy.
1: La honte.
2: Ouais, parle bien en fait. Parle de ma mère.
0: Allez, proposez sur Insta. Il faut le titre et l'artiste, les amis.
2: Elliot qui dit Katy Perry, I Kissed the Girl.
0: Elliot, la Camisa Negra.
2: Oui, lui-même. La Camisa Negra.
0: Alors, c'est pas ça.
1: Ah, Wathilde qui propose Katy Perry aussi. Belle aussi, Katy Perry. Jean-Baptiste, ouais, Katy Perry.
4: Pareil, j'ai beaucoup de Katy Perry, mais les ils n'ont pas le titre.
0: Ouais, je peux pas valider. Il faut titre et artiste. On passe à l'extrait de 3 secondes. Et là, Julie a dit un mec qui l'aime.
1: Bon mot, Katy Perry. Pardon, j'ai parlé par-dessus l'extrait.
0: Pardon, je remets. Voilà, ça c'est.
1: Vas-y, laisse plus longtemps, il n'y a que la batterie.
0: Quoi ?
1: Bah,
0: quoi ?
1: Laisse plus longtemps, il n'y a que la batterie.
2: Oui, mais après,
1: on va jouer 1, 2, 10. Ah oui, d'accord, allez.
0: My bad. Allez, proposez sur Insta. Moi, c'est Louis Energy. Charlie, c'est Charlie Energy. Marie, ouais, c'est Marie Energy. Vous choisissez n'importe lesquels, les comptes sont reliés. Et Super Show, c'est Super Show tiré du bas Energy. Bonne chance, titre et artiste. Et ce n'est pas Elisa qui propose I Kissed a Girl.
2: J'ai Léa qui me dit So What.
0: Ah, confond avec Pink.
2: Avec Pink, mais c'est Katy Perry, hein, on l'a dit.
0: J'ai par contre, So What Pink, c'était un délire.
2: Ah, mais quel banger.
4: Trop bien.
1: Il y a Momo qui propose Katy Perry, A Cast Girl.
4: Moi, j'ai Roar de Katy Perry, Céline, mais c'est pas ça.
2: Roar. Moi, j'ai Manon qui me dit Teenage Dream de Katy Perry.
0: C'est pas ça, les gars. Il y a un titre que vous avez pas dit dans tout ce que vous avez dit.
1: E.T. de Katy Perry.
0: Non. Allez, proposer sur Insta.
1: Dommage, Rodrigue.
0: Et faites des messages vocaux, comme ça, on les écoute à la radio aussi.
2: Ah oui.
0: Ah, Tiff a la bonne réponse.
1: On propose Cathy la Folasse.
0: Dorian a la bonne réponse.
2: J'ai Miguel qui a la bonne réponse.
0: Antoine,
2: Wendy
0: a la bonne réponse.
1: Ah, Lulu aussi.
0: Marine, bravo Marine.
1: Ryan.
0: Marine,
4: 017.
1: Envoyez des messages vocaux là. Soyez normaux.
2: Antoine qui a la bonne réponse, Lulu aussi.
0: Marine qui est propriétaire d'un chat qui s'appelle Oreo, visiblement, de ce que je vois en bio.
1: Randon.
0: Oreo également.
1: Randon, Raphaël, Cassandra, là, Sacha. La ville de Marseille.
0: Mélia qui l'a aussi.
1: C'est pas la ville de Marseille.
0: Non, Mélia, s'est trompée. Il y a Kissed a Girl. C'est pas ça.
1: Est-ce que c'est un tricycle?
0: Est-ce que c'est un bouton de bus?
1: C'est pas un bouton de bus.
0: J'ai un vocal de Clel. Clélie, on écoute.
5: Hot and Cold de Katy Perry.
0: Un peu plus d'entrain, peut-être. Non, je sais pas, enfin...
2: On voit peut-être pas, ouais. Hein.
5: Salut, c'est Hot and Cold pour moi. Vas-y, hot and your cold, yes, and your cold, yes.
0: Bravo Maëv, bravo Lise, Louane, Cathy, Mégane, Virginie, bravo à Laurence aussi, Foufada, Zoé,
2: Alexandra, Sacha.
0: Oh, Claire,
1: bien joué.
0: Julia qui a la bonne réponse aussi, bravo.
1: Ouais, bravo Julia.
0: Bravo Marion, Amy, Sacha,
1: Jeff,
0: Candice, Cassandra, Sullivan, Guillaume, Re-Julia et l'autre Julien.
2: Bravo Cathy.
0: Ouais. Félicitations. Quand tu dis bravo Cathy, c'est un reçu un message de Cathy ?
2: Oui.
0: Cathy ?
2: K-A-T-H-Y.
0: Catouille. Pas Katy Perry.
2: Ah bah non.
0: Ah bah non.
2: Ma Cathy, elle va pas m'écrire maintenant.
1: Cathy Trudeau.
2: Il est quelle heure chez elle ? Elle est occupée. Là,
0: on sait pas où elle est. On sait pas si elle est au Canada ou en France, on sait pas.
2: Oui, bah elle est occupée, elle a des choses à faire. Avec Justin Trudeau, bah oui.
0: Bon, on se l'écoute ?
1: Ah ouais ?
2: Ah bah oui.
0: Allez, on va kiffer un peu là. On s'écoute maintenant. Hook. Katy Perry avec Hot and Cold, le classique, était à découvrir dans ce 1, 2, 3. C'est parti, à mettre très fort dans la voiture. C'est le super show énergie.

0: C'est Énergie, vous écoutez, les 23h50, on est en direct, c'est comme ça, ça bouge pas tous les soirs, 22h minuit, on a appris tout à l'heure, vous savez, la nouvelle saison de Secret Story qui allait commencer.
1: Ouais.
0: Je m'adresse à tous les futurs candidats peut-être qui nous écoutent ce soir à la radio. Vous êtes peut-être en train de peaufiner, de réviser votre secret. Ce serait quoi ton secret, Marie, si tu faisais Secret Story?
1: Mon secret...
2: Je suis né dans le corps d'un homme.
1: Bah, je t'emmerde. Mais pourquoi?
0: Mais pourquoi tu fais
1: pourquoi
0: ça?
1: Tu fais ça
2: gratos.
0: Ah ouais, c'était gratuit.
2: Gratos.
0: Ok. Bon, ton secret, Charlie? Je suis complètement con.
2: Je n'ai vraiment pas le QI d'Einstein. Comme Jonathan.
0: Ce serait quoi mon secret, moi?
2: La gueule.
1: Je suis extrêmement riche. Je le dis pas.
0: Ça va pas bien.
2: Ah ouais, je cache des millions. Ouais,
1: je cache
2: bien,
1: des millions.
2: Je suis un héritier, ou un truc comme ça.
0: Ah bah, je serais pas là, hein, je te le dis. Hein.
2: Si. Enfin, c'est là où t'es intelligent.
0: Je vous aime d'amour, hein, mais je serais pas là, les amis. Hein.
2: Ah, je suis héritier d'une grande famille.
0: Ah ouais, bah, la famille d'Aube.
2: Ah, c'est pas mal.
0: C'est une grosse famille, très connue.
2: Ils ont réussi dans la viande. Oui,
1: enfin, quel secret tu pourrais avoir?
0: Bah, moi non plus, c'est pour ça que je me permets de vous demander au cas où je fais la saison, tu vois, on sait jamais.
2: Ouais, mais de toute façon, t'inquiète pas, la prod, ils les inventent pour toi. Hein,
1: oui,
2: pas de...
1: ils vont te mettre en faux couple avec quelqu'un.
0: Tu penses que ça, il y a des secrets inventés, tu penses?
1: Bah, déjà,
2: je pense
1: les faux couples.
2: Tous les secrets sont inventés.
0: Non, c'est extrapolé, mais ça part d'un vrai truc à la base.
1: Non, pas forcément, mais je pense que les faux couples, c'est quand ils veulent absolument quelqu'un, mais qu'il n'y a pas de secret, donc bah vas-y, on va le foutre en faux couple, ou je suis la clé de la maison.
2: La dernière saison, il y a quand même eu l'inventeur de l'expression quacoubé.
0: Eh ben.
1: Ah, bon,
2: mais c'est bon, on souffle. Tu vois, les secrets de merde, c'est bon.
0: Ouais. Eh, tiens, quoi, la gagnante, on a pas de nouvelles?
1: C'est qui?
0: Ben, de l'année dernière.
1: Ah, Romy!
0: Ouais, Romy!
1: Mais si, ma Romy, j'avoue, qu'est-ce qu'elle fait? Non, mais elle a fait.
0: Romy, vas-y.
1: Elle a fait une autre télé-réalité derrière.
0: Ok.
1: Un truc sur la plage, là, genre les apprentis aventuriers, mais c'était pas ça.
2: Gare aux cocotiers, c'est un nouveau concept.
1: Non, mais elle a fait quand même d'autres émissions de télé derrière, Romy.
2: Super. Ouais, elle avait l'air sympa en vrai, Romy.
1: Adorable, je pense.
0: Ouais, et puis elle avait un mème, c'était énorme.
2: Ouais, bah, quand elle était petite.
0: Ouais. Ah ouais, c'était fou. Bon, on lui fait un coucou, hein, parce qu'elle nous écoute.
2: Après, elle a pris 100K, non? Il n'y a pas 100 000 à gagner?
0: Ah, elle a pris 100 000 euros.
2: Il y avait 100 000 à l'époque, là. Je sais pas s'il reste encore 100 000.
0: Secret Story, tu fais 100 000 euros.
2: Secret, à l'époque, il y avait 100 000.
0: À l'époque, ok, mais pas aujourd'hui.
2: 100 000 plus la cagnotte.
1: Le gagnant.
0: Et aujourd'hui, tu gagnes autant d'argent, tu penses?
2: Je suis pas sûr.
1: Secret Story.
0: Vas-y, combien, Marie?
1: 100 000.
0: Mais non, arrête.
1: Ouais. Elle a remporté un chèque de 100 000 euros à l'âge de 29 ans, le jeudi 7 août 2025.
0: Ok, excusez-moi. Koh-Lanta, tu gagnes combien?
2: 100 000.
0: Donc, ok, donc. T'es en train de me dire que le mec qui fait Secret Story, il gagne autant que le mec qui fait Koh-Lanta?
1: Ouais. Le gars qui a crevé de faim pendant 30 jours.
2: Secret Story, tu prends 10 kilos, Koh-Lanta t'en perds 20. Et
0: c'est ouf. Ouais. Ok, d'accord.
2: Oui, c'est quand même pas pareil. Enfin, tu retournes voir tes collègues au bout de 2 mois, tu dis j'ai fait Koh-Lanta, c'est un peu stylé.
0: Ah,
2: tu vois ton patron, tu dis excuse-moi, j'étais pas là pendant 2 mois, je faisais Secret Story.
1: Oh ah, si, c'est stylé, Secret Story quand même.
2: Ouais, c'est ça, moi je te le dégage.
1: Bah mec.
0: Non, mais.
1: T'es patron, toi?
2: Mais je, non,
0: ouais, voilà,
2: bah,
0: déjà, t'es pas patron. Le problème, il est réglé. Voilà.
2: Mais moi, je te dis direct, mon employé. Moi, même, je suis RH ou quoi que ce soit.
1: Mais tu poses un congé sans solde.
2: Mais j'ai quelqu'un de l'entreprise qui va faire Secret Story pendant 2 mois parce que c'est l'inventeur de l'expression quacoubé. Mais je suis garanti qu'il ne refout pas les pieds à l'usine. Non, mais je te l'explique tout de suite. Hein.
0: Excusez-moi. J'ai une question pour Usine Magazine.
2: Ah ouais,
0: que fabrique votre usine? Ça m'intéresse.
2: J'en ai rien à foutre, vous fabriquez des boulons comme des chaises.
0: Non, mais là, en l'occurrence, de votre exemple, que fabrique votre usine?
2: Non, mais mec, j'ai mon chef d'atelier, je te le dis, qui
0: a inventé
2: l'expression quacoubé et qui va le dire fièrement sur TF1 et qui en plus gagne 100 000 balles, donc il gagne plus de sous que moi.
1: Non, mais attends, ça se trouve, c'est un super employé, tu vas pas le virer parce qu'il a fait une télé.
2: Un super employé, il se barre pas pendant 3 mois faire Secret Story sur TF1.
1: Deux mois, tu l'as fait sans solde, c'est ok.
0: Non, j'aime pas, tu juges, Charlie, j'aime pas ça.
2: Non, mais j'ai rien à foutre, ils font ce qu'ils veulent, les candidats de télé-réalité. Mais la preuve, il y en a plus, ils font rien derrière, ils refont des émissions de télé-réalité.
1: Non,
2: là, il va retourner bosser.
1: Il y en a qui ont monté des business derrière, Charlie.
2: Ah ouais, bah super, ouais.
0: Théora, il a monté un business de food truck.
2: Uber Eats. Je faisais niveau de la bouffe, là, toi.
1: Mais non, mais il n'y a pas que des arnaqueurs, en plus.
2: Non, mais là, je parle de Secret Story, hein, je parle pas de Koh-Lanta et tout, t'as plein de super sportifs et tout.
1: Genre même les Marseillais.
2: Ouais, voilà,
1: à l'époque,
2: typiquement, là. Ouais,
1: ils ont créé des trucs aujourd'hui, ils sont blindés, mec.
2: Oui, mais c'est bien, je suis très content.
0: Oui, mais alors là, pour le coup, je rejoins Charlie, beaucoup sont blindés parce qu'ils ont vendu des trucs à la con sur
1: Snapchat,
0: de dropshipping.
2: Et qui continuent d'arnaquer des pauvres gens vulnérables sur TikTok. En leur disant merci beaucoup de m'envoyer de l'argent. Mais ils font tout ça, Magali Berda, elle est encore dans la sauce avec ses lèvres TikTok de merde, où elle vend ses chaussures.
1: Magali Berda, elle a pas fait de télé-réalité.
2: Ben non, elle les a embauchés tout le monde pour.
0: C'est encore pire, je pense.
1: Oui, c'est pire.
2: Ouais. Mais non, mais c'est des escrocs.
0: Eh, chérie, on va revenir dans un instant. Hein?
1: Ah, avec Magali Berda qui sera notre invité.
0: Franchement, je vais dégueuler.
3: Grand retour de Mathieu Delormeau ce soir, chérie.
0: Qui est avec nous au standard 0870-42-48, allô?
4: Oui, allô, comment ça va l'équipe?
0: Oula. Oh, mec, la tête de ses couilles.
1: Ouais, c'est la voix, mec. Attends, tu fais super bien.
0: Vas-y, vas-y, parle, donne-nous des indications.
3: Secret, j'ai plus grosse couille.
4: Voix, quel est votre secret?
1: Ah, c'est pas mal. Mais t'as un truc qui modifie. La voix est bien, hein.
4: Bah merci, c'est gentil, c'est gentil. Bah c'est vite, c'est le temps.
0: Mais c'est ta voix normale?
4: C'est ma voix normale, tout à fait.
0: Alors attends, parce que moi ça me fait plus penser à un reportage 90 minutes d'enquête où mec il a truqué sa voix.
1: Où la voix est grimée.
0: Ouais. Attends, tu peux dire je faisais partie du trafic mais je savais pas?
4: Je faisais partie du trafic et je ne savais pas.
0: Attends, oui, là,
3: non, c'est le portrait de la semaine d'un ancien gros dealer de coke dans la ville de Chihuahua au Mexique.
0: Attends, et mets-moi une musique. Qu'est-ce que t'as comme musique?
1: C'est
3: le portrait de la semaine. Bah, sinon j'ai ça, mais ça colle pas.
4: Ambiance, toute la France, tous les soirs.
3: Sinon j'ai ça, Louis.
0: Tu t'appelles comment?
4: Appelle Vincent.
0: Ok. Vas-y, voilà, tu mets la musique et donc on est. C'est quoi, dimanche soir?
3: Ouais. C'est 7 à 8.
1: Ça part en impro, Vincent.
0: Il est 18h30. Bah, en fait, toi, du coup, tu fais le.
3: À 19h30, là.
0: Toi, tu fais le mec qui est inculpé, donc tu témoignes avec ta vraie voix, mais c'est voix masquée.
3: Visage caché. Ouais, visage caché.
4: Ah, ok, d'accord, ok.
0: Vas-y, c'est parti. Pendant près de 15 ans, Vincent a vécu dans l'ombre, à la tête d'un important réseau de trafic de stupéfiants. Il gagnait en quelques jours ce que certains mettent des mois à toucher. Voiture du luxe, argent liquide, sentiment de toute puissance, tout semblait lui réussir. Pourtant, en ce beau jour de novembre 2025, dans les rues de Saintes, en Charente-Maritime, il est interpellé. Vas-y.
4: Oui, ça a été un choc pour moi, en fait. Directement, il y a eu une perquisition à 6h du matin, et là, vous perdez tout. Femme, enfant, travail.
0: C'est fou. Ah, la voix d'ouf.
4: Aujourd'hui,
0: je peux faire encore plus cliché si vous voulez.
5: Aujourd'hui, il tente de se reconstruire loin du milieu qui l'a rendu riche, mais qu'il estime lui avoir tout pris. S'il témoigne aujourd'hui, c'est pour montrer l'envers du décor. Ce qu'on voit de l'extérieur paraît parfois attirant, mais le prix à payer est immense.
1: Vas-y Vincent, le prix à payer
0: est immense.
4: Ça fait d'une selle 500 Merco à une petite Twingo, mes nouveaux modèles. Content, mais bon.
1: Mec, c'est fou.
0: Franchement,
4: c'est
1: vraiment ça.
4: Merci.
0: Exceptionnel ce qui vient de se passer. Mais Vincent, c'est fou. Mais tu fais de la voix off, tu fais un truc?
4: Alors, quand tu es acteur. Tu es acteur. Je sors de tournage, justement.
0: Mais énorme. Et c'est quoi ton nom d'acteur?
1: Adé Laurent, mec.
3: Je suis la doublure officielle de Mickey Mouse.
0: Tu m'entends, Vincent?
4: T'entends?
1: Ah non, on perd.
0: Ah, ça capte pas, non, meilleur moment, là. Vincent?
4: Oui,
0: on t'entend.
4: Oui. Je suis acteur. Je suis acteur. Peut-être que vous avez vu la série Superman avec Mamie Payette.
0: Ah, très bien.
1: Oh.
0: Très bonne série.
4: Eh ben, moi, je suis le restaurateur.
0: Tu te souviens, Charlie?
3: Ah, tu m'en demandes beaucoup, là.
1: Superman.
0: Attends, Superman, c'est quoi ton nom?
4: Vincent Hennen, avec un H-E-N-I-N-E. Ça se prononce comme Hennen, N-N, mais on peut l'écrire Heineken aussi.
0: Hennen.
4: Exactement.
3: Attends, je vais être sur ton Insta, Vincent.
0: Mais c'est pour ça qu'il est...
1: je te vois.
0: C'est pour ça qu'il est parti en impro aussi bien, c'était super drôle.
3: Ah, mais Vincent, mais grave. Ah non, mais on reconnaît grave son visage. Attends, connais.
1: Attends, mais Vincent.
4: C'est gentil.
0: Alors, malheureusement, Vincent, je suis un peu désolé. Tu fais partie de ces acteurs où tu sais que tu es acteur et tu reconnais, mais tu sais jamais dans quoi t'as joué.
1: Ah oui, je vois qui c'est. Honnête.
0: Le prend pas mal, mais je suis désolé.
4: Je lui...
3: Ah non, mais c'est super acteur, Vincent. Putain, là, vraiment, je suis choqué.
1: Ah ouais, trop stylé.
4: Merci beaucoup. Merci, ça me touche.
0: Bah, merci à toi de nous avoir appelés. Ça fait plaisir.
3: Faut que tu viennes dans l'émission, Vincent.
4: Je vous écoute souvent. Je vous écoute et vraiment, merci pour tout ce que vous faites. Vous êtes super.
1: Attends, Vincent, le combo de ta voix et de ton métier, tu dois tellement pécho, c'est fou.
4: Non, je reste professionnel.
0: Marie, célibataire, si jamais elle dit ça, mais.
1: Je pense pas que Vincent le soit. T'es marié, Vincent?
4: Non, je suis pas marié, je suis pas marié.
1: Oh. Bah, viens nous voir dans l'émission.
0: Bon, Vincent, franchement, je fais un gros bisou, merci beaucoup, tu nous as régalé ce soir et tu refais ce que tu veux sur Énergie.
6: Bah, juste, je veux juste vous dire un truc.
0: Ouais, bien sûr.
6: Je monte un comedy club dans mon village. Voilà.
0: Oh, trop bien.
6: Qui s'appelle La Grange Comédie. Il y a un Instagram qui existe. L'ouverture, c'est le 5 juin. Et le 5 juin, on est déjà complet. Ça sera tous les vendredis. C'est à Rueil-la-Gazelière. C'est en Eure-et-Loire. Et voilà, si vous voulez réserver des places, encore de la place pour le 12. Le 19, c'est le spectacle de Oumut Koker. Et le 25 juin, c'est un jeudi, petite fin, c'est pas un vendredi, on a le spectacle d'Alexis Tramoni qui vient. Voilà.
0: Et c'est où exactement, t'as dit?
6: Pardon?
0: C'est où exactement, t'as dit?
6: C'est à Rueil-la-Gazelière, c'est à côté de Verneuil-sur-Avre, c'est à côté de la Normandie.
0: Ah oui, très bien, en Eure-et-Loire.
6: Exactement, et je vais vous redonner un peu de vie à mon village pour l'été, voilà.
1: Ah, trop bien.
6: Les villages connaissent de quoi je parle, et donc voilà, donc, en fait, je suis parti dans ce projet fou, donc j'ai transformer ma grange intégralement en théâtre, donc j'ai construit un vrai théâtre dans ma grange.
0: Et voilà, t'es à combien de temps de Verneuil-sur-Avre?
6: Je suis à 3 km, donc à 5-6 minutes. Après, si tu prends les chemins à programme, t'es vraiment...
0: Alors, Vincent, écoute-moi bien, je vais très souvent dans ce coin-là, et du côté de l'Aigle, de Conche et tout. Ouais, je connais super bien, je viendrai te voir avec grand plaisir.
6: Eh ben, viens avec plaisir, mais si tu veux dire le 5 ce vendredi, on peut essayer de trouver une place, mais il y a déjà...
0: Et je serai en Charente-Maritime, dans mon autre maison, ma vraie maison, mais franchement, en vrai, Vincent...
6: Tu peux me la passer, je peux la transformer en théâtre, pas de problème.
0: Non, mais franchement, je passerai te voir, je viens beaucoup dans ce coin-là, j'adore et tout, et donc je te tire au jus, ok?
6: Eh ben, avec grand plaisir, et puis n'hésitez pas, si vous voulez venir voir des artistes de talent, la jeune génération d'acteurs qui montent et du stand-up français, ben... La Grange Comédie, c'est La Grange Comédie. Voilà.
0: La Grange Comédie, stylé. Bon, on te fait un gros bisou, Vincent. Merci d'être passé avec nous.
1: Bisous, Vincent.
0: Salut, bisous. Et les amis, on vous donne rendez-vous demain à 22h. Merci d'avoir suivi cette émission. Encore bien rigolé ce soir. On vous laisse avec les hits numéro 1. On vous laisse avec The Second Voice. Il y a Taylor Swift aussi. Et on sera de retour demain, 22h en direct. 22h minuit, c'est tous les soirs, du lundi au jeudi. Et en podcast aussi. Bisous, Marie.
1: Bisous.
0: Bisous, Charlie.
2: Bisous, mes amours.
0: Bisous, Pampan. Ah, il fait de la fuite.
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0: Peut-être se dire au revoir, non, Charlie, en fait.
2: Comment?
0: Je sais pas, on peut peut-être se dire au revoir, non?

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